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1: On voyage ensemble durant toute la nuit. Merci d'être avec nous et tout se passe bien. Vous circulez actuellement dans de bonnes conditions, que ce soit par exemple sur l'autoroute A6, l'axe Paris-Lyon, dans le centre du pays, sur l'A71 ou encore par exemple sur l'A40 entre Mâcon et Chamonix. Tout va bien côté météo, un temps calme et sec pour vous accompagner cette nuit. Demain, il va encore faire très chaud, jusqu'à 36 degrés en région Rhône-Alpes. Il y a un risque d'orage en région lyonnaise dans l'après-midi et on attend une nette baisse des températures à partir de ce mercredi. Ça va faire du bien. On a beaucoup de travaux en ce moment qui occasionnent des fermetures nocturnes. C'est le cas, par exemple, cette nuit dans le Puy-de-Dôme en Auvergne sur l'A71. La bretelle d'entrée 14 pour Gerza est fermée en direction de Paris. Il faut donc passer par le diffuseur 13 Rion pour entrer sur l'A71 en direction de Paris. Du côté de Lyon, l'A89 est fermée en direction de Clermont-Ferrand entre le diffuseur de Lausanne 39, diffuseur 39 et diffuseur 35. Tarare Est, la sortie 40, la tour de Salvani, est donc obligatoire. Sur l'autoroute A40, fermeture de l'entrée 9 pour Nantua en direction de Mâcon et de Lyon. Ça entraîne également la fermeture de l'aire de repos de Nérol. Et puis, tiens, puisque j'évoque l'autoroute A40, je vous rappelle que du côté de Bourg-en-Bresse, c'est fermé en direction de Mâcon. Il faut emprunter la sortie 6 Bourg-en-Bresse pour la rejoindre 10 km plus loin par le diffuseur 5 Viria.
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1: Cela ne vous a pas échappé, utiliser sa voiture revient de plus en plus cher. Les tarifs des assurances ont augmenté sensiblement cette année, mais il existe des solutions pour faire baisser la facture. Félix Toupin.
2: Lorsque l'on parle d'assurance auto, on peut vite se perdre sur les points à vérifier pour faire des économies. Tout d'abord, sachez qu'il est possible de changer d'assureur sans frais à tout moment après la première année de votre contrat. Des comparateurs en ligne existent pour vous aider à vous y retrouver parmi les nombreuses offres disponibles. Vous pouvez également rogner sur la couverture de l'assurance. Cela peut valoir le coup si vous avez une voiture assez âgée avec laquelle vous ne roulez pas beaucoup. Dans ce cas, vous pouvez opter pour une assurance dite au tiers. L'ajout de l'option vol ou bris de glace est alors appelé tiers plus. Autre possibilité, si vous ne roulez pas beaucoup, c'est de choisir une assurance au kilomètre qui vous facturera en fonction de la distance que vous parcourez. Enfin, pour les jeunes conducteurs, vous pouvez bénéficier d'une offre famille en prenant le même assureur que vos parents et réduire les coûts de votre assurance.

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1: On passe la nuit ensemble, ravi d'être avec vous. Il est 2h30 et tout se passe bien. Néanmoins, vous pouvez croiser des véhicules qui sont en panne sur bande d'arrêt d'urgence. Il y a par exemple une voiture là qui est en panne depuis quelques minutes du côté de Bourg-en-Bresse. Quand on est sur l'autoroute A39 en direction de Dijon, après le kilomètre 135, c'est après la bifurcation avec l'autoroute A40. Tiens, puisque j'évoque Bourg-en-Bresse et l'A40, eh bien l'A40 est fermée en direction de Mâcon du côté de Bourg-en-Bresse. Il faut emprunter la sortie 6 Bourg-en-Bresse pour la rejoindre un peu plus loin. Une dizaine de kilomètres plus loin par le diffuseur 5 pour Viria. Il y a plein d'autres fermetures nocturnes suite à des zones de travaux. 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Entre Lyon et Chambéry, le long de l'A43, se trouve un panneau d'information touristique annonçant la proximité du lac d'Aiguebelette en Savoie. On emprunte la sortie 12 de cette A43 pour rejoindre l'un de nos journalistes, Franck Pellissier, qui nous emmène au bord de l'eau.
2: D'un côté du lac, la chaîne de l'Épine qui monte à 1000 mètres d'altitude. De l'autre, des collines qui abritent plusieurs villages. Et entre les deux, ce lac qui détonne par son environnement. C'est une réserve naturelle. Les bateaux à moteur thermique y sont interdits. Je vous emmène avec moi à la rencontre de celles et ceux qui vivent et travaillent autour de ce lac. Première rencontre avec Melvina Porcher.
3: Je suis garde animatrice de la réserve naturelle régionale du lac d'Aiguebelette. Le lac est entièrement en réserve naturelle.
2: Ce qu'on remarque en tout premier, c'est déjà la couleur de son eau.
3: Aiguebelette, ça vient de Aquabella, qui signifie les belles eaux. Sa couleur est due au plancton qui lui donne une couleur verte en été.
2: Deuxième halte à la base d'Aviron du lac d'Aiguebelette, à la rencontre de Alain Guem.
4: Je suis président du club d'Aviron d'Aiguebelette. C'est un bassin qui est très apprécié mondialement. On a eu 3 championnats du monde. Donc c'est vraiment le bassin dont tout le monde rêve.
2: Ça veut dire que si on vient par exemple en vacances l'été au bord du lac d'Aiguebelette, on peut venir bénéficier d'une initiation, c'est possible?
4: Bien sûr, on accueille volontiers les gens qui sont en vacances, les résidents aussi, qui sont à l'année. On n'est pas obligé de s'inscrire dans un club pour commencer tout de suite à aller vers une activité compétition. On a plusieurs niveaux d'activité.
2: Je fais à présent quelques pas pour aller à la rencontre de Jean-Daniel qui est en train d'amarrer son petit kayak une place le long du ponton.
5: Moi, je viens de pagayer pendant 3 heures. C'était calme et je me suis même baigné. Il était fraîche, mais c'était agréable.
2: Qu'est-ce qui fait que vous venez plutôt sur ce lac que sur d'autres?
5: Parce que là, il n'y a pas de bateau moteur. C'est calme. C'est plus la nature, les oiseaux. C'est de la détente.
2: Et pour terminer, petit crochet par la maison du lac d'Aiguebelette où nous attend Maud Lepin, directrice de l'office du tourisme.
6: On a tout un tas d'activités telles que le vélo, la rando, le trail, le parapente, l'aviron et j'en passe. Et on retrouve tout ça sur notre application Aiguebelette Outdoor qui est téléchargeable gratuitement sur Android Apple.
2: Donc on choisit l'activité qu'on veut pratiquer. Puis par exemple, si c'est de la randonnée, ça propose différents types d'itinéraires.
6: On retrouve tous les itinéraires, les loueurs, le matériel, la météo et les conseils.
2: Et pour découvrir vous aussi le lac d'Aiguebelette, rendez-vous au niveau de la sortie 12 de l'autoroute à 40.

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1: Attention entre Chambéry et Genève, direction Genève sur l'A41 Nord. Il y a une voiture qui gêne la circulation, qui est arrêtée sur la voie de gauche, donc situation dangereuse. C'est au kilomètre 91 de l'A41. C'est après la jonction avec l'autoroute A43.

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1: On passe la nuit ensemble, ravis d'être avec vous. Et attention, si vous êtes en Savoie, entre Chambéry et Genève, plutôt du côté de Chambéry, vous roulez en direction de Genève, vous empruntez à l'A41. Attention, danger, gêne à la circulation, puisqu'une voiture est à l'arrêt sur la voie de gauche. C'est vers le kilomètre 91, on est à l'approche de la sortie 13 pour Aix-les-Bains-le-Lac. Après la jonction avec l'autoroute A43. Donc on vous incite bien sûr à bien rester sur la voie de droite, à ralentir et activer les feux de détresse. Et puis vous pouvez croiser des véhicules qui sont en panne sur bande d'arrêt d'urgence. Attention, intervention toujours en cours le long des voies de circulation, par exemple sur l'autoroute A39 du côté de Bourg-en-Bresse quand on roule en direction de Dijon après le kilomètre 135. Là on est après la bifurcation avec l'autoroute A40. On y reste du côté de Bourg-en-Bresse puisque l'A40 est fermée en direction de Mâcon. Il faut emprunter la sortie 6 Bourg-en-Bresse pour la rejoindre une dizaine de kilomètres plus loin par le diffuseur 5 pour Viria. Je rappelle aussi par exemple qu'en Bourgogne la 6 est fermée, enfin les bretelles de sortie et d'accès au péage sont fermées. Ça concerne le diffuseur 25.2 Chalon-Centre. Et puis par exemple aussi du côté de Lyon, fermeture de deux bretelles de jonction entre la 432 et la 42, c'est-à-dire qu'en provenance de Grenoble et de l'aéroport de Lyon-Saint-Exupéry, la bretelle pour aller sur la 42 est fermée. Et depuis la 432 en provenance de Villefranche-sur-Saône, fermeture de la bretelle pour aller en direction de Genève par la 42. Il faut suivre la déviation DEV7.
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1: Et avant d'écouter Shakira, on s'intéresse maintenant aux interdictions de circulation qui concernent les poids lourds. Ont-ils le droit de rouler le week-end et pendant les vacances ou les jours fériés? On fait le point avec Elliot Monod.
2: En France, des interdictions de circulation concernent bel et bien les poids lourds, qui s'appliquent en général aux véhicules de transport de marchandises de plus de 7,5 tonnes. Toute l'année, ils n'ont pas le droit de rouler du samedi soir 22h jusqu'au dimanche soir à la même heure. Ces interdictions s'appliquent aussi chaque veille de jour férié dès 22h et pour une durée de 24 heures. Pendant les périodes de vacances, été comme hiver, ces interdictions s'étendent généralement au samedi de 7h à 19h. Mais ça ne veut pas dire qu'il n'y a aucun poids lourd ces jours-ci sur la route. D'abord, il y a une fenêtre de 3 heures où ils peuvent circuler les samedis de fort trafic de 19 à 22 heures et des dérogations s'appliquent dans certains cas, comme pour les transports de denrées périssables, d'hydrocarbures ou de marchandises à caractère médical. Pour les autres, en cas de non-respect de l'interdiction, les chauffeurs s'exposent à une amende pouvant aller jusqu'à 1 500 € pour une personne physique, 3 750 € pour une personne morale, d'un risque de suspension du permis de conduire et d'une perte de 3 points.

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1: Attention à cet accident survenu il y a quelques minutes avec gêne à la circulation, c'est en Savoie, sur l'A41 Nord. C'est du côté de Chambéry quand on roule en direction de Genève vers le kilomètre 90. C'est à l'approche de la sortie 13, Aix-les-Bains, le lac, après la jonction avec l'autoroute A43. Voiture accidentée sur la voie de gauche, donc situation dangereuse. Vous restez bien sur la voie de droite, vous ralentissez, vous activez les feux de détresse.

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1: On passe la nuit ensemble, bienvenue, il est 3h.
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1: Et on va tout de suite du côté de Chambéry, puisqu'il y a un accident avec gêne à la circulation qui s'est produit il y a quelques minutes. C'est sur l'A41 en direction de Genève, au nord de Chambéry. Attention, le véhicule, la voiture accidentée se trouve sur la voie de gauche vers le kilomètre 90, à l'approche de la sortie 13 pour Aix-les-Bains-le-Lac, après la jonction avec l'autoroute A43. Il faut donc bien rester sur la voie de droite, ralentir et activer les feux de détresse, bien sûr. Un animal a été aperçu proche des voies de circulation en Haute-Savoie, proche des voies de la route nationale 205. Il faut bien sûr être très vigilant dans les deux sens de circulation. Il s'agit d'une biche. On aime bien les biches quand elles sont en pleine nature, mais pas proche des voies sur l'autoroute. Il y a forcément un risque de la percuter. Donc attention, restez bien attentifs dans les deux sens vers le kilomètre 11. C'est à proximité de la sortie 25 pour Vaudagne-Servoz. Sinon, tout se passe bien, mais vous pouvez croiser des véhicules qui sont en panne sur bande d'arrêt d'urgence. J'en profite pour vous dire qu'il faut bien respecter le corridor de sécurité. Il faut laisser un maximum d'espace entre votre véhicule et l'intervention en cours sur le bas-côté. C'est le cas, par exemple, du côté de Bourg-en-Bresse sur l'autoroute A39 en direction de Dijon. Après le kilomètre à 135, une voiture est en panne sur bande d'arrêt d'urgence. Et avant d'écouter Manon Lisa, on retrouve maintenant notre série consacrée aux expéditions extraordinaires. Et nous allons vous raconter maintenant l'histoire de la première ascension de l'Annapurna. Un exploit réalisé par des Français. La conquête du premier 8000, c'est un récit d'Antoine Oppart, mis en onde par Stéphane Schmitt.
2: Au printemps 1950, l'alpiniste français Maurice Herzog prend les rênes d'une expédition dont le but est d'atteindre pour la première fois dans l'histoire de l'humanité l'un des 14 sommets de la planète culminant à une altitude supérieure à 8000 mètres. Pour cela, direction l'Himalaya et le Népal rejoint le 5 avril. Après deux semaines de marche et après avoir recruté des porteurs et des Sherpas, l'expédition atteint Tukusha et y installe son quartier général. Depuis le village, deux sommets dépassant 8000 mètres sont accessibles. L'objectif premier de l'expédition de Maurice Herzog est de conquérir le Dholagiri et ses 8167 mètres. Mais après plusieurs jours de reconnaissance, le sommet semble imprenable. L'expédition décide donc d'explorer un autre géant, l'Annapurna. 8078 mètres d'altitude. La reconnaissance débute le 26 avril et le 14 mai, Herzog décide de concentrer ses efforts sur ce dernier. L'ascension se fait par la face nord. Le camp de base est dressé, puis le camp 1 à plus de 5000 mètres d'altitude. Le 22 mai, Herzog décide d'accélérer l'ascension. Il faut faire vite, les services météorologiques népalais annoncent l'arrivée prochaine de la mousson. Les camps 2, 3 et 4 sont dressés petit à petit et le 2 juin, le cinquième et dernier camp est installé, perché à 7500 mètres. Pour l'ascension finale qui aura lieu le lendemain, Maurice Herzog décide d'être épaulé par Louis Lachenal. Les deux hommes passent une nuit épouvantable. Ils quittent leur tente le 3 juin 1950 à 6h. Il fait beau. Mais la température est glaciale, entre moins 50 et moins 60 degrés. La progression dans la neige est extrêmement difficile. Chaque pas demande un effort considérable. Les membres des deux alpinistes commencent à geler. Louis Lachenal a horriblement mal aux pieds. Conscient qu'il risque de les perdre s'il ne fait pas demi-tour, il demande à Herzog ce qu'il ferait s'il rebroussait chemin. Le chef de l'expédition, qui commence à ne plus avoir toute sa lucidité, lui répond qu'il ira jusqu'au bout, quoi qu'il arrive. Ne voulant pas laisser Maurice Herzog seul, Louis Lachenal décide de poursuivre l'ascension. Et à 14h, les deux Français deviennent les premiers hommes à conquérir un sommet culminant à plus de 8000 mètres d'altitude. Herzog savoure sa victoire, se fait prendre en photo et prend son temps. Lachenal, quant à lui, n'en peut plus. Ses pieds sont complètement gelés. Il presse son compagnon, qui ne prend pas conscience du danger, du froid et de la météo, et qui est en train de geler lui aussi, sans s'en rendre compte. Il faut maintenant rentrer en vitesse, surtout que le temps est en train de se couvrir. Après une heure passée sur le sommet, Herzog se décide enfin à rentrer. En voulant vérifier son sac, l'alpiniste perd ses gants. Il continuera donc les mains nues. Les deux héros parviennent tant bien que mal à rejoindre le camp 5 où les attendent deux autres alpinistes montés dans la journée. C'est là qu'ils prennent conscience de leurs blessures. Leurs membres, durs comme du bois, sont complètement gelés. Ils passent la nuit au camp 5 et repartent le lendemain, direction le camp 4. Problème, le temps est toujours aussi mauvais. La brume ne permet pas aux quatre alpinistes de retrouver leur refuge. Perdus pendant toute la journée du 4 juin, les hommes s'abritent dans une crevasse pour y passer la nuit. Le matin du 5 juin 1950, une avalanche se déclenche, surprenant l'équipe. Les alpinistes parviennent néanmoins à sortir de la crevasse. Plus loin, Herzog et Lachenal sont pris en charge par deux Sherpas. Mais dans la journée, le chef de l'expédition et les deux Sherpas se font ensevelir par une nouvelle avalanche. Tous s'en sortent miraculeusement et parviennent à rejoindre le camp 2. Les deux blessés sont ensuite transportés sur des traîneaux ou des brancards ou même sur les épaules des Sherpas pendant des jours et des jours. Leur retour est interminable. Les premiers soins sont effectués. Herzog frôle la mort et vainc une grosse fièvre. Il est amputé de tous ses doigts et de la moitié de ses pieds. Il faudra en faire de même pour les pieds de Louis Lachenal. Personnage controversé, Maurice Herzog a par la suite fait une carrière en politique. Son livre « Annapurna, premier 8000 », relatant son exploit, s'est vendu à plus de 15 millions d'exemplaires dans le monde. Il est mort en 2012, à 93 ans. Louis Lachenal a été éclipsé de la mémoire collective par Herzog. Il est mort en 1955 à Chamonix, 5 ans après la conquête de l'Annapurna, en tombant dans une crevasse au cours d'une descente à ski. Son livre posthume « Carnet du vertige » contredit certains faits décrits dans l'ouvrage de Maurice Herzog. Avec un taux de mortalité supérieur à 30%, l'Annapurna est parfois qualifié de sommet le plus meurtrier du monde.

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1: 3h30, on passe la nuit ensemble. Ravi d'être avec vous. Et attention, un accident avec gêne à la circulation en Savoie. C'est du côté de Chambéry sur l'A41 en direction de Genève vers le kilomètre 90. La voiture est sur la voie de gauche. Patrouilleur sur place. Il va neutraliser la voie de gauche. C'est après la jonction avec l'autoroute A43. Donc restez bien sur la voie de droite et vous ralentissez bien sûr. Vous en faites de même pour vous qui êtes en Haute-Savoie. Il y a un une biche écrasée qui gêne sur la route nationale 205. C'est en direction de Genève, là aussi. Donc une biche sur la route nationale 205 vers le kilomètre 12 à proximité de la sortie 25 pour Servoz. Donc là, vous restez bien sur la voie de droite et vous ralentissez également. Voilà, sinon, à part ça, ça se passe bien. Vous circulez dans de bonnes conditions, par exemple sur l'autoroute A6, l'axe à Paris-Lyon. Et avant d'écouter Jérémy Frérot, on fait la pause à Autun en Saône-et-Loire. Peut-être que vous y étiez cet été en vacances. Ça a deux pas de l'autoroute à 6. On part à la découverte maintenant du temple de Janus. Jérémy Esclavard.
2: Un peu à l'écart du centre-ville, à l'extérieur des remparts qui entouraient autrefois Autun à l'époque romaine, se dressent les ruines du temple de Janus. Yannick Labonne, responsable du service archéologique d'Autun.
3: N'est conservé effectivement que ce qu'on appelle la cella, c'est-à-dire la pièce centrale du temple. Donc il faut imaginer qu'autour de cette pièce centrale, il y avait une galerie autour de laquelle en fait circulaient les pèlerins. On est sur une hauteur de l'ordre de 24 mètres et la conservation est assurée quasiment jusqu'au démarrage de la charpente. Il faut imaginer qu'on a quasiment toute la totalité de la hauteur de ce temple.
2: L'édifice s'appelle Temple de Janus et pourtant ce n'est pas cette divinité qui était honorée dans cette zone à l'époque romaine.
3: C'est une appellation qui est un petit peu erronée. Le quartier actuellement s'appelle la Gentois. Donc les érudits au 19e siècle ont pensé que Gentois dérivait du dieu Janus. Et ce n'est pas du tout le cas. A priori, c'est plutôt en lien avec la présence de genêts qui sont des petits arbustes. En revanche, les fouilles qui ont été réalisées ces dernières années ont permis de retrouver une petite plaque dédicacée et le nom de la divinité est inscrite d'une divinité qui était honorée dans le secteur. Et c'est pas du tout Janus, en fait, c'est une divinité d'origine gauloise qui s'appelait Iénicus.
4: Et jusqu'à quelle période est-ce que le temple a été en activité?
3: Le secteur est occupé dès l'époque gauloise, le 2e et 3e siècle avant Jésus-Christ, très certainement. Et puis le quartier est fréquenté majoritairement à partir de l'époque romaine jusqu'au 3e siècle de notre ère. Ensuite, le temple change de fonction, il va être abandonné quelques siècles. Puis à l'époque médiévale, il va être réoccupé, on va réinvestir le temple et le fortifier, en faire une sorte de tour entourée d'un vaste fossé. C'est ce que les fouilles ont démontré et c'est ce qui a permis sa conservation. C'est ce qui a évité qu'on vienne piller et récupérer les pierres de construction.
2: Pour rejoindre Autun et admirer le temple de Janus, il vous faudra quitter l'autoroute A6 via les diffuseurs de Chalon-Sud, de Beaune ou encore de Pouilly-en-Ossois.
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1: On voyage ensemble durant toute la nuit. Merci d'être avec nous, soyez tous les bienvenus. Un nouveau point sur les conditions de circulation. Bah, écoutez, ça va aller vite puisque ça se passe bien. Il n'y a pas d'incident à cette heure-ci à notre connaissance, si ce n'est les véhicules que vous pouvez croiser sur bande d'arrêt d'urgence qui sont en panne. Intervention par exemple en cours le long des voies de circulation sur l'autoroute A39 du côté de Bourg-en-Bresse en direction de Dijon après le kilomètre 135 après la bifurcation avec l'autoroute A40. Donc à chaque fois, il faut bien respecter le corridor de sécurité, vous éloignez le plus possible de ces interventions en cours. Sinon, tout se passe bien, par exemple, sur l'autoroute A6, l'axe Paris-Lyon. Puisque j'évoque le secteur de Bourg-en-Bresse et puis de la 40, eh bien, elle est fermée. L'autoroute A40 du côté de Bourg-en-Bresse en direction de Mâcon. Il faut emprunter la sortie 6 à Bourg-en-Bresse pour la rejoindre une dizaine de kilomètres plus loin par le diffuseur 5 Virien.
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1: Et avant d'écouter Joseph Kamel ou encore l'excellent Mike Smith, on parle des voies de covoiturage que vous rencontrez sur certains des axes où vous nous écoutez. Jérémy Sclavard.
2: Elles sont signalées par un panneau avec un losange blanc sur fond noir. Un panneau que vous pouvez voir par exemple sur l'A48 en Isère dans le sens Lyon vers Grenoble, entre la barrière de péage de Vorep et le secteur de Saint-Égrève au niveau de la bifurcation avec l'A480 ou la RN481. Ce panneau peut s'allumer aux heures de pointe par exemple quand le trafic est saturé. La file de gauche devient alors exclusivement réservée aux véhicules transportant deux personnes ou plus, aux véhicules 100% électriques ou hydrogène, mais aussi aux taxis. La vitesse maximale autorisée est alors ramenée à 70 voire 50 km/h pour tout le monde, une vitesse indiquée sur les panneaux au-dessus de la chaussée. En région lyonnaise, des voies de covoiturage sont aussi présentes sur l'A42 en direction de Lyon, entre la barrière de péage de Bénaud et la jonction avec l'A46, mais aussi sur la 6 et la métropole 6, entre le tunnel de Fourvière et la jonction avec l'A89 dans les deux sens de circulation. A noter que si vous empruntez une voie de covoiturage alors que vous n'avez pas le droit, vous risquez une amende de 135 euros.

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1: Soyez tous les bienvenus sur Autoroute Info, il est 4h.
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1: Et tout se passe bien, vous circulez actuellement dans de bonnes conditions à cette heure-ci, aucun incident à cette heure-ci à notre connaissance. Tout va bien par exemple sur l'A6, l'Axe Paris-Lyon, en région Rhône-Alpes également, sur la 40 entre Mâcon et Chamonix, pas de problème. Et côté météo, un temps calme et sec pour vous accompagner. Il va encore faire très chaud ce mardi, jusqu'à 36 degrés en région Rhône-Alpes, avec un risque d'orage en région lyonnaise dans l'après-midi. Et on attend une nette baisse des températures à partir de ce mercredi, ça va faire du bien un peu d'air frais. Et puis je vous rappelle aussi qu'on a des zones de chantier qui sont nombreuses durant cette nuit. Ça occasionne parfois des fermetures nocturnes. Par exemple, en Haute-Savoie, la 40 qui est fermée en direction de Chamonix au niveau du diffuseur 20 pour Salanches, déviation par cette sortie numéro 20. Vous faites un bref passage par la route départementale pour reprendre immédiatement la 40 au niveau de l'entrée de ce même diffuseur de Salanches. Et puis du côté de Bourg-en-Bresse, la 40 qui est fermée en direction de Mâcon, il faut emprunter la sortie 6 à Bourg-en-Bresse pour la rejoindre une dizaine de kilomètres plus loin par le diffuseur 5 Viria. Et avant d'écouter Bruno Mars ou encore Cyndi Lauper, on vous emmène maintenant dans les coulisses de l'autoroute. Une opération impressionnante s'est déroulée de nuit près de Besançon. Une passerelle piétonne a été remplacée en seulement quelques heures. Reportage Fabrice Aubray.
2: Une cinquantaine de personnes mobilisées, une portion d'autoroute fermée pendant deux nuits. Les grands moyens ont été engagés pour installer la nouvelle passerelle qui enjambe la 36 au niveau de l'aire de Besançon-Marchaux. La première chose a bien sûr été de sécuriser la zone. Baptiste Janin est chef de district du comptoir.
3: Le rôle des équipes du comptoir, ça a été de poser l'ensemble des balisages et des fermetures de voies. Et à 22h, on a procédé à la fermeture de l'ensemble de la zone entre Besançon-Nord et Besançon-Est.
2: Après la sécurisation du secteur, les travaux ont pu commencer, mais pourquoi fallait-il changer cette passerelle? Julie Roulin est chef de pôle ouvrage d'art chez APRR.
4: On avait une passerelle en bois avec des poutres en lamellés collés qui dataient des années 90 et qui était pas mal dégradée, notamment à cause des UV. Le soleil a provoqué la dégradation des peintures de protection.
2: Voilà donc pourquoi il fallait remplacer cette vieille passerelle en bois avec une nouvelle plateforme en métal, un matériau qui a d'ailleurs simplifié les opérations.
4: Le fait que la passerelle soit métallique aujourd'hui nous permet de la poser en une seule fois. Elle a été soulevée en un seul morceau de 80 mètres et posée sur l'intégralité des appuis.
2: Et pour ce faire, APRR a fait appel à des entreprises compétentes. Damien Janter travaille chez Est Ouvrage. Il nous explique déjà l'opération au moment de la réception de la nouvelle passerelle.
5: Elle est arrivée en plusieurs morceaux. On l'a assemblée donc sur place. On a créé une aire spécifiquement donc justement pour cet assemblage. Et ensuite, on l'a amenée donc à l'aide de porteurs pour l'acheminer donc jusqu'à son aire de préhension pour le bruitage.
2: Et c'est maintenant Yannick Grimaud de la société Mediaco qui nous explique la suite des opérations.
6: On a un grutier qui est dans la cabine. Lui-même travaille pas à l'aveugle mais presque, et donc il est guidé par un chef de manœuvre qui lui est au sol et qui lui permet d'ajuster les commandes pour poser la passerelle, qui est une technicité un peu particulière. Elle doit reposer sur un premier côté avant de toucher les autres appuis.
2: Un travail de finition doit être effectué par la suite pour que les piétons puissent emprunter cette passerelle de manière sécurisée.

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1: Bienvenue sur Autoroute Info, ravi d'être avec vous. Vous circulez actuellement dans de bonnes conditions. Tout se passe bien, par exemple, sur la 6, l'axe Paris-Lyon, encore sur la 40 entre Mâcon et Chamonix. Côté météo, un temps calme et sec. Il va encore faire très chaud aujourd'hui, jusqu'à 36 degrés en région Rhône-Alpes. On aura un risque d'orage aussi en région lyonnaise dans l'après-midi. Et on attend une nette baisse des températures à partir de ce mercredi. Ça va faire du bien. On a beaucoup de travaux en ce moment qui occasionnent des fermetures nocturnes. C'est le cas par exemple du côté de Lyon. Fermeture en ce moment de deux bretelles de jonction entre l'A432 et l'A42 en provenance de Grenoble et de l'aéroport de Lyon-Saint-Exupéry. La bretelle est fermée pour aller sur l'A42. Depuis l'A432 en provenance de Villefranche-sur-Saône, la bretelle est fermée pour aller en direction de Genève par l'A42.
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1: La plupart d'entre nous l'ignorent, mais aujourd'hui, 5 à 7% de l'essence ou du diesel que nous mettons dans le réservoir de nos véhicules est composé de biocarburants fabriqués à base de produits agricoles. Que faudrait-il pour aller au-delà de ce taux actuel? Franck Pellissier a posé la question à Richard Tillagone de l'IFP Énergie Nouvelle.
2: Aller au-delà, ça veut dire qu'il faudrait dédier des surfaces agricoles pour produire des oléagineux ou des betteraves ou des plantes sucrières pour aller alimenter ce marché. Alors on voit bien qu'il y a quand même un problème de fond qui est la compétition alimentaire. Donc sur la première génération, peu ou prou, on peut retenir que les volumes aujourd'hui qui correspondent à un taux d'incorporation de 5 à 7% est probablement le bon niveau aujourd'hui. Pour aller au-delà, il faut passer sur ce qu'on appelle les carburants de seconde génération ou biocarburants dits avancés. Et là, ça va être la disponibilité de la ressource en termes de déchets sylvicoles ou agricoles qui fera la quantité qu'on peut produire pour ces futurs carburants. Aujourd'hui, il y a peut-être des forêts qui ne sont pas assez exploitées. Alors, le problème de la forêt, c'est que notamment en France, une grosse partie des forêts sont privées. Donc c'est un changement de paradigme. Nous, IFPEN, on est là pour montrer que c'est possible. On sait transformer une biomasse type bois ou déchets agricoles en carburant avancé qui répond parfaitement à la réglementation. Après, il faut que l'écosystème se mette en place. Il faut que des acteurs se mettent en place.

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2: On voyage ensemble, ravi d'être avec vous. On fait un nouveau point sur les conditions de circulation. Eh bien, écoutez, ça se passe bien. Vous roulez actuellement dans de bonnes conditions où que vous soyez. Néanmoins, attention sur l'autoroute A39 après le secteur de Dijon en direction de Bourg-en-Bresse. Il y aurait peut-être des obstacles, des débris de pneus. C'est vers le kilomètre 12 de l'A39. On est 5-6 kilomètres après la sortie 3 pour un Crimolois. Donc ralentissez bien. Et puis côté météo, un temps calme et sec pour vous accompagner. Il a fait très chaud hier, il fera encore très chaud aujourd'hui, jusqu'à 36 degrés en région Rhône-Alpes, avec un risque d'orage en région lyonnaise dans l'après-midi, et on attend une nette baisse des températures à partir de ce mercredi. L'escalade n'est pas seulement réservée aux amateurs de sensations fortes, bien encadrée, sa pratique est accessible à tous. Enfilez votre baudrier et préparez vos mousquetons. On vous emmène maintenant à Saint-Gervais-Mont-Blanc, en Haute-Savoie, pour une initiation en falaise. Reportage de Franck Pellissier.
3: Il faut dire que à Saint-Gervais, l'escalade est en plein renouveau, comme me l'a confirmé Olivier Béguin, directeur de la compagnie des guides.
4: La commune de Saint-Gervais a largement aidé à la création de nouvelles falaises et aussi au renouvellement des anciennes en modernisant les équipements. Et l'intérêt du développement des nouvelles falaises sur Saint-Gervais, c'est que ça permet de passer du niveau de la salle d'escalade à la pratique des grandes voies. Tous les équipements ont été pensés dans ce sens.
5: Alors là, on est au pied d'une paroi dans le parc thermal. C'est une paroi pour de l'initiation ?
4: Alors, c'est une paroi qui permet de faire de l'initiation basique. Elle a été complètement rééquipée de façon à pouvoir pratiquer exactement les mêmes choses que l'on fait dans les grandes voies d'ascension. Les relais, plusieurs longueurs de cordes, des descentes en rappel. C'est vraiment un bel outil pédagogique.
3: Et avant de grimper, il faut s'équiper.
6: Alors, au niveau matériel, la première chose, c'est d'avoir un équipement basique, c'est-à-dire un baudrier, une corde et un casque, bien évidemment. C'est une protection contre les chutes de pierre et chutes du grimpeur éventuel. Laquelle chute, si elle est bien assurée, ne pose aucun problème.
3: Ce jour-là, Olivier accueille Yann, qui n'est pas tout à fait un novice.
4: Yann, c'est déjà un bon grimpeur, mais un grimpeur de salle. Et là, il voudrait découvrir donc la pratique des grandes voies. Donc, je vais lui expliquer toutes les techniques qui vont avec.
5: Yann, pas trop impressionné par la paroi ?
7: C'est vrai que ça change un petit peu de la salle, on a moins de repères visuels, mais moi je trouve que c'est toujours un petit peu plus agréable d'être vraiment au contact de cette nature pour l'escalade.
3: Et pendant que Yann se lance dans son ascension, j'en profite pour tendre mon micro à Éline, 11 ans, venue de Nantes, qui vient elle aussi de s'initier à la falaise.
8: On vient de monter donc sur une paroi, on est attaché, on monte et quand on veut descendre, on descend en rappel tranquillement à sa vitesse.
5: Alors c'est quoi le mieux, c'est la montée ou la descente en rappel ?
8: Moi je préfère la descente, on se met bien en arrière, dans son baudrier, c'est assez chouette.
3: Et si l'escalade vous tente, renseignements à la compagnie des guides de Saint-Gervais les Contamines.

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1: 4h45, vous êtes tous les bienvenus sur Autoroute Info, ravi d'être avec vous et ça se passe bien en ce moment, aucune difficulté, aucun incident à cette heure-ci à notre connaissance, où que vous soyez, le trafic qui s'écoule bien en plus. En revanche, on a beaucoup de travaux qui occasionnent des fermetures nocturnes. Tiens, je vais prendre un petit exemple. En région Rhône-Alpes, dans l'Ain, la 40, fermeture de l'entrée 9 Nantua en direction de Mâcon et de Lyon. Ce sera comme ça jusqu'au vendredi 18 septembre. Sauf le week-end, ça entraîne également la fermeture de l'aire de repos de Nérolles. Je vous rappelle également qu'en Bourgogne, en Saône-et-Loire, sur la 6 en direction de Paris, la sortie 29 Mâcon Sud est fermée durant cette nuit et des deux prochaines nuits à venir, de 21h à 6h du matin.
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1: Jeune Guélie, dans un instant, dans la playlist Autoroute Info, vous restez bien avec nous. L'information trafic, bien sûr, de retour dans quelques minutes. À tout moment, on peut interrompre le programme s'il y a urgence, bien sûr. Vous restez bien connecté à Autoroute Info aussi en direct sur l'application. Et puis, on s'intéresse tout de suite au marché des voitures d'occasion qui n'a jamais été aussi florissant. Et forcément, les arnaqueurs sont légion. Xavier Ferrand vous propose quelques conseils pour limiter les risques d'arnaque.
2: Pour commencer, il faut toujours avoir en tête que l'affaire du siècle est quand même souvent une affaire d'arnaque. Ensuite, le premier réflexe, lorsque vous avez trouvé la perle rare, c'est de demander à votre interlocuteur le rapport Istovec. Seul le propriétaire du véhicule en question peut en faire la demande via istovec.gouv.fr. Ce rapport officiel, gratuit, propose l'historique du véhicule, comme les contrôles techniques, le certificat de non-gage ou encore les amendes en attente de paiement. Si le vendeur refuse de vous le fournir, passer à autre chose. Cela vaut aussi d'ailleurs pour les services d'authentification utilisés sur les sites d'annonce si le vendeur ne l'a pas activé. Et vous n'oublierez pas de bien vérifier le carnet d'entretien et les factures qui vont avec. Cela vous permettra aussi de vérifier si le kilométrage affiché sur le compteur est cohérent.

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1: Excellente journée à tous, bienvenue, il est 5h.
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1: Mardi 8 septembre aujourd'hui, vous circulez dans de bonnes conditions ce tout début de journée, tout va bien et cette heure-ci aucun incident à notre connaissance sur l'autoroute 6 par exemple. Les conditions de route sont bonnes dans les deux sens de circulation, l'axe Paris-Lyon, mais également par exemple sur la 40 entre Mâcon et Chamonix, aucune difficulté que ce soit en région Rhône-Alpes ou encore dans le centre du pays par exemple sur la 71. Attention, pas de téléphone portable bien sûr au volant, je compte sur vous, vous maintenez bien les distances de sécurité. C'est important aussi de ne pas rouler sur la voie de gauche en continu. Une fois que vous avez fini votre dépassement, vous rabattez bien sur la voie de droite. Et puis on a quelques zones de chantier qui occasionnent toujours des fermetures nocturnes à cette heure-ci. C'est le cas par exemple sur l'autoroute A40 du côté de Bourg-en-Bresse quand on roule en direction de Mâcon. Attention, il faut emprunter la sortie 6 à Bourg-en-Bresse pour rejoindre ensuite l'autoroute une dizaine de kilomètres plus loin par le diffuseur 5 Viria par exemple. Vous retrouvez toutes les fermetures nocturnes qui peuvent vous concerner sur la page Facebook Autoroute Info et sur autoroute info.fr. côté météo, et bien on écoutera les prévisions de Météo France dans un instant, mais je peux vous dire qu'il va encore faire très chaud aujourd'hui, jusqu'à 36 degrés en région Rhône-Alpes avec un risque d'orage en région lyonnaise dans l'après-midi. On attend une nette baisse des températures à partir de ce mercredi, ça va faire du bien. Et avant le retour de l'information trafic, le dernier tube de la superstar Ed Sheeran, maintenant sur Autoroute Info.

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1: Excellent début de journée en ce mardi 8 septembre avec Autoroute Info. Vous circulez actuellement dans de bonnes conditions. Tout se passe bien sur votre trajet, que vous soyez en région Rhône-Alpes, dans le centre du pays, en Bourgogne, du côté de Paris également. Je vous rappelle simplement qu'il y a de nombreuses zones de chantier qui occasionnent des fermetures nocturnes. Il y a donc des fermetures actuellement. C'est toujours le cas, par exemple, en région lyonnaise. La 89 qui est fermée en direction de Clermont-Ferrand entre le diffuseur de Lausanne et le diffuseur Tarare Est, c'est-à-dire entre le diffuseur 39 et 35, la sortie 40, la tour de Salvani, est donc obligatoire. Dans un instant, on écoutera les prévisions de Météo France, retour aussi bien sûr de l'information trafic, et avant Jamiroquai, les Destiny's Childs sur Autoroute Info.

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1: Très belle journée à tous. Mardi 8 septembre, il est 5h15 et vous circulez actuellement dans de bonnes conditions. Tout se passe bien où que vous soyez, en région Rhône-Alpes, dans le centre du pays ou encore par exemple sur l'autoroute A6 entre Paris et Lyon, dans la traversée de la Bourgogne. Aucune difficulté. Tout se passe bien, mais il y a toutefois des fermetures nocturnes suite des zones de chantier. Par exemple, en ce moment, si vous êtes du côté de Bourg-en-Bresse, l'autoroute A40 est fermée en direction de Mâcon. Il faut emprunter la sortie 6 pour Bourg-en-Bresse pour ensuite rejoindre l'autoroute une dizaine de kilomètres plus loin par le diffuseur 5 Viria.
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1: Côté météo, un temps calme et sec, pas de zone de précipitation sur nos retours satellites en temps réel. On va voir à quoi il faut s'attendre pour cet après-midi et pour demain. Les prévisions de Météo France, Frédéric Long.
2: Cet après-midi, les nuages restent nombreux à l'avant de la perturbation du côté de l'Île-de-France. Les premières pluies abordent le sud Seine-et-Marne en fin de journée. Plus à l'est et au sud, y compris sur le sud aquitain, des éclaircies sont provisoirement présentes. Attention cependant aux orages qui se développent de manière éparse sur Rhône-Alpes et la Franche-Comté, d'abord plutôt sur le relief, mais pouvant s'étendre vers la plaine en fin de journée. Ces orages peuvent en effet s'accompagner de fortes rafales localisées dépassant 80 km/h et de grêle. La nuit prochaine, les pluies de la perturbation circulent sur votre trajet. Les températures maximales sont en légère baisse cet après-midi, mais restent élevées pour la saison, avec 27 degrés à Bourges, 28 à Auxerre et Mont-de-Marsan, 31 à Nancy, 33 à Clermont-Ferrand et 35 degrés à Lyon. La baisse du mercure va s'accentuer nettement demain. Frédéric Long, Météo France pour Autoroute Info.
1: Et à partir de ce jeudi, on annonce une nette baisse des températures. Ça va faire du bien, un peu d'air frais. Et là, on reste un petit peu dans l'ambiance des vacances et de l'été, bien sûr, avec la chanteuse franco-haïtienne Naïka, avant le retour de l'information trafic sur Autoroute Info.

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1: Bon début de journée avec Autoroute Info, mardi 8 septembre, et vous circulez actuellement dans de bonnes conditions, tout se passe bien, aucun incident à cette heure-ci à notre connaissance. Restez bien concentrés sur la route, hein. Pas de téléphone portable surtout, et je compte sur vous pour bien rouler sur la voie de droite. Après un dépassement, on se rabat bien sur la voie de droite. C'est aussi important de bien maintenir ces distances de sécurité, bien sûr. La danse d'Edouard Maya avant 5h30. À 5h30, on fera le point complet sur les conditions de circulation. Billy Joel également, c'est dans moins de 2 minutes. Et tout de suite, direction la Drôme. Vous y étiez peut-être en vacances cet été. On va à deux pas de l'autoroute A49. Aline Després nous emmène au cœur d'une plateforme logistique où s'entassent des milliers de pneus prêts à être expédiés partout en France.
2: Bonjour,
3: bienvenue chez Allo Pneu.
4: Damien Bonabel, directeur général.
2: Ici, on se trouve à Valence, c'est notre dépôt logistique. C'est un hangar qui fait 55 000 m². Et c'est là qu'on a aujourd'hui quasiment 800 000 pneumatiques qui sont stockés en attente d'être expédiés partout en France pour les automobilistes. On va expédier là depuis Valence plus de 20 000 pneus dans la journée.
4: Nous croisons justement Mouloudji qui s'affaire entre les allées pour préparer les commandes dans sa nacelle mobile.
5: On va les ramener au four après, une fois que la mission sera terminée. Pour l'instant, je continue sur la mission et ensuite on continue.
6: Eh bien, on vous suit.
5: D'accord, ça marche.
2: Donc là, Mouloudji, il a reçu sa mission. Vous allez chercher un certain nombre de pneus. Certains sont en bas, mais certains sont tout en haut, ouais, jusqu'à 10 mètres de haut. Donc il monte avec sa nacelle, il les récupère, il les charge. Et puis une fois que sa nacelle va être pleine, il va aller les amener sur la zone d'expédition. Alors aujourd'hui, sur le dépôt, à ce matin, on a 133 personnes qui travaillent. À la réception, mais essentiellement à l'expédition.
4: Cap sur la zone d'expédition, devant un long serpentant de tapis roulant. Point névralgique du hangar.
2: Mouloudji, maintenant, il a laissé sur place le rack, c'est l'espèce de chariot dans lequel tous les pneus qu'il est allé chercher ont été entreposés. Et maintenant, on a un opérateur qui va les prendre un par un. Ils sont scannés, donc vous voyez, à l'aide d'une petite douchette là, qui est posée sur le doigt, les préparateurs vérifient que c'est bien le pneu qui a été commandé, l'installent sur ce tapis roulant. Et à partir de là, ils partent pour un petit voyage où ils vont être pesés, filmés, étiquetés, vérifiés. Ils vont monter là quasiment jusqu'au plafond. Ils vont redescendre sur des convoyeurs où ils vont être dispatchés dans différents poids lourds qui partent partout sur l'Hexagone.
4: Suivant le moment de l'année, comptez entre 24 et 48 heures entre le clic de commande et la réception des pneus. Le pic des ventes se situe entre octobre et décembre. Plus d'1 million de pneus vont sortir de l'entrepôt.

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1: Excellente journée à tous en ce mardi 8 septembre. Il est 5h30, un nouveau point sur les conditions de circulation et ça va aller vite puisque aucun incident à cette heure-ci à notre connaissance. Tout va bien, le trafic qui s'écoule bien où que vous soyez dans le centre du pays, la traversée de la Bourgogne sur l'autoroute A6, l'axe Paris-Lyon ou encore en région Rhône-Alpes. Et la 40 n'est plus fermée du côté de Bourg-en-Bresse en direction de Mâcon. Ça vient de réouvrir, néanmoins toujours une zone de travaux bordée bien sûr avec beaucoup de prudence à partir de la sortie 6 pour Bourg-en-Bresse. Je vous rappelle également que le tunnel du Fréjus, lui, est toujours fermé. Réouverture prévue vers 6h du matin. Les conducteurs poids lourds doivent s'arrêter sur l'aire du Rieux sec. Et puis côté météo, un temps calme et sec pour vous accompagner. Il fait encore chaud aujourd'hui, hein. Faites bien la pause régulièrement, hydratez-vous, c'est important. On attend jusqu'à 36 degrés en région Rhône-Alpes, bien au-dessus des normales de saison, vous en doutez. Et on a un risque d'orage en région lyonnaise cet après-midi. On attend une nette baisse des températures à partir de ce mercredi, ça va faire du bien. L'information trafic de retour dans un instant. Vous restez bien connectés à Autoroute Info. On est aussi en direct sur l'application. Et tout de suite, Robbie Williams, REM, et le tube numéro 1 en ce moment. Ils viennent de Los Angeles, Temper City sur Autoroute Info.

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1: À 5h45 minutes, certains travaux nocturnes vont réouvrir à partir de 6h. Par exemple, le tunnel du Fréjus entre la France et l'Italie. Réouverture à 6h ce matin après une fermeture toute la nuit due à des travaux. Idem au niveau du diffuseur 11 Saint-Genis-sur-Guay. Réouverture à 6h. En revanche, c'est déjà ouvert du côté de la Haute-Savoie, que ce soit sur la 40 dans le secteur de Saint-Julien-en-Genevois ou encore du côté de Salanches. Voilà pour l'essentiel actuellement de l'actualité trafic. Sinon, évidemment, à cette heure-ci, une circulation fluide sur l'ensemble du réseau alpin. Rebelote cette nuit, les mêmes travaux qu'aujourd'hui, c'est-à-dire que le tunnel du Fréjus sera à nouveau fermé 22h, 6h. Le diffuseur 11 Saint-Genis-sur-Guay également sur la 43 sera fermé cette nuit, 22h, 6h, entrée comme sortie. Et puis également, nous aurons la 40 qui sera fermée en direction de Chamonix, 20h30, 6h du matin, entre la sortie 13 Saint-Julien-en-Genevois et la sortie 13.1 Archamps.
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1: Dans quelques instants, nous partirons à la découverte du massif de Belledonne, un territoire de montagne suspendu entre la plaine et les glaciers qui domine la vallée du Grésivaudan entre Chambéry et Grenoble. En attendant, les nouveaux soleils d'Indochine, c'est pour vous accompagner sur les prochains kilomètres sur Autoroute Info. Belle matinée.

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1: Quelques travaux nocturnes qui vont toucher à leur fin dans une dizaine de minutes avec une fin prévue à 6h. C'est le cas au niveau du diffuseur 11 Saint-Genis-sur-Guy hein, qui sera réouvert à partir de 6h sur l'A43. Pour l'instant, travaux toujours d'actualité. C'est le cas également du tunnel du Fréjus, réouverture prévue à 6h du matin si vous en transitez entre la France et l'Italie. Situé entre la Savoie et l'Isère, le massif de Beldon offre une multitude d'activités en pleine nature à pratiquer toute l'année, à commencer par la randonnée. Véronique Voiron.
2: Des randonnées pour tout niveau permettent de découvrir notamment les nombreux lacs d'altitude. Valérie Lucas, en charge du tourisme à l'espace Beldon, évoque le GR 738.
3: Un GR qui fait 126 km de long, que l'on propose en 11 étapes. En fait, après, le randonneur a le choix soit de commencer à Champs-Rousses, de finir dans le Haut-Bréda, donc de faire le versant sud ou le versant nord. Il y a plusieurs possibilités, en tout cas, de circuits et d'itinérance. Et pour les moins avertis, 14 camps de base répartis sur la chaîne de Beldon. On souhaite justement structurer les activités de pleine nature dans ces camps de base, d'amener aussi les gens à découvrir la montagne.
2: Autre façon de parcourir le massif, le vélo, en suivant les balcons de Beldon.
3: Une route panoramique qui relie Alvar-les-Bains à Uriage-les-Bains de 60 km et qui est de vallée en balcon et qui traverse les villages de Beldon.
2: Le massif permet des activités en toute saison. Cyril Forêt, responsable communication de l'Office de tourisme Beldon-Chartreuse.
4: Des activités à vivre en été, en hiver, donc en hiver avec le ski alpin bien sûr, le ski de randonnée, le ski nordique. En été également, on peut faire plein d'activités comme la randonnée avec des super points de vue sur la vallée du Grésivaudan et la vallée du Haut-Bréda avec des points de vue beaucoup plus sauvages, nature. Beaucoup de VTT avec un grand domaine au Sept-Lots sur le bike park, donc du VTT de descente très sportif, mais également VTT assistance électrique pour découvrir les sommets emblématiques sans trop d'efforts. On peut faire de la luge sur rail, donc c'est une luge qu'on dévale sur 300 mètres de montée et 700 mètres de descente à travers des sapins qui est ouverte en toute saison.
2: Et tout est fait pour accueillir au mieux les vacanciers.
4: Que ce soit pour les familles, pour les sportifs, pour les adeptes de nature, pour les curistes également, avec nos stations thermales au cœur du massif de Beldon, avec Alvar-les-Bains et Uriage-les-Bains. On a aussi des commerçants qui proposent une multitude d'offres et de services avec des restaurateurs et une multitude d'hébergeurs également pour accueillir nos touristes en toute tranquillité au cœur de ce massif qui est exceptionnel et magnifique.
2: De passage dans la région, n'hésitez pas à aller découvrir ce massif de Beldon.

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1: Mardi 8 septembre, vous êtes sur Autoroute Info, la fin des travaux nocturnes. Par exemple, la réouverture, il y a quelques secondes, à l'instant même, du tunnel du Fréjus, après des travaux nocturnes. Eh bien, ça y est, si vous êtes à l'entrée de cet ouvrage entre la France et l'Italie, vous pouvez reprendre votre circulation. Il y a encore une fermeture, mais qui devrait être terminée dans les prochaines secondes au niveau de l'échangeur 11 Saint-Genis-sur-Guiers sur la 43. Là aussi, les travaux sont prévus jusqu'à 6h. Il y a des agents autoroutiers sur les voies de circulation dans ce secteur de Saint-Genis-sur-Guiers. C'est là le diffuseur 11. Restez vigilants. Pas d'événement majeur actuellement. C'est une matinée qui se passe calmement. En revanche, le trafic est en augmentation à l'approche de la douane de Bardonnay, quand même, en direction de la Suisse. Il y a pour l'instant déjà 1 km de bouchon quand même du monde dès 6h ce matin à l'approche de cette douane de Bardonnay, donc tout au bout de la 41 pour vous qui arrivez soit depuis Annecy, Annemasse ou Bellegarde. Allez, c'est l'actualité générale avec la rédaction de France Info tout de suite. Le rappel des titres.
2: Pignard et à la une, cette hausse impressionnante des escroqueries bancaires en France.
3: Les escroqueries aux faux conseillers bancaires ont augmenté de 34% en 2025. Les chiffres viennent de la Banque de France. Le montant total de la fraude s'élève à 516 millions d'euros. Ces arnaques sont facilitées par les fuites de données massives qui donnent des informations aux escrocs. Et d'ailleurs, en voici une nouvelle, cyberattaque, c'est Ginkgo, la plateforme française spécialisée dans l'accompagnement des personnes atteintes de cancer qui est touchée. Les fichiers volés contiennent des données de santé notamment. Des actions symboliques prévues partout en France aujourd'hui pour dénoncer une mort silencieuse à l'hôpital. Les agents de la fonction publique hospitalière sont appelés à se mobiliser. Après un été caniculaire, les syndicats parlent de conditions de travail indignes et demandent des solutions de long terme. Et puis c'est le retour de la Ligue des champions de football avec ce soir à 21h Lille face au Betis Séville. Le Real Madrid de Kylian Mbappé va lui affronter de son côté l'Inter Milan. Demain, le PSG, tenant du titre, affrontera Bratislava.
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1: Tame Impala et Jenny, c'est Dracula, c'est tout de suite sur Autoroute.

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1: 1 km de bouchon pour vous qui circulez en direction de la Suisse sur l'A41 avant la douane de Bardonneux. Vous en avez l'habitude hein, si vous travaillez en Suisse en semaine, que vous arriviez depuis Annecy-Annemasse ou Bellegarde. Pour l'instant, il faut 5-10 minutes de temps de parcours selon les GPS des véhicules qui se trouvent sur place. Lenny Kravitz arrive, ce sera juste après Lady Easy Love sur Autoroute Info.

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1: À 6h15, il y a une perturbation à l'approche de la donne de Bardonnais, et donc en direction de la Suisse. 2 km de bouchons, notamment pour les automobilistes qui arrivent depuis Annemasse et qui souhaitent bifurquer sur la fin de cette A41. 1 km de bouchons, 1,5 km pour celles et ceux qui arrivent depuis Bellegarde ou Annemasse. Une dizaine de minutes de temps de parcours supplémentaire. Et puis avec la réouverture du tunnel du Fréjus sur la 43 moyenne, la vingtaine de chauffeurs poids lourds qui étaient stockés sur l'aire du Rio Sec et qui souhaitaient reprendre la route, ont pu regagner la 43 moyenne. Bonne route et belle journée à tous les professionnels de la route qui ont l'habitude de nous écouter, fidèles auditeurs d'Autoroute Info. Voilà pour l'essentiel de l'actualité trafic à l'heure actuelle en ce mardi 8 septembre.
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1: 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Avant d'écouter Julien Libre, on écoute Frédéric Long, Météo France, les prévisions pour aujourd'hui.
2: Cet après-midi, les nuages restent nombreux à l'avant de la perturbation du côté de l'Île-de-France. Les premières pluies abordent le sud Seine-et-Marne en fin de journée. Plus à l'est et au sud, y compris sur le sud aquitain, des éclaircies sont provisoirement présentes. Attention cependant aux orages qui se développent de manière éparse sur Rhône-Alpes et la Franche-Comté, d'abord plutôt sur le relief, mais pouvant s'étendre vers la plaine en fin de journée. Ces orages peuvent en effet s'accompagner de fortes rafales localisées dépassant 80 km/h et de grêle. La nuit prochaine, les pluies de la perturbation circulent sur votre trajet. Les températures maximales sont en légère baisse cet après-midi, mais restent élevées pour la saison, avec 27 degrés à Bourges, 28 à Auxerre et Mont-de-Marsan, 31 à Nancy, 33 à Clermont-Ferrand et 35 degrés à Lyon. La baisse du mercure va s'accentuer nettement demain. Frédéric Long, Météo France pour Autoroute Info.
1: Dans quelques minutes, nous verrons comment rester zen au volant. C'est pas évident pour tout le monde, on le sait. En attendant, c'est Julien Libre. Dis-moi où, c'est tout de suite et c'est sur Autoroute Info.

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1: 2 km de bouchon toujours avant la donne de Bardonnay, tout au bout de la 41 en direction de la Suisse, hein, évidemment, notamment pour les automobilistes qui arrivent depuis Annemasse, une dizaine de minutes de temps de parcours supplémentaire. Et puis le début également de l'attente avant l'autre douane, celle de Vallard sur la 411, les premières centaines de mètres de ralentissement. Notre humeur influence notre manière de conduire, alors comment apprendre à gérer son stress au volant éclairage avec Basile Voisin.
2: Pour bien conduire en sécurité, il faut être détendu, serein et concentré. Pas facile tous les jours avec les tracas du quotidien. Prendre le volant pour aller au travail semble anodin, pourtant ça ne l'est jamais vraiment. Explication avec Jean-Marc Bellet, docteur en psychologie et expert du comportement sur la route.
3: Le véhicule à conduire est généralement assez difficile, c'est pas aussi simple que l'on dit, d'appuyer sur un bouton démarrage et on y va. Non, dans la conduite automobile, on a ce stress qui est là. Le problème, c'est que les gens, les conducteurs ne savent pas gérer leur stress. Alors ça se traduit par des choses donc contre nature sur la route.
2: Et justement, ce stress peut faire des ravages sur la route quand il devient incontrôlable.
3: Quand on conduit sous l'état de stress, eh bien, on n'analyse pas correctement toutes les situations routières. Et là où il faudrait, par exemple, freiner dans un virage, eh bien non, on reste à la même vitesse, on zappe finalement cette difficulté du parcours. On a des critères de jugement qui sont donc faussés du fait du stress qui perturbe un peu tout ce qui se passe dans le système cognitif.
2: Le stress au volant altère le jugement et peut même conduire à de l'agressivité et à des situations de tension sur la route. Le premier pas pour y faire face, c'est déjà de s'en rendre compte.
3: Mais l'exercice qui est valable pour toutes les situations, c'est avant tout la respiration abdominale. Tout de suite, donc, je fais cette respiration abdominale et je peux le faire tout en conduisant le véhicule. On regarde droit devant et ensuite on fait une respiration forcée. J'inspire, je prends un temps de repos, une ou deux secondes, et ensuite j'expire. Et dans ces cas-là, ça permet de rétablir donc tout le fonctionnement du corps et d'abaisser vraiment le niveau de stress. Donc la respiration abdominale à faire dans tous les cas, chaque fois qu'une difficulté se présente sur le parcours, quelle que soit la difficulté.
2: Pratiquer la conduite n'est pas une activité à prendre à la légère. Notre état psychologique est un facteur déterminant au volant, au même titre que la fatigue ou la météo par exemple.

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1: Il est 6h30, ravi de vous accompagner ce mardi 8 septembre, déjà du monde en direction des deux pays frontaliers, en direction de la Suisse, avant la douane de Bardonnay. Il y a 2,5 km de bouchons, surtout en provenance d'Annecy, hein, désormais tout au bout de la 41 en termes de temps de parcours. Il faut 10-15 minutes à 2 km en provenance d'Annemasse et de Bellegarde. Et puis la douane de Vallard également ralentie sur 1 km. C'est sur l'A411, là aussi une bonne dizaine de minutes pour passer le poste douanier. Et puis en direction de l'Italie, il y a surtout des chauffeurs poids lourds, presque à 100%. Les chauffeurs poids lourds qui transitent via le tunnel du Fréjus, hein, le tunnel du Fréjus qui a été fermé cette nuit. Ça sera pareil pour la nuit qui arrive. Hein. Réouverture à 6h. Et donc la vingtaine de chauffeurs poids lourds qui avaient passé la nuit notamment sur l'aire de stockage du Rio Sec, eh bien, sont repartis et donc arrivent en ce moment à l'entrée de cet ouvrage, dans la rampe d'accès à cet ouvrage. Voilà pourquoi il peut y avoir un petit peu d'attente pour ces professionnels de la route que l'on salue. Et puis on va rappeler cette information, le diffuseur 11 Saint-Genis-sur-Guiers est toujours fermé à la circulation sur la 43, des travaux qui devaient se terminer à 6h, mais pour l'instant donc, selon les informations communiquées, eh bien l'accès est toujours fermé. Saint-Genis-sur-Guiers, c'est le diffuseur 11 entre Lyon et Chambéry. Sur le reste du réseau alpin, ça se passe bien, pas d'autres difficultés à Grenoble, à Lyon, à Chambéry, justement du côté d'Annecy ou d'Albertville. Tout de suite, c'est l'actualité générale avec la rédaction de France Info. Place au rappel des titres.
2: Corinne,
3: bonjour à tous.
2: Et à la une ce matin, Kiev de nouveau visée.
3: La capitale ukrainienne visée par des frappes russes après 3 jours de trêve. Il y a au moins 2 morts. Moscou avait suspendu ses attaques le temps de la venue d'émissaires américains dans la région. Et Volodymyr Zelensky affirme ce matin que la Russie s'est dit disposée à entamer des négociations et évoque même une désescalade possible cet hiver. Ils ont été en première ligne cet été, ont dû faire face à des feux d'une ampleur exceptionnelle. Les pompiers débutent une grève au niveau national aujourd'hui. Les syndicats demandent des moyens financiers supplémentaires, des moyens matériels aussi. Il a encore fait très chaud dans le sud de la France hier. Une canicule tardive qui a perturbé les cours dans au moins 2 lycées de Montpellier, 7 dans le département de l'Hérault. Cours suspendus hier après-midi puisqu'il faisait 36 degrés dans certaines classes. Et puis Emmanuel Macron veut une interdiction européenne des réseaux sociaux pour les moins de 15 ans. Le chef de l'État a fait cette demande à la présidente de la Commission européenne. La loi française pour mettre en place cette interdiction avait été censurée le mois dernier par le Conseil constitutionnel.
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1: Joe, End of Beginning, c'est tout de suite sur Autoroute Info. Belle matinée, bonne route.

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1: À ouverture du diffuseur 11 Saint-Genis sur Guéret sur la 43, l'axe Lyon-Chambéry. Plus de travaux. Toujours du monde en direction de la Suisse et de l'Italie. En direction de la Suisse, 2 km de bouchon avant la donne de Bardonnay en provenance d'Annecy, surtout d'Annemasse également et de Bellegarde. Au bout de la 41, 10-15 minutes de temps de parcours. Et puis en direction de l'Italie, c'est avant le tunnel du Fréjus, il y a environ 1 km de bouchon avec des chauffeurs poids lourds qui reprennent la route de l'Italie après une fermeture nocturne de cet ouvrage qui a ouvert à 6h du matin. Liquido Narcotique, c'est un grand classique, ce sera juste après Calogero, une très très belle année 1987, évidemment, c'est la mienne. Bonne matinée à toutes et tous.

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1: À 6h45 minutes, la principale perturbation se situe en direction de la Suisse, hein, actuellement, avant deux douanes, celle de Bardonnay et celle de Vallard. Il y a 2,5 km de bouchons tout au bout de la 41, avant la douane de Bardonnay, surtout en provenance d'Annecy, temps de parcours de 10-15 minutes pour rejoindre le poste douanier. 2 km de bouchons en provenance de Bellegarde et d'Annemasse, une dizaine de minutes. Et puis, avant la douane de Vallard, il y a un peu moins d'un kilomètre de bouchons sur les voies de l'A411. Là aussi, temps de parcours de 10 minutes supplémentaires. Des chauffeurs poids lourds qui transitent en direction de l'Italie via le tunnel du Fréjus actuellement, tout au bout de l'A43 Maurienne. Il peut y avoir un petit peu d'attente pour ces chauffeurs poids lourds qui ont l'habitude de transiter entre la France et l'Italie. 1 km de bouchons actuellement. Partout ailleurs, ça se passe bien. Tous les travaux nocturnes sont terminés. Donc, pas de problème par rapport à ça. Trafic fluide également du côté de l'agglomération lyonnaise, du côté de Grenoble également. L'heure de pointe n'est pas encore là. Pour l'instant, eh bien, ça reste calme sur la rocade sud, nationale 85 ou A480. On a parlé brièvement des travaux à l'instant, il y a quelques secondes, des travaux qui vont à nouveau avoir lieu cette nuit. C'est le cas, par exemple, sur le tunnel du Fréjus, qui sera à nouveau fermé entre 22h et 6h du matin. Idem sur la 40 en direction de Chamonix, qui sera fermé 20h30, 6h entre la sortie 13 Saint-Julien-en-Genevois et la 13.1 Archamps. Et puis le diffuseur 11 également, Saint-Denis-sur-Guiers, qui sera fermé 21h, 6h sur la 43 entre Lyon et Chambéry.
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1: Dans les prochaines minutes, nous irons à Paris pour découvrir un joyau du gothique, la Sainte-Chapelle. En attendant, c'est une rencontre suédo-belge, la chanteuse suédoise Tove Lo en duo avec le chanteur belge Stromae. Des fleurs, c'est tout de suite, c'est sur Autoroute Info.

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1: Statu quo hein, par rapport au bouchon franco-suisse, 2,5 km en direction de la donne de Bardonnay, surtout en provenance d'Annecy hein, sur cette A41, 10-15 minutes de temps de parcours. Et puis 1 km avant la douane de Valard sur l'A411. On fait une halte à présent sur l'île de la Cité à Paris pour découvrir la Sainte-Chapelle, un site géré par le Centre des Monuments Nationaux. Reportage Jérémy Esclavin.
2: À quelques centaines de mètres de Notre-Dame se trouve la Sainte-Chapelle. L'édifice construit au XIIIe siècle est aujourd'hui situé dans l'enceinte du palais de justice de la capitale. Justine Grémond, guide à la Sainte-Chapelle, nous fait visiter les lieux.
3: Elle a été construite dans les années 1240 par un roi capétien, Louis IX, plus connu sous le nom de Saint-Louis. Et donc il a conçu la Sainte-Chapelle comme un reliquaire monumental pour abriter toutes ces reliques qui ne venaient d'acquérir.
4: Quand on est de passage à Paris, il y a énormément de monuments. Pourquoi est-ce qu'il faut venir voir la Sainte-Chapelle ?
3: La Sainte-Chapelle est un monument incontournable par son architecture impressionnante. La Sainte-Chapelle est connue surtout pour ses vitraux. Il y a de grandes verrières qui composent la Sainte-Chapelle. On dit même qu'il y a plus de verre que de pierre sur les murs. C'est vraiment un écrin de verre, environ 800 mètres carrés de vitrail avec des verrières qui peuvent mesurer jusqu'à 15 mètres de haut, une rosace impressionnante de 9 mètres de diamètre.
4: On est au cœur de la Sainte-Chapelle. Devant nous, vous pouvez nous décrire un petit peu ce qu'on a.
3: La Sainte-Chapelle est composée de deux niveaux. Une chapelle basse qui était pour le personnel du palais et une chapelle haute qui était réservée au roi à sa cour. Et donc dans la chapelle haute, on se trouve de très grandes verrières. Ces verrières représentent des scènes de la Bible depuis l'Ancien Testament. Ça commence avec la Genèse et puis ça s'étale jusqu'au Nouveau Testament et même l'Apocalypse qui est représenté sur la rose occidentale. Ce n'est pas une rose qui date du XIIIe siècle comme les autres vitraux. Elle date du XVe siècle. Elle avait été refaite un petit peu plus tard.
2: Plus d'informations sur ce site géré par le Centre des Monuments Nationaux sur sainte-chapelle.fr.

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1: Mardi 8 septembre, bonjour, il est 7h.
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1: C'est Géraldine Milla pour vous accompagner et Vincent Serrano est à mes côtés pour vous accompagner ce matin.
2: Je suis bien là.
1: Bonjour Vincent.
2: Bonjour.
1: Avec quelques perturbations à annoncer à nos auditeurs. On va commencer par le département de la Haute-Savoie. C'est pour rejoindre la Suisse.
2: Avant les douanes hein, de Bardonnette, Valard, comme souvent en semaine, nous avons 3 km de bouchons avant la donne de Bardonnette sur la 41, surtout pour ceux qui arrivent depuis Annecy. Une dizaine de minutes et 2 km de bouchons en provenance d'Annemasse et de Bellegarde, donc 10 minutes pour accéder à ce poste douanier selon les données GPS des véhicules sur place. Et puis nous avons moins d'un kilomètre de bouchons, quelques centaines de mètres avant la douane de Valard sur la 411.
1: Et puis on commence à voir un trafic perturbé au sud de Grenoble.
2: Ça augmente en effet sur la Nationale 85 en direction de Grenoble pour s'éloigner de la commune de Visil. Le premier kilomètre de bouchons ensuite sur cette Nationale 85. Le trafic reste soutenu hein, jusqu'à Pontclet notamment, c'est la jonction avec la 480. Et ensuite à Grenoble, ça se passe bien pour l'instant, que ce soit sur cette A480 ou sur la Rocade.
1: On part maintenant en région lyonnaise. Comment ça se passe actuellement sur l'autoroute A43?
2: Bien, ça se passe plutôt bien, trafic en augmentation. Évidemment, l'heure de pointe arrive sur la 43, mais pas de perturbations majeures, notamment avant de rejoindre le périphérique lyonnais, secteur Bron, porte des Alpes.
1: Et a priori, on a la même tendance concernant le bassin chambérien.
2: Là aussi, sur la voie rapide urbaine de Chambéry, ça se passe bien, pas de perturbations, de ralentissement, même si le trafic, évidemment, est soutenu à cette heure-ci.

0: Et il suffit de dire que ça se passe bien.
1: Voilà, j'allais vous relancer là-dessus. Un accident nous est annoncé à présent du côté de l'A48 en région grenobloise.
0: C'est en direction de Grenoble, donc c'est au kilomètre 84. C'est juste après. Juste après le péage de Vorep, nous avons deux véhicules accidentés côté gauche des voies de circulation vigilance, donc juste après ce péage de Vorep.
1: Attention donc en arrivant sur cette portion d'autoroute. Merci Vincent. Allez, le point tout de suite sur l'actualité générale, ce sont les titres de France Info.
2: Cuignard, l'info en une minute et cette polémique à la Tour Eiffel.
3: Le monument parisien était fermé hier, le personnel en grève. Ce week-end, ils ont eu pour consigne de limiter la présence des femmes lors d'une visite d'une délégation hindoue. Accueillir ne signifie jamais renoncer à nos valeurs, dénonce la présidente de l'Assemblée nationale, Yael Braun-Pivet. Le mouvement hindou en question présente ses excuses. Une trêve est-elle possible entre l'Ukraine et la Russie? Selon le président ukrainien, le chef d'État russe, Vladimir Poutine, a signalé aux Américains qu'il était disposé à entamer des négociations pour une désescalade dès cet hiver. Mais pour le moment, les frappes russes ont repris à Kiev. Elles ont fait au moins 2 morts cette nuit. Votre tension mérite votre attention. Voici le nouveau slogan de l'assurance maladie. Nouvelle campagne qui débute vendredi. 17 millions de Français ont des problèmes d'hypertension et la moitié l'ignore. L'hypertension est un facteur de risque important de maladies cardiovasculaires et rénales.
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1: Allez, restez avec nous. Dans quelques instants, on vous parlera de la pause café sur la route. C'est l'heure en plus. Le prochain point trafic, ce sera à 7h06. Et pour l'instant, la musique pour vous accompagner, c'est avec Sound of Legend. Bonne route sur Autoroute Info et bon mardi matin.

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2: Un zoom tout de suite sur cet accident qui s'est produit en région grenobloise. C'est sur l'A48 en direction de Grenoble.
3: Au kilomètre 84, alors c'est quelques centaines de mètres, 100 mètres avant le péage de Vorep. Il y a une voiture au milieu des voies de péage, protégée par des voies de péage fermées. Donc, de toute façon, vous passez loin de cette voiture accidentée. Les agents autoroutiers vont arriver sur place, mais ça peut vous surprendre, évidemment, sur cette A48, secteur Vorep.
2: On fait attention, évidemment, en arrivant sur un secteur d'accident, comme toujours. Allez, à présent, on s'intéresse à ceux qui sont adeptes du petit café avant de prendre la route. Quels sont les bons conseils à suivre? Ilyes Jablaoui.
4: Ah, vous aurez sûrement reconnu ce bruit, car pour beaucoup d'entre vous, qui dit trajet sur autoroute, dit forcément café obligatoire. Et c'est vrai, la caféine aide à rester éveillé. Une récente étude montre qu'une tasse de café améliore la vigilance pendant 2 heures et réduit les micro-sommeils. Mais attention, ce n'est pas une solution miracle, car la fatigue reste un véritable danger. Rien qu'en 2024, la somnolence a été responsable de près de 19% des accidents mortels sur autoroute. Et prudence aussi avec le gobelet, car boire en conduisant peut vous distraire, limiter votre attention et donc vous rendre dangereux. Alors oui, un double expresso avant de prendre la route, ça peut aider, mais la règle numéro 1 reste la même. Dès que vous sentez les premiers signes de fatigue arriver, faites une pause sur une des nombreuses aires de service ou de repos qui sont présentes tout au long de votre trajet.
2: À suivre à 7h13, votre prochain rendez-vous avec l'actualité trafic. On écoute tout de suite Aerosmith pour les prochains kilomètres. Bonne route et bon début de matinée.

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1: Il y a du nouveau concernant cet accident région grenobloise sur la 48 en direction de Grenoble.
2: Les patrouilleurs sont arrivés, accident sur cet axe, direction Grenoble. C'est juste avant le péage de Vorep, hein, une centaine de mètres avant le péage de Vorep. Véhicule au milieu des voies de péage avec les agents autoroutiers qui sont arrivés sur place en protection.
1: Pour la sécurité de ces agents et des personnes qui se trouvent dans cette voiture accidentée, on lève bien le pied, évidemment. On reste sur le bassin grenoblois avec les bouchons à annoncer.
2: Eh bien, le trafic est ralenti sur la Nationale 85, hein, notamment pour s'éloigner de la commune de Visil, 1,5 km de ralentissement. Ensuite, le trafic reste soutenu sur cet axe jusqu'à Pont-de-Claix, c'est-à-dire jusqu'à la jonction avec l'A480. Trafic soutenu également sur cette A480. Pas de grosses perturbations pour l'instant en terre grenobloise, que ce soit sur cet axe ou sur la Rocade.
1: Et on a également un trafic de plus en plus dense en région lyonnaise.
2: 2 km de ralentissement tout au bout de la 43, hein, dans le secteur de Bron-Porte des Alpes. Ralentissement habituel avant de rejoindre le périphérique lyonnais, le quartier Mermoz-Pinel.
1: Sur la voie rapide urbaine de Chambéry, en Savoie, ça se passe bien toujours, que ce soit en direction de Grenoble ou encore en direction d'Aix-les-Bains. En revanche, le trafic reste perturbé pour rejoindre la Suisse.
2: Et surtout en direction de la douane de Bardonneil, en provenance d'Annecy, sur la 41, 2,5 km de bouchon. 15-20 minutes de temps de parcours selon les données GPS des véhicules qui se trouvent sur place. Il y a plutôt 2 km de bouchons en provenance de Bellegarde et d'Annemasse. Et puis enfin, vraiment, ça se passe beaucoup mieux. Hein. Quelques centaines de mètres de léger ralentissement avant la douane de Vallard sur la 411.
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1: Le temps est sec pour l'instant en région Rhône-Alpes. On s'intéresse à la tendance pour les prochaines heures. Et pour cette tendance, on retrouve Frédéric Long, prévisionniste à Météo France.
3: Cet après-midi, les nuages restent nombreux à l'avant de la perturbation du côté de l'Île-de-France. Les premières pluies abordent le sud Seine-et-Marne en fin de journée. Plus à l'est et au sud, y compris sur le sud aquitain, des éclaircies sont provisoirement présentes. Attention cependant aux orages qui se développent de manière éparse sur Rhône-Alpes et la Franche-Comté, d'abord plutôt sur le relief, mais pouvant s'étendre vers la plaine en fin de journée. Ces orages peuvent en effet s'accompagner de fortes rafales localisées dépassant 80 km/h et de grêle. La nuit prochaine, les pluies de la perturbation circulent sur votre trajet. Les températures maximales sont en légère baisse cet après-midi, mais restent élevées pour la saison, avec 27 degrés à Bourges, 28 à Auxerre et Mont-de-Marsan, 31 à Nancy, 33 à Clermont-Ferrand et 35 degrés à Lyon. La baisse du mercure va s'accentuer nettement demain. Frédéric Long, Météo France pour Autoroute Info.
1: Dans un instant, nous verrons quelles sont les voitures les plus plébiscitées par les jeunes conducteurs. Le prochain point trafic, ce sera à 7h19. Et la musique, c'est Alex Warren pour vous accompagner sur Autoroute Info. Bonne route, bonne matinée.

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4: En région lyonnaise, le trafic s'intensifie toujours sur la 43.
5: 4 km de ralentissement sur cet axe, secteur Bron, porte des Alpes, pour rejoindre ou se rapprocher de l'agglomération lyonnaise. Pour l'instant, il faut une dizaine de minutes de temps de parcours supplémentaire.
4: Et puis, des perturbations évidemment du côté de Grenoble ou aux portes de Genève. On en reparlera évidemment dans notre prochain point trafic. Premier trajet vers la fac, l'école ou le travail. En cette période de rentrée, de nombreux jeunes conducteurs prennent leur indépendance au volant. Alors, quels modèles séduisent le plus les nouveaux titulaires du permis? Élément de réponse avec Jérémy Esclavard.
6: La première voiture dans la vie d'un automobiliste, c'est un achat important dont on se souvient toute sa vie. Et selon plusieurs études, c'est la Clio qui occupe la première place du classement des véhicules les plus assurés par les jeunes conducteurs. Et cela fait plusieurs années que cela dure. Les Clio 2, 3, 4 et maintenant 5 sont sur la plus haute marche du podium depuis de nombreuses années. Toujours chez la marque aux losanges, la Twingo dernière génération tire aussi son épingle du jeu auprès des nouveaux conducteurs. Les Peugeot 208 et 207 sont également très appréciés. Les deux citadines de la marque au Lyon séduisent les automobilistes débutants grâce à leur design et à leur prix sur le marché de l'occasion. Dans le top 10, on retrouve aussi la Citroën C3, l'Opel Corsa, la Toyota Yaris ou encore la Golf et la Polo de chez Volkswagen. Sans surprise, les jeunes conducteurs se tournent plutôt vers des citadines compactes. Elles sont en effet moins chères à l'achat, à assurer et à entretenir.
4: En moyenne, les jeunes conducteurs déboursent entre 5 000 et 8 000 euros pour leur première voiture. 7h30, ce sera l'heure de votre prochain point trafic. Pour la musique, il y aura de Rembrandt également. Corneille, tout de suite, bonne route, bonne matinée.

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1: Géraldine Mia, toujours pour vous accompagner, en compagnie de Vincent Serrano, c'est sûr. On va partir en Savoie pour dire qu'il est impossible de rejoindre l'Italie.
2: Pendant une dizaine de minutes, fermeture du tunnel du Fréjus, réouverture prévue à 7h40. Merci de votre patience si vous vous situez tout au bout de la 43, Maurienne, direction l'Italie.
1: On reste en Savoie pour prendre des nouvelles de l'état du trafic sur la voie rapide urbaine de Chambéry.
2: Le trafic soutenu sur cette voie rapide urbaine de Chambéry, mais pas de grosses perturbations à l'heure actuelle entre le secteur de l'Aravoir et celui de la Motte-Servalex.
1: En revanche, on ne peut pas dire la même chose en Haute-Savoie pour rejoindre la Suisse, toujours un trafic perturbé.
2: Notamment direction de la donne de Bardonneil en provenance d'Annecy sur l'A41 où il y a toujours 3 à 4 km de bouchons avec un temps de parcours d'une quinzaine de minutes, plutôt 1,5 km de bouchons en provenance d'Annemasse et de Belgique. Garde. À noter que ça se passe bien, plutôt bien sur la 411 avant la douane de Vallard. Il y a une centaine de mètres de ralentissement, pas plus.
1: En région grenobloise, ça se charge de plus en plus avec un peu plus, par conséquent, de perturbations annoncées à nos auditeurs, notamment sur la 41 Sud.
2: Dans la vallée du Grésivaudan, après le péage de Crol, plutôt secteur Montbonneau-Saint-Martin, un kilomètre de ralentissement pour l'instant, avant peut-être de rejoindre la Rocade Sud, une Rocade Sud qui commence à se charger. Il y a 3 kilomètres de bouchon entre Ebain et la jonction avec la 480 en direction de Grenoble. Et puis une A480 ralentie dans les deux sens sur 3 kilomètres, à chaque fois au niveau des bifurcations avec cette même Rocade Sud. À noter également, il y a toujours c'est 2 km de bouchon à la sortie de la commune de Visil sur la Nationale 85 direction Grenoble.
1: Et on n'oublie pas la région lyonnaise, là aussi le trafic s'écoule à faible allure.
2: Sur 7 km de ralentissement entre le contournement est de Lyon et l'accès au périphérique lyonnais, plus 10 minutes.
1: Trafic donc ralenti sur la 43. Allez, tout de suite, c'est l'actualité générale. En bref, c'est le fil info de France Info.
3: À la une ce matin, des milliards d'euros pour Mistral.
4: La start-up française d'intelligence artificielle annonce avoir levé 3 milliards d'euros. Et la grande nouveauté, c'est l'arrivée au capital de Samsung, le sud-coréen. Ces nouveaux fonds doivent servir à acheter de nouvelles pièces pour augmenter les capacités d'entraînement des modèles d'intelligence artificielle. L'intersyndicale des pompiers appelle à la grève. À partir d'aujourd'hui, les actions sont symboliques. Les pompiers continuent de porter secours. Les grévistes demandent des moyens supplémentaires et des recrutements massifs. La Russie reprend ses frappes sur Kiev. Il y a au moins 2 morts. Ces attaques interviennent après la venue d'émissaires américains en Russie et en Ukraine ce week-end. Selon le président ukrainien, le chef d'État russe a signalé qu'il était prêt à entamer des négociations au sujet de la guerre. Et puis l'arrêté vient d'être publié au journal officiel. Le lagopède alpin et le grand tétras sont classés comme oiseaux protégés en France. Il est donc interdit de les chasser.
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1: Comment savoir si votre voiture est concernée par un rappel de constructeur? On vous dit tout dans un instant, le temps d'un nouveau point trafic et d'écouter Adèle Castillon.

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2: Pour l'instant, le trafic est toujours interrompu pour rejoindre l'Italie depuis le département de la Savoie.
3: Ça ne devrait pas tarder à réouvrir à 7h40, selon les informations communiquées par le PC Sécurité du tunnel du Fréjus en direction de l'Italie. Merci de votre patience si vous êtes actuellement tout au bout de la 43 Maurienne.
2: Et puis sinon, le trafic s'intensifie toujours du côté des grandes agglomérations. On pense à Lyon, Genève ou encore Grenoble. On entend souvent parler de rappel constructeur. Comment savoir si votre voiture est concernée? Victor Simonet nous explique tout.
4: Revenons en mai 2024, lorsque des millions de véhicules avaient été rappelés dans le monde entier après qu'un défaut soit détecté sur les airbags fabriqués par l'équipementier automobile Takata. La question peut donc sembler naturelle. Comment savoir si mon véhicule est concerné ou non par ces rappels de sécurité? Pas de panique, puisque normalement, dans la plupart des cas, vous devriez recevoir un courrier postal envoyé par la marque de votre voiture. Mais que faire cependant dans le cas vous ne le recevez pas. Il vous suffit alors de vous munir du numéro d'identification de votre véhicule inscrit sur la carte grise à côté de la lettre E, ou encore sur votre pare-brise à hauteur du tableau de bord. C'est ce code qui va vous permettre sur le site internet de votre constructeur de savoir si vous êtes concerné ou non par un rappel avec une plateforme dédiée. L'interface gouvernementale Rappel Conso peut également vous aiguiller sur ce point en recensant les différents rappels automobiles en vigueur. Dans le cas où vous voulez simplement être tenu au courant, vous avez la possibilité de vous inscrire aux alertes mail du constructeur de votre voiture pour recevoir des notifications. Dans le même temps, vous pouvez vérifier régulièrement sur les sites des organismes officiels pour les derniers rappels de sécurité.
2: Notez que vous n'aurez rien à payer. Les interventions seront en effet totalement prises en charge par le constructeur de votre véhicule. 7h44, ce sera l'heure de votre prochain point trafic. Pour l'instant, on écoute Fun & Blondes. Bonne route à vous.

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1: A priori, le trafic est toujours interrompu pour rejoindre l'Italie par le tunnel du Fréjus.
2: Oui, c'est ça, sur la 43 Maurienne. La rouverture ne devrait pas tarder, hein, selon les informations que nous communique le PC sécurité du tunnel du Fréjus. Et bien, à l'instant, vous voyez en direct, Autoroute Info, c'est l'information trafic en temps réel, réouverture à la circulation de ce tunnel du Fréjus.
1: C'est très bien, une bonne nouvelle enfin. Et puis sinon, il y a un trafic de plus en plus perturbé, notamment du côté du bassin grenoblois.
2: Sur la Nationale 85, pour commencer, pour s'éloigner de la commune de Visil, 2 km de bouchon, un bon quart d'heure. Ensuite, en remontant sur la 480, cet axe est bien chargé, hein, sur 4 km environ, entre Pontclet et Échirol, jusqu'à la jonction avec la Roquette Sud. Une Roquette Sud où ça se passe pas trop mal. Ce matin, il y a 3 km de bouchon, justement, en direction de Chambéry, entre ce carrefour du Rondeau et le secteur des Bains. Et, en revanche, ça se complique sur la 41, vallée du Grésivaudan, entre le péage de Crol et le secteur de Montbonneau-Saint-Martin, sur environ 4 km. Il y a un ralentissement, avec 10 minutes de temps de parcours supplémentaire. Et puis enfin, trafic soutenu après le péage de Voreppe sur la 48, secteur Saint-Égrève, sur environ 4 km.
1: De la patience donc pour rejoindre Grenoble par ses différents axes, de la patience aussi à prévoir pour rejoindre Lyon cette fois-ci.
2: Sur la 43, secteur Bron-Porte des Alpes et même avant le contournement est lyonnais, au total il y a une dizaine de kilomètres de ralentissement. Il faut 20 minutes supplémentaires pour se rapprocher du centre-ville de Lyon sur cette A43. À noter que dans l'autre sens, direction Chambéry, à l'approche de Chambéry, il y a 1 km de bouchon à hauteur de la sortie 12, lac d'Aigbelette.
1: Et puis la Haute-Savoie connaît toujours des perturbations au bout de l'autoroute A41.
2: C'est-à-dire avant la douane de Bardonnay en direction de la Suisse, notamment pour celles et ceux qui arrivent depuis le secteur d'Annecy. Il y a encore 3 km de bouchons idem en provenance d'Annemasse, plus 15 minutes sinon avant la douane de Vallard. Plus de perturbations, ça se passe bien, aussi encore une centaine de mètres de perturbations.
1: Et puis un dernier mot concernant l'autoroute A49, on reçoit de nouvelles informations à l'instant.
2: Deux événements sur la 49, on en prend connaissance en direct. Tout d'abord, en direction de Valence, au kilomètre 45, c'est-à-dire après la sortie 9 de Saint-Marcelin, nous avons un véhicule en panne sur voie de droite, bande d'arrêt d'urgence, c'est précisément dans la bretelle d'entrée 9 de Saint-Marcelin. Dans l'autre sens, sur cette A49, direction Grenoble, au kilomètre 58, c'est-à-dire après la sortie 6 Bourg de Péage, il y a un objet sur les voies de circulation.
1: Concernant les travaux à prévoir cette nuit sur votre trajet, sachez que dans le département de l'Isère, sur l'A43, les bretelles d'entrée et de sortie du diffuseur numéro 7 de l'île d'Abo-Centre seront fermées entre 21h et 6h. Notez qu'une seule bretelle sera fermée à chaque fois pour permettre des travaux de nettoyage.
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1: Un point tout de suite sur les prévisions météo pour les heures à venir. On écoute le bulletin préparé par Frédéric Long de Météo France.
3: Cet après-midi, les nuages restent nombreux à l'avant de la perturbation du côté de l'Île-de-France. Les premières pluies abordent le sud Seine-et-Marne en fin de journée. Plus à l'est et au sud, y compris sur le sud Aquitain, des éclaircies sont provisoirement présentes. Attention cependant aux orages qui se développent de manière éparse sur Rhône-Alpes et la Franche-Comté, d'abord plutôt sur le relief, mais pouvant s'étendre vers la plaine en fin de journée. Ces orages peuvent en effet s'accompagner de fortes rafales localisées dépassant 80 km/h et de grêle. La nuit prochaine, les pluies de la perturbation circulent sur votre trajet. Les températures maximales sont en légère baisse cet après-midi, mais restent élevées pour la saison, avec 27 degrés à Bourges, 28 à Auxerre et Mont-de-Marsan, 31 à Nancy, 33 à Clermont-Ferrand et 35 degrés à Lyon. La baisse du mercure va s'accentuer nettement demain. Frédéric Long, Météo France pour Autoroute Info.
1: Votre prochain rendez-vous avec l'information trafic, ce sera à 7h52. En attendant, c'est Vanessa Paradis. Pour vous accompagner dans les prochains kilomètres, c'est avec le titre « Les épines du cœur ».

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3: En marge des ralentissements et autres bouchons, il y a un obstacle à rappeler à nos auditeurs dans le département de la Drôme.
4: Sur l'A49, en direction de Grenoble, kilomètre 58, après la sortie 6, bourg de péage. Obstacle, une boîte signalée sur les voies de circulation.
3: Et puis en direction de Valence, cette fois-ci sur cette A49, il y a une voiture en panne.
4: Kilomètre 45, c'est dans la bretelle d'entrée 9 de Saint-Marcelin, véhicule sur les voies de circulation en panne.
3: Sur le côté droit, donc, on fait attention en arrivant dans la zone. Le prochain point complet sur vos conditions de circulation, notez-le, ce sera à 8h. En attendant, eh bien, il y aura la musique avec Michel Tello, juste après le groupe Earth, Wind & Fire. Bonne route à tous, bon début de matinée.

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1: Merci de faire la route à nos côtés. Il est 8h.
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1: De la patience ce matin pour rejoindre votre lieu de travail. Beaucoup de monde et des perturbations de plus en plus du côté de Grenoble.
2: À Grenoble, c'est chargé sur la Nationale 85 en début le sud tout d'abord via la commune de Visil pour s'en éloigner de kilomètres de bouchons. Temps de parcours rallongé de 10 minutes. Ensuite, c'est vraiment sur la 480, on parle de bouchons de 4 km entre Pontelet et Chirol, c'est-à-dire au niveau de la jonction avec la Rocade Sud pour celles et ceux qui souhaitent l'emprunter direction Chambéry, une Rocade Sud chargée jusqu'à Saint-Martin-d'Air. On passe sur la 41 dans l'autre sens, toujours en direction de Grenoble, mais depuis la 41, près le péage de Crolles, ralentissement sur 5 km dans cette vallée du Grésil-Audent jusqu'à Montbonneau-Saint-Martin. 10 minutes de temps de parcours rallongé. Ensuite, pour ceux qui empruntent la Rocade Sud, direction Grenoble, on parle de trafic soutenu, pas de grosses perturbations ce matin. Et puis enfin, il y a ceux qui arrivent depuis l'agglomération lyonnaise, peut-être, en tout cas qui passent le péage de Voreppe. Il peut y avoir de ralentissement sur le secteur de Saint-Égrève ou de Fontaine, pas de bouchons, pas de grosses perturbations entre Voreppe et Fontaine.
1: Sur la 48 et puis en région lyonnaise, là aussi, eh bien, il faut s'armer de patience toujours.
2: 10 km de fort ralentissement qui commence après la jonction avec la 432, l'axe de l'aéroport notamment sur la 43. Temps de parcours rallongé de 20 minutes pour se rapprocher du centre-ville de Lyon.
1: En Haute-Savoie également, il y a des perturbations. Nouvelle perturbation d'ailleurs, c'est sur la 40.
2: En Haute-Savoie, vallée verte, sortie 15, saturée sur la 40, direction Genève. Sur la 411, dans le prolongement de la 40, il y a un kilomètre de bouchon avant la donne de Vallard, 10 minutes supplémentaires. Et puis évidemment, j'ai envie de dire, avant la donne de Bardonneil, légère amélioration, mais on a toujours ces 2 kilomètres de bouchon en provenance d'Annecy.

0: Basse ou Bellegarde.
1: Et puis dernière perturbation à notre connaissance, c'est en Savoie sur la 43.
0: Sur la 43, direction Chambéry, à hauteur de la sortie 12, lac d'Aigbelette, il y a 1 km de ralentissement.
1: Direction tout de suite la rédaction de France Info pour un point sur l'actualité générale.
2: Car à la une, la tour Eiffel qui doit donc rouvrir ce matin.
3: Le monument était fermé hier, les salariés en grève scandalisés. Ce week-end, des femmes salariées ont été mises à l'écart lors d'une visite d'un groupe religieux hindou. Et sur France Info, le président de la société d'exploitation de la tour Eiffel affirme qu'il n'était pas au courant de cette visite. Il dit comprendre l'émotion des agents. Une enquête doit déterminer qui a accepté d'écarter ses employés. Les escroqueries aux faux conseillers bancaires en forte hausse en France, plus 34% en 2025 selon les chiffres de la Banque de France. Le montant total de la fraude s'élève à 516 millions d'euros. Ces arnaques sont facilitées par les fuites de données massives qui donnent des informations aux escrocs. Un jeune homme de 19 ans vient d'être condamné à 4 ans de prison, dont 2 avec sursis. Reconnu coupable de plusieurs agressions homophobes et des vols avec violence, les faits se sont déroulés en juin et juillet 2025 dans un parc nantais connu comme étant un lieu de rencontre. Et puis fin du rêve pour le joueur de tennis français Arthur Géa, éliminé par le néerlandais Boutique Van de Zandschulp, il ne jouera pas en quart de finale de l'US Open.
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1: Dans les prochaines minutes, nous parlerons covoiturage. C'est l'une des solutions qui, à grande échelle, pourrait réduire l'impact des transports sur le climat. 8h07, le prochain point trafic. Et pour l'instant, c'est Neika sur Autoroute Info. Bonne route.
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2: Message prioritaire sur Autoroute Info qui concerne le département de l'Isère.
3: Sur la 48 en direction de Lyon, kilomètre 83 après le péage de Vorep, des plaques d'isolant signalées sur les voies de circulation.
2: Enlève le pied et du personnel autoroutier seront sur place pour aller récupérer ces obstacles. En attendant, on ralentit bien, évidemment. Et puis, toujours un bouchon à prévoir en Savoie, c'est sur la 43.
3: Direction Chambéry, à hauteur de la sortie 12 lac d'Aiguebelette, 1 km de bouchon.
2: Avant de pouvoir traverser le tunnel de l'Épine. Le secteur des transports est à lui seul responsable d'un tiers des émissions de gaz à effet de serre en France. Plusieurs solutions existent pour limiter notre impact sur l'environnement. Le covoiturage en fait partie. Paulin Caillard.
4: On n'en a pas toujours conscience, mais les déplacements en voiture représentent à eux seuls plus de la moitié des émissions de CO2 du secteur des transports. Partant de ce constat, le covoiturage pourrait contribuer à faire baisser ces chiffres de façon importante. Cette pratique, vous la connaissez tous, il s'agit de partager son habitacle avec une personne ayant sensiblement la même destination que soi pour éviter de prendre chacun une voiture. Cela limite le nombre de véhicules sur la route et c'est donc une des meilleures façons de réduire la pollution atmosphérique. Pourtant, en France, la pratique n'est pas très répandue. Elle concerne environ 3% des trajets domicile-travail. Pour la promouvoir, il faut également penser l'aménagement du territoire différemment. C'est pour cela qu'on voit apparaître des voies réservées au covoiturage sur autoroute ou encore des parkings dédiés avant les péages, par exemple. Ces aménagements vont progressivement se généraliser, l'État visant la neutralité carbone pour le secteur des transports d'ici 2050.
2: Nous vous donnons rendez-vous à 8h14 avec Vincent Serrano pour un nouveau point trafic. Pour l'instant, un souvenir des années 80 pour vous accompagner dans les prochains kilomètres. C'est avec Chris Deberg.

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1: On va tout d'abord rappeler un véhicule en panne en Haute-Savoie sur l'A41.
2: Sur votre gauche, hein, c'est vraiment 500 mètres avant la donne de Bardonnay, direction la Suisse. Dépannage en cours, intervention en cours sur votre gauche dans un bouchon. Hein, il y a encore du monde au niveau de cette donne de Bardonnay.
1: C'est ce que j'allais dire, trafic perturbé encore sur cette portion d'autoroute.
2: Il y a encore 2 km de bouchon en effet sur la 41 pour ceux qui arrivent depuis Annecy-Annemasse ou Bellegarde. Trafic en amélioration hein, évidemment, mais il faut encore une dizaine de minutes pour rejoindre ce poste douanier. On reste avec le bassin Genevois, quelques centaines de mètres de ralentissement et d'attente avant la douane de Vallard sur l'A411 et puis sur l'A40, toujours à la sortie 15 Vallée Verte, bien chargée direction Genève.
1: On a également quelques perturbations en région lyonnaise.
2: Sur l'A43, sur les 10 derniers kilomètres, hein, fort ralentissement qui commence juste avant le contournement est de Lyon pour rejoindre le périphérique ou le centre-ville tout simplement. Il faut encore 20 minutes hein, de temps de parcours supplémentaire.
1: Et puis sur l'A43, mais cette fois-ci en direction de Chambéry et de Turin en Savoie, le trafic reste perturbé aussi.
2: Nous avons toujours ce ralentissement d'environ 1 kilomètre à hauteur de la sortie 12, lac d'Aiguebelette, avant de traverser le tunnel de l'Épine avant d'arriver sur Chambéry.
1: Justement, dans le bassin chambérien, on a un trafic ralenti, bien ralenti maintenant en direction d'Aix-les-Bains.
2: Ça se passe après la sortie à 17 de bassin jusqu'à la Motte Servolex environ. Hein, donc, passage sous le tunnel des Monts, le trafic est ralenti sur 3 km plus 5 minutes de temps de parcours.
1: Allez, tout de suite, direction la région grenobloise. Plusieurs perturbations restent en place.
2: Ça reste difficile sur la 41 après le péage de Crolles jusqu'à Montbonneau-Saint-Martin sur 4-5 km environ plus 10 minutes. On parle de ralentissement donc sur cette A41 vallée du Grésivaudan. Ensuite, ça se passe pas trop mal sur la rocade sud, hein, même si la bretelle d'accès est quand même bien chargée encore. La rocade sud est surtout chargée en direction de Chambéry sur 4 km entre la 480 et Saint-Martin d'Air. À noter également sur la nationale 85, trafic chargé toujours en direction de Grenoble pour s'éloigner de Visil, 2 km de bouchon, 15 minutes. Dans l'autre sens aussi, bouchon qui s'est formé d'un kilomètre et demi en direction de Visil sur cette nationale 85. Et puis la 480 reste chargée sur 4 km dans les deux sens et surtout dans les bretelles d'accès à la rocade.
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1: Une météo clémente pour l'instant en Rhône-Alpes. On s'intéresse à la tendance pour les prochaines heures. On écoute le bulletin préparé aujourd'hui par Frédéric Long de Météo France.
3: Cet après-midi, les nuages restent nombreux à l'avant de la perturbation du côté de l'Île-de-France. Les premières pluies abordent le sud Seine-et-Marne en fin de journée. Plus à l'est et au sud, y compris sur le sud aquitain, des éclaircies sont provisoirement présentes. Attention cependant aux orages qui se développent de manière éparse sur Rhône-Alpes et la Franche-Comté, d'abord plutôt sur le relief, mais pouvant s'étendre vers la plaine en fin de journée. Ces orages peuvent en effet s'accompagner de fortes rafales localisées dépassant 80 km/h et de grêle. La nuit prochaine, les pluies de la perturbation circulent sur votre trajet. Les températures maximales sont en légère baisse cet après-midi, mais restent élevées pour la saison, avec 27 degrés à Bourges, 28 à Auxerre et Mont-de-Marsan, 31 à Nancy, 33 à Clermont-Ferrand et 35 degrés à Lyon. La baisse du mercure va s'accentuer nettement demain. Frédéric Long, Météo France pour Autoroute Info.
1: Vrai ou faux, en cas de fermeture d'une autoroute en raison de travaux, il est préférable de suivre les indications de son GPS. Réponse à suivre dans quelques instants, le temps d'un nouveau point de trafic et d'écouter Muse.

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2: Voiture en panne particulièrement gênante dans un secteur où le trafic est perturbé.
3: Du côté du bassin Genevois, hein, avant la donne de Bardonnay à 41, direction la Suisse et Genève, kilomètre 159, c'est vraiment 500 mètres avant la donne de Bardonnay, véhicule immobilisé sur votre gauche. Intervention en cours, il y a toujours un bouchon d'un kilomètre environ avant cette donne de Bardonnay pour les automobilistes qui arrivent depuis Annecy-Annemasse ou Bellegarde. 10 minutes encore de temps de passage pour accéder au poste douanier.
2: C'est le moment avec Franck Pellissier de répondre aux questions que vous vous posez concernant les travaux sur autoroute.
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5: Vrai ou faux, en cas de fermeture d'une autoroute pour travaux, il est préférable de suivre les indications de son GPS.
2: Eh bien non, c'est faux. En cas de fermeture, les sociétés d'autoroute proposent toujours un parcours adapté pour être emprunté sereinement par un flux important de véhicules légers et de poids lourds. Ces itinéraires sont validés par chaque préfecture des départements concernés. Grâce à des panneaux à fond jaune, les déviations sont fléchées sur le réseau secondaire et garantissent votre sécurité.
5: Mais si on souhaite tout de même suivre coûte que coûte des itinéraires proposés par le GPS, y a-t-il un risque ?
2: Attention, vous seriez peut-être amené à emprunter des routes non adaptées et vous seriez confronté à une situation plus ou moins problématique. Alors le GPS, on l'oublie dans ce cas-là.
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2: Le prochain point trafic, ce sera à 8h30 sur Autoroute Info en attendant la musique avec les Offsprings juste après Sean Paul.

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1: Quelle que soit l'autoroute empruntée à cette heure-ci pour rejoindre Grenoble, on trouve des bouchons, n'est-ce pas Vincent Serrano?
2: Oui, c'est saturé de partout en fait à Grenoble. Tout d'abord sur la 41, vallée du Grésivaudan, 4,5 km de fort ralentissement entre Plage de Crolles et le secteur de Montbaudin-Saint-Martin, plus 15 minutes de temps de parcours rallongé. Certains empruntent la Rocade Sud, une Rocade Sud où ça se passe pas trop mal en direction de Grenoble. Le trafic est soutenu mais pas de grosses perturbations, c'est plutôt dans l'autre sens. On en reparlera dans quelques secondes. On va parler de ceux qui arrivent depuis le sud, justement. National 85, il y a toujours 1 km de bouchon à la sortie de Vizille, direction Grenoble. Et ensuite, il y a 4 km de ralentissement entre Pont-de-Claix et la jonction avec cette Rocade Sud sur la 480. Et ensuite, une Rocade Sud ralentie sur 5 km jusqu'à Saint-Martin-d'Air. Dans l'autre sens, il y a ceux qui arrivent peut-être de Valence ou de la région lyonnaise. Eh bien, ça va être ralenti après le péage de Vorep à 48 et à 480 ensuite sur la traversée grenobloise sur 4 km. C'est surtout en fait la bretelle d'accès à la Rocade Sud qui est chargée. Si vous continuez votre route direction le sud et la 51, mettez-vous bien sur les voies les plus à gauche.
1: Allez, tout de suite, on part en région lyonnaise, toujours perturbée sur la 43.
2: Une dizaine de kilomètres de ralentissement entre le contournement est de Lyon, ça commence même un petit peu avant, et l'accès au périphérique lyonnais, plus 20 minutes hein, quand même de temps de parcours supplémentaire.
1: On part en Haute-Savoie maintenant, ou plutôt en Savoie sur l'A43, avec toujours un bouchon pour rejoindre Chambéry.
2: Dans l'autre sens, donc, à hauteur de la sortie 12 lac d'Aiguebelette, 1 km de ralentissement avant de se rapprocher de Chambéry.
1: Justement, Chambéry, toujours un trafic ralenti sur la voie rapide urbaine.
2: Ça va mieux, hein, du côté de Chambéry, on a eu un ralentissement tout à l'heure, le trafic est redevenu normal.
1: Allez, en Haute-Savoie, en revanche, toujours un bouchon, notamment pour rejoindre Genève.
2: 1,5 km avant la douane de Bardonnay, tout au bout de l'A41 en provenance d'Annecy-Annemasse ou Bellegarde d'ailleurs. 500 mètres avant cette douane de Bardonnay, il y a un véhicule en panne sur la voie de gauche, patrouilleur sur place en protection.
1: L'actualité générale en bref, ce sont les titres de France Info.
3: Le président ukrainien qui évoque désormais une possible désescalade avec la Russie.
4: Et cela dès cet hiver. Volodymyr Zelensky affirme que la Russie a signalé aux émissaires américains venus ce week-end qu'il était disposé à entamer des négociations au sujet de la guerre. Pour le moment, Moscou a repris ses frappes sur Kiev. Elles ont fait au moins 2 morts. L'éviction du personnel féminin est un événement totalement choquant et inacceptable. Réagit sur France Info le président de la société d'exploitation de la Tour Eiffel. Des salariés, des femmes ont été priés de s'éclipser samedi car un groupe religieux hindou faisait une visite. Est-ce une simple erreur? Question posée dans 10 minutes au candidat à la présidentielle Édouard Philippe. Et puis encore une cyberattaque, cette fois c'est Ginkgo, la plateforme française spécialisée dans l'accompagnement des personnes atteintes de cancer qui est touchée. Les informations de plus de 3500 personnes, dont des documents médicaux, ont été dérobées.
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1: Dans quelques minutes, nous irons à Autun, en Saône-et-Loire, pour une immersion dans 2000 ans d'histoire de la ville. Le prochain point trafic, ce sera à 8h37. Et en attendant, eh bien, la musique Temper City pour vous accompagner.

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5: Dans l'actualité sur Autoroute Info pour l'instant, il y a une voiture en panne en Haute-Savoie.
6: Le dépanneur vient d'arriver à hauteur de la douane de Bardonnay, véhicule immobilisé 500 mètres avant la douane de Bardonnay sur la 41 en direction de la Suisse sur voie de gauche. Patrouilleur, donc dépanneur sur place également. Il y a toujours un kilomètre de bouchon avant de passer chez nos voisins Helvètes.
5: Bouchon donc en place et on l'apprend à l'instant, cette voiture vient tout juste d'être évacuée.
6: Voilà,
5: on le reçoit en direct, voilà.
6: En temps réel.
5: En temps réel, exactement. Ce week-end, à Autun, en Bourgogne, se déroulent les journées historiques. 2000 ans d'histoire reconstituées par des passionnés. Myriam Boyad a interrogé Véronique Lancien de la ville d'Autun.
7: Les troupes sont installées en camp sur le site du Théâtre Romain. Là, cette année, il y aura une thématique, par exemple, qui portera sur l'évolution des transports à travers l'histoire. Donc, il y aura dans certaines troupes, parfois des objets, parfois peut-être des véhicules qui vont faire trait à l'évolution des transports.
8: Et d'autres animations, peut-être pour les enfants, les...
7: Principalement des démos, des animations par les troupes en direct sur le camp. Ça peut être montrer comment on cuisinait à l'époque. Ça peut être des danses. Cette année, je sais qu'il y aura des danses du Second Empire. Voilà, il y aura des démonstrations de tir à la poudre avec des
8: tirs à la poudre.
7: Ben, voilà, des fusils à la poudre. Ah, voilà, oui. Et avec des explications. Donc voilà, on peut vraiment avoir multiples choses et le public vient librement sur le site et va à la rencontre des reconstitueurs.
8: Oui, donc pas de réservation.
7: On arrive, c'est totalement libre d'accès.
8: On marche au gré du vent.
7: Oui, exactement.
5: Ces journées historiques se déroulent donc ce week-end du 12 et 13 septembre. 8h43, prochain point trafic. Pour l'instant, c'est Stardust sur Autoroute Info. Bonne route à vous et bonne matinée.

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1: En région grenobloise, si la circulation s'écoule bien sur la 48 à présent en direction de Grenoble, on ne peut pas dire la même chose sur la 480 dans les deux sens.
2: C'est chargé sur 4,5 km à chaque fois sur cette A480, surtout les bretelles d'accès à la Rocade Sud qui sont chargées. Donc, à chaque fois, il faut compter 10 minutes supplémentaires. Ce n'est pas le seul axe ralenti. La Nationale 85 est ralentie dans les deux sens de circulation entre Vézil et Champagnier. Pour celles et ceux qui arrivent depuis le péage de Crolles, il va y avoir encore 5 bons kilomètres de ralentissement jusqu'à la jonction avec la Rocade Sud. Une Rocade Sud direction Grenoble, ça se passe plutôt bien.
1: Avant de parler bouchon région lyonnaise, on parle obstacle dans le département de l'Isère.
2: Sur la 43 en direction de Lyon, au kilomètre 53 après la sortie 10, les Abrets, un obstacle signalé sur les voies, c'est un morceau de bois.
1: On reste sur la 43, on se rapproche de Lyon avec toujours un trafic qui s'écoule à faible allure.
2: Sur les 10 derniers kilomètres de cet axe, au niveau du contournement est lyonnais jusqu'à l'accès au périphérique, il faut encore compter une vingtaine de minutes pour se rapprocher du centre-ville de Lyon.
1: Et puis depuis la Haute-Savoie pour rejoindre la Suisse, encore un peu de patience.
2: Un kilomètre de ralentissement encore tout au bout de la 41 avant la douane de Bardonnay, direction la Suisse, moins de 10 minutes désormais.
1: Et puis sur la voie rapide urbaine de Chambéry, ça se passe plutôt bien.
2: Oui, le trafic peut être soutenu, mais pas de ralentissement ou de bouchon en particulier de la Ravoir à la mode Cervalex, pour ceux qui connaissent un peu le secteur.
1: Il y aura des travaux cette nuit, notamment en Savoie, à l'intérieur du tunnel du Fréjus. Il s'agira de travaux de maintenance et pour pouvoir les réaliser dans les meilleures conditions possibles, eh bien, ce tunnel du Fréjus sera fermé dans les deux sens à partir de 22h jusqu'à 6h demain matin et durant ce créneau horaire pour rejoindre l'Italie. Vous aurez donc la possibilité de rejoindre ce territoire par le département de la Haute-Savoie en empruntant le tunnel du Mont-Blanc.
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1: La météo est appréciable pour le moment. Rhône-Alpes, on s'intéresse à la tendance tout de suite pour les prochaines heures au niveau national. Pour cela, on écoute le bulletin préparé aujourd'hui par Frédéric Long de Météo France.
3: Cet après-midi, les nuages restent nombreux à l'avant de la perturbation du côté de l'Île-de-France. Les premières pluies abordent le sud Seine-et-Marne en fin de journée. Plus à l'est et au sud, y compris sur le sud Aquitain, des éclaircies sont provisoirement présentes. Attention cependant aux orages qui se développent de manière éparse sur Rhône-Alpes et la Franche-Comté, d'abord plutôt sur le relief, mais pouvant s'étendre vers la plaine en fin de journée. Ces orages peuvent en effet s'accompagner de fortes rafales localisées dépassant 80 km/h et de grêle. La nuit prochaine, les pluies de la perturbation circulent sur votre trajet. Les températures maximales sont en légère baisse cet après-midi, mais restent élevées pour la saison, avec 27 degrés à Bourges, 28 à Auxerre et Mont-de-Marsan, 31 à Nancy, 33 à Clermont-Ferrand et 35 degrés à Lyon. La baisse du mercure va s'accentuer nettement demain. Frédéric Long, Météo France pour Autoroute Info.
1: Votre prochain point trafic, ce sera à 8h51. En attendant, on va écouter une chanteuse québécoise. Elle devrait sortir son troisième album dans les semaines à venir, courant automne 2026. Et il s'agit de Charlotte Cardin. Bonne route à vous.

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6: Il y a un obstacle à rappeler à nos auditeurs, obstacle qui se situe en Isère.
7: Sur la 43 en direction de Lyon, kilomètre 53, c'est après la sortie 10, les Abrets, en arrivant sur le secteur de la Tour du Pin, des morceaux de bois sur les voies de circulation.
6: Le personnel autoroutier, évidemment, se rend sur place pour aller récupérer tout ça. Et puis, on va rester sur cette A43 pour rejoindre Lyon avec un trafic qui reste toujours perturbé pour le moment.
7: Sur une bonne dizaine de kilomètres, hein, ralentissement qui commence à juste avant le contournement est lyonnais, jusqu'à l'arrivée à hauteur du périphérique, avec un temps de parcours rallongé toujours d'une bonne vingtaine de minutes à l'approche de Lyon.
6: Des perturbations restent en place en région grenobloise ou encore aux portes de Genève. À suivre le prochain point sur vos conditions de circulation à 9h. En attendant, c'est la musique pour vous accompagner. Le groupe Louise attaque juste après Rihanna.

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1: Il est 9h, ravi de vous accompagner, belle matinée.
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1: L'heure de pointe est passée, les principales difficultés aussi, notamment le long du bassin genevois en direction de la Suisse. Plus de perturbations avant les douanes de Bardonnay, douane de Valard. En revanche, il reste du trafic à l'approche de l'agglomération lyonnaise sur l'A43. Nous avons encore une dizaine de kilomètres de ralentissement et un quart d'heure pour se rapprocher du périphérique. Ralentissement qui commence dès la jonction avec le contournement est de Lyon, secteur Saint-Priest. À Grenoble également, certains axes sont encore quand même assez chargés, assez ralentis. C'est le cas sur l'A480 direction Grenoble et Sisteron sur 4 km après la sortie 1.1 de Sasna jusqu'à la jonction avec la Roquette Sud. C'est d'ailleurs plutôt la bretelle d'accès à cette Roquette Sud qui est saturée. Si vous devez continuer tout droit direction Sisteron ou direction la Nationale 85, mettez-vous bien sur la voie de gauche ou la voie du milieu. Sur cette Nationale 85 d'ailleurs, ça se passe mieux, que ce soit en direction de Visil ou dans l'autre sens à la sortie de Visil, même si le trafic peut être légèrement ralenti désormais, mais plus de bouchons à la sortie de Visil. Et puis ça se passe mieux également sur l'A41 entre le péage de Crolles et la jonction avec la Roquette Sud, un secteur mêlant, une Roquette Sud direction Grenoble où le trafic est soutenu mais pas de perturbation majeure. Voilà pour l'essentiel de l'actualité trafic à l'heure qu'il est en ce milieu de matinée en ce mardi 8 septembre. Belle journée et bonne route. 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Tout de suite, c'est l'actualité générale avec la rédaction de France Info. Place au rappel des titres.
2: Le musée Renoir de Cagnes-sur-Mer, près de Nice, cambriolé ce matin. 4 œuvres dérobées, dont une abandonnée selon le maire. 2 hommes ont été vus sur les caméras de vidéosurveillance en train de découper plusieurs tableaux. Les suspects avaient déjà pris la fuite à l'arrivée des policiers. Ils ont été en première ligne cet été, ont dû faire face à des feux d'une ampleur exceptionnelle. Les pompiers débutent une grève au niveau national aujourd'hui, tout en continuant de porter secours. Les syndicats demandent des moyens financiers supplémentaires, des moyens matériels aussi. Cette grève débute alors que le gouvernement présente ce matin un projet de loi de modernisation des services de secours. Votre tension mérite votre attention. Voici la nouvelle campagne de sensibilisation de l'assurance maladie, puisque l'hypertension touche 17 millions de Français et la moitié n'en ont pas conscience. L'hypertension est pourtant un facteur de risque important de maladies cardiovasculaires et rénales. Et puis c'est le retour de la Ligue des champions de football avec ce soir à 21h Lille face au Betis Séville. Le Real Madrid de Kim

0: Mbappé va affronter de son côté l'Inter Milan. Et demain, le PSG tenant du titre jouera contre Bratislava.
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2: Tame Impala et Jenny, c'est tout de suite, c'est Dracula.

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2: Encore du monde aux portes de Lyon, même si l'amélioration est quand même notable. Hein. Évidemment, l'heure de pointe commence à s'éloigner. On a toujours quand même une dizaine de kilomètres de ralentissement avec un temps de parcours qui diminue une dizaine de minutes entre le contournement est lyonnais et le périphérique pour se rapprocher du centre-ville de Lyon. Phil Collins arrive dans quelques instants. Ce sera juste après Georges Ezra. Vous êtes sur Autoroute Info. Belle matinée et bonne route.

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1: Toujours une dizaine de kilomètres de ralentissement, même un petit peu moins désormais aux portes de Lyon, avec un temps de passage qui vraiment qui baisse fortement, moins de 10 minutes pour se rapprocher du centre-ville. Donc on peut considérer la fin des perturbations à l'approche de l'agglomération lyonnaise sur l'A43. Encore un trafic soutenu sur une partie de la rocade sud dans les deux sens. À chaque fois, ça se passe entre JR et le secteur des Bains. C'est un trafic soutenu, hein, donc... pas de grosses perturbations là aussi. Grosso modo, vous le savez évidemment, l'heure de pointe, ça y est, elle est passée. Les bouchons du matin également. Et c'est une circulation qui redevient normale sur l'ensemble des autoroutes alpines en ce mardi 8 septembre.
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1: Il va faire encore chaud aujourd'hui. Frédéric Long. La météo du jour avec Météo France et Frédéric Long pour les prévisions cet après-midi.
2: Cet après-midi, les nuages restent nombreux à l'avant de la perturbation du côté de l'Île-de-France. Les premières pluies abordent le sud Seine-et-Marne en fin de journée. Plus à l'est et au sud, y compris sur le sud aquitain, des éclaircies sont provisoirement présentes. Attention cependant aux orages qui se développent de manière éparse sur Rhône-Alpes et la Franche-Comté, d'abord plutôt sur le relief, mais pouvant s'étendre vers la plaine en fin de journée. Ces orages peuvent en effet s'accompagner de fortes rafales localisées dépassant 80 km/h et de grêle. La nuit prochaine, les pluies de la perturbation circulent sur votre trajet. Les températures maximales sont en légère baisse cet après-midi, mais restent élevées pour la saison, avec 27 degrés à Bourges, 28 à Auxerre et Mont-de-Marsan, 31 à Nancy, 33 à Clermont-Ferrand et 35 degrés à Lyon. La baisse du mercure va s'accentuer nettement demain. Frédéric Long, Météo France pour Autoroute Info.
1: On va se replonger dans cette Coupe du Monde, hein, terminée le 19 juillet dernier. C'était l'hymne Burna Boy, Shakira, Die Die. C'est tout de suite, c'est sur Autoroute Info. Belle

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1: Obstacle sur l'A43, direction à Chambéry-Grenoble, autour du kilomètre 17. Hein. C'est à hauteur de la sortie Saint-Carieux, juste avant des morceaux de bois signalés sur les

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3: Obstacle à rappeler sur les voies de la 43, direction Grenoble-Chambéry autour du kilomètre 18, c'est juste avant la sortie 5 RIE. Des morceaux de bois signalés sur les voies de circulation. Le bitume sur lequel vous roulez est fabriqué dans la grande majorité des cas avec du pétrole. Dans un contexte de changement climatique, certaines entreprises cherchent à réduire leur dépendance aux énergies fossiles. Exemple avec Eiffage qui a transformé une usine pour rendre l'entretien des routes plus vertueux. Félix Toupin nous emmène la visiter.
4: C'est un camion qui quitte une usine pas comme les autres, près de Roanne, dans le département de la Loire. Cette usine, c'est Léa de la société de construction Eiffage Route qui innove pour produire des voies plus vertes. La chaussée sur laquelle vous roulez est appelée un enrobé. Elle est composée de petits cailloux liés entre eux par un produit visqueux qu'on appelle le lion. Revenons à notre usine. Construite en 1977, cette exploitation produisait jusqu'à récemment ce lion à partir de résidus de pétrole. Jean-Marc Delebreux d'Eiffage Route nous explique cette transformation avec l'aide notamment de la région Auvergne-Rhône-Alpes.
5: Il a été décidé de la transformer début 2024 pour pouvoir produire des liants, mais non plus issus de l'activité fossile, mais végétale. L'activité papetière, après production des papiers et cartons, reste un résidu que l'on va valoriser dans notre activité routière.
4: Ce résidu, produit à partir de résine de pin, est donc récupéré par Eiffage Route et acheminé depuis les Landes. Le lion fabriqué dans l'usine rouennaise à partir de ce résidu présente de nombreux avantages, comme faire baisser la température de la chaussée grâce à sa couleur claire. Il permet également de rendre les routes plus perméables à la pluie. L'usine rouennaise est déjà un franc succès. L'enrobé, fait à partir de ce liant végétal, a de nombreuses applications en plus de la route, comme l'explique Fabien Michel, directeur commercial et développement d'Eiffage Route pour la région Centre-Est.
6: Ces enrobés végétaux permettent de créer des places de village, des cours d'école.
4: Ces enrobés sont également utilisés pour les pistes cyclables et les voies vertes et ont été testés sur des tronçons de quelques kilomètres de l'autoroute A40 en Haute-Savoie. Pour compléter la transformation écologique du site, la production a été entièrement électrifiée. Jean-Marc Delebreux.
5: On est complètement basculé d'une usine 100% décarbonée puisqu'on était sur une chauffe au gaz.
4: L'usine a déjà augmenté sa production face à la demande croissante qu'elle rencontre. À terme, elle pourrait même servir de modèle pour les prochaines usines qui seront construites dans d'autres régions.

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1: Obstacle sur l'A43 Maurienne, signalé en direction de l'Italie au kilomètre 166. C'est après la sortie 27 Saint-Jean de Maurienne. Information à suivre sur

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1: C'était pas de venir les chanteurs portoricains pour se mettre de bonne humeur pour ce début de journée en ce mardi 8 septembre. Circulation fluide hein, sur l'ensemble des autoroutes alpines. Désormais, l'heure de pointe est bel et bien passée. On va rappeler deux obstacles. L'un sur l'A43 Maurienne, direction à l'Italie, kilomètre 166. C'est juste après la sortie 27 Saint-Jean de Maurienne, un cône de chantier au milieu des voies de circulation. Et puis en région lyonnaise, il y avait un obstacle à l'instant. Il a été enlevé par les patrouilleurs. C'était avant le péage de Saint-Quentin-Fallavier. Donc une circulation qui s'effectue tout à fait normalement hein, désormais à Lyon, à Grenoble, à Chambéry, du côté d'Annecy, Albertville également. Si vous devez transiter en direction de l'Italie, pas d'attente avant les deux tunnels transalpins, tunnel du Mont-Blanc et tunnel du Fréjus pour ce mardi matin. Bonne route à toutes et tous. 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L'actualité générale avec la rédaction de France Info, c'est tout de suite pour le rappel des titres.
2: Les cambrioleurs sont arrivés au petit matin. Le musée Auguste Renoir à Caen-sur-Mer a été visé. 4 œuvres dérobées. L'une d'elles a pu être retrouvée. Les voleurs l'ont abandonnée lors de leur fuite, selon le maire de la ville. Sur les images de vidéosurveillance, on voit deux hommes découper plusieurs tableaux. La police les recherche toujours. La tour Eiffel doit rouvrir dans les toutes prochaines minutes. Le monument était fermé hier. Les salariés en grève, scandalisés. Ce week-end, des femmes salariées ont été mises à l'écart lors d'une visite d'un groupe religieux hindou. Et sur France Info, le président de la société d'exploitation de la Tour Eiffel affirme qu'il n'était pas au courant de cette visite. Il dit comprendre l'émotion des agents. Une enquête doit déterminer qui a accepté d'écarter ses employés. Kiev dénonce une attaque horrible juste après la visite des émissaires américains. La capitale ukrainienne visée la nuit dernière par des frappes russes. Il y a au moins 2 morts. Et puis l'arrêté vient d'être publié au journal officiel ce matin. Le lagopède alpin et le grand tétras sont classés comme oiseaux protégés en France. Il est donc interdit désormais de les chasser et leur nid et leur habitat deviennent protégés.
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1: C'est une rencontre suédo-belge. La chanteuse suédoise Tove Lo et le chanteur belge Stromae. Et ça donne des fleurs. Bonne route avec Autoroute Info.

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2: Obstacle à rappeler sur la 43 Maurienne en Savoie, direction l'Italie, kilomètre 166 après la sortie 27 Saint-Jean-de-Maurienne. Un cône signalé et confirmé au milieu des voies de circulation. Les agents autoroutiers vont arriver dans les prochaines minutes. L'hymne de nos campagnes, un grand classique de trio à venir. Ce sera juste après Dire Straits sur Autoroute Info. Belle matinée à vous. Bonne

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1: Obstacle à rappeler sur l'A43 Maurienne, direction l'Italie, kilomètre 166 après la sortie 27 Saint-Jean de Maurienne, un cône de chantier au milieu des voies de circulation. Côté trafic justement, ça se passe très bien pour vous, hein, vraiment pas de ralentissement ni de bouchon sur l'ensemble des autoroutes alpines. En ce mardi 8 septembre, il y a un ou deux véhicules en panne sur bande d'arrêt d'urgence. Dans ces cas-là, eh bien décalez-vous sur la gauche autant que possible pour respecter le corridor de sécurité et maintenir votre véhicule à distance de celui qui se trouve arrêté. Évidemment, voilà actuellement l'état du trafic. Pas d'attente avant le tunnel du Mont-Blanc, pas d'attente non plus avant celui du Fréjus si vous roulez en direction de l'Italie. Des travaux nocturnes, il va y en avoir. Justement, le tunnel du Fréjus sera fermé cette nuit entre 22h et 6h du matin. Le diffuseur 11 Saint-Genis-sur-Guiers sur l'A43 sera également fermé toute la nuit. Puis l'A40 en direction de Chamonix sera fermé 20h30, 6h du matin entre la sortie 13 Saint-Julien en Genevois et la sortie 13.1 Archamp.
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1: Dans les prochaines minutes, on quittera l'autoroute pour une escapade touristique. Nous irons au château de Pierre de Bresse. Il se trouve en Saône-et-Loire. En attendant, Teddy Swim, c'est tout de suite Mr. Know It All sur Autoroute Info. Bonne route!

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2: L'obstacle sur l'A43 Maurienne a été ramassé. Plus d'événements qui puissent perturber et gêner votre trajet. Une circulation fluide sur tous les axes. Justement, lorsque la circulation est fluide, certains automobilistes restent quand même sur la voie du milieu ou sur celle de gauche sans jamais se rabattre. Ce qui est interdit, Jérémy Esclavin.
3: Sur autoroute, on roule à droite. Rodolphe Cyr, des autoroutes APRR.
4: Comme le stipule le code de la route, article R412-9, sur autoroute, on roule à droite, bien sûr, sans empiéter sur la bande d'arrêt d'urgence. Les autres voies, quel que soit leur nombre, ce sont des voies qui sont dédiées au dépassement. Sur une autoroute, par exemple, à trois voies, dès lors qu'on n'a personne sur la voie de droite, on n'a rien à faire sur la voie médiane ou sur la voie de gauche. On doit rouler sur la voie de droite, très clairement.
3: Rouler sans raison valable sur une autre voie que celle de droite sur autoroute est puni par l'amende de 35 euros prévue pour les contraventions de deuxième classe.
2: Direction la Saône-et-Loire au château de Pierre-de-Bresse. Sarah Gabzi a rencontré Aline Gruel, la maire de la commune où trône cet édifice.
5: Pierre-de-Bresse, c'est juste une perle rare de la Saône-et-Loire, avec son château édifié au XVIIe siècle à la mode versaillaise par Claude de Thiard, comte de Bussy. Sur l'emplacement d'une ancienne maison forte seigneuriale, le château et son parc restent propriété de ses ascendants jusqu'en 1956. Il est alors acquis par le conseil général de Saône-et-Loire. La construction comprend deux parties distinctes, les communs et le logis seigneurial, et il est entouré de douves.
6: Donc à l'époque, le château, il était utilisé principalement comme lieu d'habitation. Ça a changé après 1956.
5: C'est exactement ça. Ça a été aussi un lieu d'EHPAD et maintenant, ça a laissé la place à un écomusée.
6: Donc l'écomusée de la Bresse bourguignonne, un écomusée qui existe depuis combien de temps?
5: Alors l'écomusée existe depuis 1981. Et le château est mis à disposition de l'écomusée avec des expositions originales, des concerts dans la cour d'honneur. C'est magnifique, juste magnifique. C'est somptueux. Une salle de concert extraordinaire. Il y a des activités en famille également pour les vacances scolaires et beaucoup d'activités également avec les scolaires.
6: Donc c'est un moyen de faire découvrir aussi l'écomusée de la Bresse bourguignonne. Il y a plusieurs parties dans cet écomusée, des expositions permanentes, temporaires aussi.
5: Voilà, exactement. Le château et le terrain sont sur 32 hectares, dont 20 hectares de forêt.
6: Pour les visites, comment ça se passe pour l'écomusée? Ce sont des visites guidées ou ça se fait plutôt en autonomie?
5: Alors, il y a des deux possibilités, soit des visites organisées à réserver d'avance, bien évidemment, et autrement des visites libres. Et puis, ceux qui ne sont pas passionnés par l'intérieur du château peuvent être passionnés par l'extérieur. Il y en a pour tous les goûts et tous les âges.
7: L'écomusée de la Bresse bourguignonne située dans l'enceinte du château permet d'en apprendre plus sur l'histoire, les traditions et la vie des habitants de ce micro-territoire de Saône-et-Loire. Pour accéder au château, vous pouvez emprunter l'autoroute A39 ou A36.

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1: Obstacle sur la 48 au niveau du péage de Vorep en direction de Grenoble, signalé à l'instant. A priori, un objet, un sac proche des voies de péage.

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1: 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Il est 10h, bienvenue à vous.
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1: Circulation qui s'effectue tout à fait normalement hein, sur l'ensemble des autoroutes alpines. Vraiment aucune perturbation liée au trafic, que ce soit à Lyon, à Grenoble, du côté de Chambéry, ça se passe bien également, Annecy, Albertville. Et puis pas d'attente en direction des deux tunnels transalpins, tunnel du Mont-Blanc et tunnel du Fréjus, si vous devez vous rendre actuellement en Italie. On va rappeler ce véhicule en panne sur l'A40 direction Chamonix au kilomètre 56, c'est à hauteur de la sortie 14 Annemasse. C'est un véhicule en panne sur voie de droite, bande d'arrêt d'urgence, avec le patrouilleur qui est arrivé sur place en protection. Décalez-vous bien sur la gauche à l'approche de ce secteur. Et puis un obstacle en région grenobloise sur l'A48, kilomètre 84 direction Grenoble. Alors c'est juste avant le péage de Voreppe. Il peut y avoir un sac juste avant de s'engager sur l'une des voies de péage. Là aussi, les patrouilleurs vont arriver sur place. Voilà pour l'essentiel d'une actualité trafic donc plutôt bonne actuellement sur le réseau alpin. L'actualité générale avec la rédaction de France Info, c'est tout de suite le rappel des titres.
2: Et Auguste Renoir de Cagnes-sur-Mer cambriolé tôt ce matin.
3: Le préjudice est estimé à 9 millions d'euros. Trois tableaux ont été volés. L'alarme s'est déclenchée à 5h48 ce matin. Deux hommes ont été vus sur les caméras de surveillance en train de découper plusieurs tableaux. Ils ont pris la fuite, mais dans leur précipitation, ils ont abandonné derrière une quatrième œuvre qui a été récupérée par la police. Le niveau scolaire des élèves français au plus bas depuis 30 ans en maths et en compréhension à l'écrit. En 10 ans, les élèves français ont perdu l'équivalent de deux années scolaires. En clair, le niveau moyen d'un élève de seconde aujourd'hui est égal à celui d'un élève de quatrième il y a 10 ans. Une chute du niveau scolaire des ados qui est généralisée dans le monde selon l'enquête PISA publiée aujourd'hui. Au classement des pays de l'OCDE, la France est 27e sur 90. La Chine, Singapour et Macao occupent les trois premières places du podium. Le trafic des Eurostars au départ de la gare du Nord à Paris fortement perturbé ce matin après un accident de personnes. Aucun Un train ne circule pour l'instant sur la ligne à grande vitesse Paris-Lille.
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1: Télibir, tout de suite, avec ce titre coup de cœur du Belge de 24 ans, c'est Chaussures Roses, et c'est sur Autoroute Info.
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2: Véhicule en panne à rappeler avec intervention sur l'A40 direction Chamonix, kilomètre 56 à hauteur de la sortie 14, Annemasse. Véhicule immobilisé notamment sur la voie de droite. Donc évidemment, vous ralentissez, vous décalez bien sur celle de gauche. Madonna, Like a Virgin, ce sera juste après Foster the People sur Autoroute Info. Circulation fluide sur l'ensemble du réseau alpin en ce mardi 8 septembre. Belle matinée, bonne route, vous êtes sur Autoroute Info.

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1: À 10h15, ça se passe bien sur le réseau alpin. Pas de ralentissement ni de bouchon de Lyon à Grenoble en passant par Chambéry, Annecy, Albertville. Il y a le long du bassin genevois un véhicule en panne, secteur Annemasse sur l'A40 à rappeler, direction Chamonix, kilomètre 56, à hauteur de cette sortie 14 à Annemasse sur voie de droite. Intervention en cours des dépanneurs et des patrouilleurs sur place. Voilà pour l'essentiel d'une actualité trafic qui s'effectue tout à fait bonne hein, actuellement. Malgré tout, on vient de le voir, il est possible que vous tombiez en panne, hein, ça n'arrive pas souvent, fort heureusement. Alors comment réagir si votre véhicule tombe en panne sur l'autoroute ? Nadine Weigel des autoroutes APRR nous livre quelques conseils.
2: Ce qui est important, c'est de s'arrêter en toute sécurité, de mettre ses warnings hein, pour que le véhicule soit signalé comme étant en difficulté, et puis sortir rapidement du véhicule du côté de la barrière de sécurité avec tous les passagers, et puis mettre un gilet haute visibilité et appeler les secours. Pas d'appeler sa famille ou son assureur, c'est plutôt d'appeler SOS Autoroute ou la borne d'appel d'urgence pour que quelqu'un vous géolocalise et intervienne dans les meilleurs délais, et puis de ne pas non plus poser le triangle rouge sur l'autoroute. Il ne faut pas le mettre. Ici, déjà, vous vous mettez en danger. Et en plus, il ne restera pas visible longtemps puisque au premier poids lourd qui passe, il tombe. Et donc, du coup, sur l'autoroute, c'est interdit.
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1: 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Et tout de suite, Frédéric Long de Météo France, les prévisions pour ce mardi après-midi.
3: Cet après-midi, les nuages restent nombreux à l'avant de la perturbation du côté de l'Île-de-France. Les premières pluies abordent le sud Seine-et-Marne en fin de journée. Plus à l'est et au sud, y compris sur le sud aquitain, des éclaircies sont provisoirement présentes. Attention cependant aux orages qui se développent de manière éparse sur Rhône-Alpes et la Franche-Comté, d'abord plutôt sur le relief, mais pouvant s'étendre vers la plaine en fin de journée. Ces orages peuvent en effet s'accompagner de fortes rafales localisées dépassant 80 km/h et de grêle. La nuit prochaine, les pluies de la perturbation circulent sur votre trajet. Les températures maximales sont en légère baisse cet après-midi, mais restent élevées pour la saison, avec 27 degrés à Bourges, 28 à Auxerre et Mont-de-Marsan, 31 à Nancy, 33 à Clermont-Ferrand et 35 degrés à Lyon. La baisse du mercure va s'accentuer nettement demain. Frédéric Long, Météo France pour Autoroute Info.
1: Dans quelques instants, on reportage. Si vous avez rayé votre véhicule, restez avec nous. On vous proposera quelques astuces pour rendre votre voiture comme neuve sans passer chez le carrossier. En attendant, c'est un trio que l'on écoute. Tibbs, Mike Demero, Zagata. C'est tout de suite sur Autoroute Info. 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

0: Le rappel concernant ces obstacles sur l'A48, direction Grenoble, c'est au niveau du péage de Vorep, obstacle qui va être ramassé là dans les prochaines secondes. Le véhicule en panne sur l'A40, eh bien, il a été évacué à l'instant, c'était du côté d'Annemasse. Plus de perturbations, en tout cas plus de gêne sur votre trajet. Tout au plus, il y a des véhicules en panne immobilisés sur bande d'arrêt d'urgence. Si votre voiture a été raflée ou qu'un petit malin trouve amusant de dessiner à la clé sur votre carrosserie, tout n'est pas perdu. Paulin Caillat vous donne quelques astuces qui peuvent vous permettre d'économiser un passage coûteux au garage.
1: Ne vous en faites pas, rayer sa voiture, ça arrive à tout le monde.
2: Regardez bien cette carrosserie, ça c'est la portière, le coup de clé, ça on le connaît, c'est le traditionnel. Hop, il est là.
1: Et pour peu que votre rayure soit l'œuvre d'un artiste super subtil, s'en débarrasser est une priorité. Mais aller chez le carrossier, ça peut coûter très, très cher.
3: 5 000 euros, 10 000 euros, 100 000 euros, 600 000 euros et même 2 millions d'euros.
1: Heureusement, il y a des dégâts que vous pouvez effacer vous-même.
4: Tout va s'arranger, vous allez voir, tout va s'arranger.
1: Avant tout, il faut commencer par déterminer à quel type de rayure on a affaire.
5: Alors, qu'est-ce qu'on a ?
1: Passez votre ongle sur l'endroit endommagé et s'il accroche, c'est qu'il faudra aller chez le garagiste car c'est la peinture qui est atteinte. Les dégâts que vous pouvez réparer vous-même sont ceux qui ne touchent que le vernis qui est la première couche qui recouvre la carrosserie. Quand il est endommagé, il peut être restauré grâce à différents produits et techniques à la maison, ce qui peut faire disparaître ses rayures. Première astuce, le polissage.
6: À l'occasion, je vous mettrai un petit coup de polish.
1: Commencez par bien nettoyer la zone endommagée, puis poncez-la doucement avant d'appliquer une fine couche de produit polish. Il n'y a plus qu'à laisser sécher, puis à lustrer, et normalement, le polish aura comblé la rayure. Si vous ne pouvez pas acheter de polish, astuce numéro 2, le dentifrice.
7: T'aurais pas du dentifrice là, je suis à sec.
8: Prends-en sur le rebord des lavabos, il en reste toujours un peu. Tiens, là.
1: Appliquez-en sur la rayure avec un chiffon humide et propre, sans dépasser. Une fois sèche, essuyez la zone et normalement, votre éraflure aura été effacée. Mais si jamais votre lavabo aussi est à court de dentifrice, astuce numéro 3, la cendre de cigarette. Même procédé, prenez un linge propre et humide, saupoudrez-le de cendre et tamponnez doucement votre rayure. Essuyez et constatez le résultat.
6: Vous voyez l'automobile derrière moi ? Ça fait un petit moment que j'observe.
9: Eh bien,
6: elle est absolument impeccable.
1: Évidemment, ce ne sont pas des solutions miracles. Mais sur les plus petites rayures, ça peut vraiment faire la différence, comme à la revente de votre voiture, par exemple. 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

0: de s'arrêter.
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2: Bienvenue sur Autoroute Info, il est 10h30, je suis ravie de vous retrouver à cette heure-ci. Attention à ce véhicule qui vient de nous être annoncé sur l'autoroute A43 entre Lyon et Chambéry, en direction de Chambéry, c'est au kilomètre 67. Un véhicule qui est annoncé sur la bande d'arrêt d'urgence. Au départ, il s'agissait d'une voiture, mais il pourrait s'agir d'un poids lourd. Juste après la sortie 11 pour Saint-Genis-sur-Guiers, un poids lourd ou une voiture sur bande d'arrêt d'urgence, a priori pas de gêne pour le trafic, mais on ne sait jamais. Écartez-vous sur la gauche le temps qu'un agent routier qui se rend sur place puisse arriver sur les lieux et confirmer cette information. Partout ailleurs, eh bien, pas d'autres difficultés. Les conditions de circulation sont bonnes. Vous roulez sous un beau soleil. Il fait déjà chaud si vous circulez en ce moment sur les autoroutes alpines. Il fait déjà 25 degrés du côté d'Annecy et Chambéry. 28 degrés du côté de Bourgogne-Jallieu, 27 à Grenoble et à Lyon. Pensez, si vous circulez aujourd'hui, à faire des pauses régulières, à vous hydrater et puis à faire des pauses au frais. Et si vous voyagez avec des passagers, il faut faire des pauses encore plus régulièrement, toutes les 2 heures au moins. Et si vous avez des animaux avec vous, sachez qu'il faut les sortir de la voiture en laisse, en harnais ou en cage s'il s'agit de chats. Et vous pouvez bien sûr aller avec vos animaux dans les aires de service au niveau des lieux communs qui sont ouverts aux animaux également et que et vous pouvez tous ensemble être dans ces lieux réfrigérés qui ont de la climatisation. Voilà pour cette information et ce conseil de pause le long de votre trajet par forte chaleur. Allez, le reste de l'actualité avec les titres de France Info.
3: Virginie Lebrun, le niveau scolaire des adolescents au plus bas depuis près de 30 ans.
4: C'est ce que révèle aujourd'hui l'enquête PISA qui précise que cette chute des résultats est observée dans le monde entier, pas seulement dans l'Hexagone, en maths et en compréhension de l'écrit notamment. En 10 ans, les élèves français ont perdu l'équivalent de 2 années scolaires. Autrement dit, le niveau moyen d'un élève de seconde est égal aujourd'hui à celui d'un jeune de 4e d'il y a 10 ans. Des résultats préoccupants selon le ministre de l'Éducation nationale, qui ne se dit toutefois pas surpris. Le gouvernement britannique va débloquer 100 millions de livres pour fournir avant l'hiver à l'Ukraine des moyens de défense aérienne, dont des missiles, intercepteurs, patriotes, et les seuls capables de contrer les missiles russes, annonce ce matin de Londres, alors que Moscou intensifie ses frappes sur Kiev. Le trafic des Eurostars au départ de la gare du Nord à Paris fortement perturbé en raison d'un accident de personne. Aucun train ne circule pour l'instant sur la ligne à grande vitesse Paris-Lille. Et puis notez que la Tour Eiffel est bien rouverte ce matin. Les salariés étaient hier en grève pour dénoncer l'éviction du personnel féminin du monument lors d'une visite d'une délégation hindoue.
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2: Elle sera en tournée dans toute la France, à Annecy le 5 novembre, à Bourg-en-Bresse le 7 et à Grenoble le 5 décembre. C'est Marine tout de suite avec Escroc.

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1: Et nous reparlons de ce véhicule arrêté en panne sur l'autoroute A43 en direction de Chambéry. Kilomètre 67, véhicule sur bande d'arrêt d'urgence. Arrêté en panne en direction de Chambéry. Méfiez-vous si vous êtes bien sûr dans ce secteur. Il s'agit a priori d'un véhicule léger et non d'un poids lourd. Au kilomètre 67 après la sortie 11 pour Saint-Genis-sur-Guiers. Déportez-vous sur la gauche pour observer le corridor de sécurité. Le prochain point trafic, ce sera à 10h45 au plus tard sur Autoroute Info. Le temps d'écouter la playlist d'Autoroute Info avec les Cranberries et tout de suite, Wallace Lac.

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1: Une branche est signalée en Haute-Savoie sur l'autoroute A40 en direction de Mâcon et de Paris. C'est aux alentours du kilomètre 27. Elle est tombée sur voie de droite, a priori tombée d'un camion après la barrière de péage de Cluse, entre cette barrière de péage et la sortie 17 pour Bonneville. Partout ailleurs, eh bien, les conditions de circulation sont bonnes en ce moment, pas de difficultés. Vous roulez sous un beau soleil, la journée promet d'être encore assez chaude, très chaude. Les fortes chaleurs sont encore présentes sur une portion sud-est de la France, en particulier sur le Lyonnais. Donc sachez-le, si vous roulez sur ce secteur, eh bien, vous allez encore avoir chaud aujourd'hui. Il fait déjà 28 degrés. Et on parle de travaux qui auront lieu ce soir, notamment du côté de l'autoroute A43 entre Lyon et Chambéry. Et il y aura la fermeture des bretelles du diffuseur numéro 7 pour l'île d'Abo Centre entre 21h et 6h. Une seule bretelle fermée à chaque fois pour du nettoyage. Ce soir, c'est au tour du diffuseur de l'île d'Abo de se refaire une beauté. Demain, ce sera au tour de celui de Bourg-en-Jolieu.
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1: Dans quelques minutes sur Autoroute Info, on parlera ornithologie. Pour cela, on ira dans l'Aube, près de trois grands lacs. Restez à l'écoute. Le temps de retrouver Adèle Castillon et son été avec toi. Bonne route à vous et à tout à l'heure.

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1: 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Je vous rappelle cet obstacle en Haute-Savoie sur l'autoroute A40 en direction de Mâcon et de Paris. Il est au kilomètre 27. Après la barrière de péage de Cluse, il s'agit d'une branche tombée d'un camion sur voie de droite. On retrouve à 30 minutes de la ville de Troyes les grands lacs de la forêt d'Orion, un endroit privilégié pour observer de nombreuses espèces d'oiseaux. Par forte chaleur, eh bien, c'est agréable de se retrouver à l'ombre sous les arbres. Sarah Gabsy s'est rendue sur place pour échanger avec un spécialiste.
2: Alors, je suis Benjamin Vuvant, chargé de mission tourisme au parc naturel régional de la forêt d'Orion.
3: Nous nous sommes rendus ensemble sur l'observatoire du lac d'Orion. Ici, c'est le calme qui domine avec une observation qui se fait toujours dans le respect de la nature et des oiseaux de passage. Ici.
2: Ce qu'il faut savoir, c'est que sur le lac du Temple, il y a une grande partie qui est classée réserve naturelle nationale, donc c'est-à-dire un endroit strictement interdit d'accès au public, donc un vrai temple de la nature où on va pouvoir retrouver donc plus de 265 espèces d'oiseaux, donc des oiseaux qui viennent nicher, des oiseaux qui sont migrateurs et seulement de passage. Voilà, tout un large panel d'espèces à découvrir sur notre territoire.
4: Comment faire pour repérer des oiseaux? Comment faire pour les observer correctement?
2: Alors déjà, la première chose à faire, c'est effectivement de s'équiper de jumelles, parce que la vue d'œil, c'est compliqué effectivement de les voir, donc sachez qu'on peut louer des jumelles à la maison du parc, juste à côté du lac d'Orion. Le mot d'ordre, c'est aussi d'être le plus discret possible, de mettre des vêtements pas trop réfléchissants, pas faire beaucoup de bruit effectivement, et puis surtout prendre le temps d'observer.
4: Quel type d'oiseau on peut apercevoir ici?
2: Écoutez, les espèces emblématiques de notre territoire, c'est surtout la grue cendrée, qui vient surtout en octobre, sur les lacs du Temple, mais pas seulement. Et puis la star aussi, c'est la cigogne noire, qui vient de fin août à début septembre. Là, on est sur l'observatoire du lac d'Orion, qui est le plus ancien, qui date de 1970, qui est un peu plus perché en hauteur et qui offre une belle vue sur le lac d'Orion. Vous avez aussi l'observatoire Valois, non loin d'ici, à côté de la maison du parc, uniquement accessible à pied. Donc, il faut faire une petite marche à pied, mais ça fait une petite randonnée pour découvrir la forêt. C'est assez sympa. Et cet observatoire-là, il est encore plus discret puisqu'il est, il est pas en hauteur, avec un toit végétal et aussi qui donne une vue sur la réserve naturelle nationale. Vous avez également un troisième observatoire donc au lac Amance, à même au sol, et puis un dernier observatoire qui est en forêt du Temple.
3: Ornithologue amateur ou confirmé, vous pouvez observer tout au long de l'année les 250 espèces d'oiseaux répertoriées autour des grands lacs.

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1: Merci d'écouter Autoroute Info, il est 11h.
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1: Et nous parlons de conditions de circulation et de cet obstacle sur l'autoroute A40. Il s'agit d'une branche tombée sur la chaussée au kilomètre 27 en direction de Mâcon et de Paris, c'est en Haute-Savoie. C'est après la barrière de péage de Cluses et avant la sortie 17 pour Bonneville. Soyez attentifs dans ce secteur et roulez sur la voie de gauche lorsque vous arrivez au kilomètre 27 pour éviter de circuler sur cette branche qui peut être imposante. En ce qui concerne le trafic sur les autoroutes alpines, pas d'autres difficultés notables. Une information pratique à vous communiquer en Savoie sur l'autoroute A41, direction de Chambéry, au niveau du kilomètre 97, après la sortie 14 pour Grésy-sur-Aix-Aix-les-Bains-Montrevard. Il y a l'aire de Drumeta au kilomètre 97 et sur cette aire, il n'y a plus possibilité de prendre du samplon 98. Donc, information pratique pour vous qui souhaitiez peut-être vous y arrêter pour prendre ce type de carburant. Voilà pour les difficultés de circulation en ce moment. Et puis un thermomètre qui monte, il va encore faire très chaud. Des températures très soutenues aujourd'hui sur le réseau autoroutier que vous allez emprunter, notamment sur le sud-est de la France et sur le bassin lyonnais où il est attendu encore de fortes températures. Le reste de l'actualité avec les titres de France Info.
2: Le tour de l'info en une minute avec Virginie Lebrun. Des résultats préoccupants mais pas surprenants.
3: La réaction ce matin du ministre de l'Éducation à la publication de l'étude PISA qui compare tous les 4 ans les performances scolaires des jeunes de l'OCDE. Premier enseignement de sa dernière enquête, le niveau scolaire des ados est au plus bas depuis près de 30 ans en France. Le niveau moyen d'un élève de seconde est le même que celui d'un jeune de 4e d'il y a 10 ans. C'est du jamais vu. Le musée Auguste Renoir de Cagnes-sur-Mer cambriolé. L'alarme s'est déclenchée à 5h48 ce matin. 3 tableaux ont été volés. Dans leur fuite, les malfaiteurs ont abandonné un 4e tableau. Le préjudice est estimé à 9 millions d'euros. Après un été caniculaire et une sécheresse des sols intenses, les récoltes de céréales chutent de 11% cette année en France. Selon l'Association Générale des Producteurs de Blé et autres céréales, le blé tendre qui sert à faire la farine à pain a produit cette année 1,5 million de tonnes de moins que l'an dernier. Et puis notez que les syndicats de pompiers seront reçus à 11h tout à l'heure. Place Beauvau, la profession qui réclame plus de moyens, débute aujourd'hui une mobilisation qui va durer plus de 6 semaines.
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1: Elles ne sont plus que 5 pour l'instant et elles seront en concert en France à Paris à l'Accor Arena très bientôt le 9 septembre. C'est Katsa, il y a sur Autoroute Info avec Animal.

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2: Les conditions de circulation sont bonnes en ce moment sur le réseau autoroutier alpin. Pas de difficultés sur les différentes autoroutes que vous empruntez. Vous roulez sous un beau soleil. De fortes chaleurs sont prévues aujourd'hui, notamment sur le bassin lyonnais. Méfiez-vous si vous circulez aujourd'hui. Prévoyez de faire des pauses assez régulièrement dans des endroits réfrigérés, comme par exemple les aires de service. On se retrouve à 11h15 au plus tard pour le prochain point trafic. D'ici là, la playlist d'autoroute info, Ultranaté et Grégory Lemarchal. Tout de suite, un souvenir écrit d'histoire. Bonne route.
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1: Si vous circulez en ce moment du côté de la Savoie sur l'autoroute A41, pas de difficultés majeures, mais cette information à prendre en compte en direction de Chambéry. Après la sortie numéro 14 pour Aix-les-Bains, Montrevard, il y a l'aire de Rumeta au kilomètre 97 et il n'y a plus de samplon 98 sur cette aire. Si vous devez vous ravitailler dans ce carburant, il faut être un petit peu plus prévoyant et peut-être vous arrêter un petit peu avant, après la sortie 16 pour Seine-au-Centre sur l'aire des Fontanelles. La prochaine aire, ce sera sur l'autoroute A43 après la sortie numéro 11 pour Saint-Genis-sur-Guiers en direction de Lyon.
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1: Une belle et chaude journée encore prévue aujourd'hui, les prévisions météo justement. Elles sont préparées par Frédéric Long de Météo France. On écoute tout de suite son bulletin du jour.
2: Cet après-midi, les nuages restent nombreux à l'avant de la perturbation du côté de l'Île-de-France. Les premières pluies abordent le sud Seine-et-Marne en fin de journée. Plus à l'est et au sud, y compris sur le sud aquitain, des éclaircies sont provisoirement présentes. Attention cependant aux orages qui se développent de manière éparse sur Rhône-Alpes et la Franche-Comté, d'abord plutôt sur le relief, mais pouvant s'étendre vers la plaine en fin de journée. Ces orages peuvent en effet s'accompagner de fortes rafales localisées dépassant 80 km/h et de grêle. La nuit prochaine, les pluies de la perturbation circulent sur votre trajet. Les températures maximales sont en légère baisse cet après-midi, mais restent élevées pour la saison, avec 27 degrés à Bourges, 28 à Auxerre et Mont-de-Marsan, 31 à Nancy, 33 à Clermont-Ferrand et 35 degrés à Lyon. La baisse du mercure va s'accentuer nettement demain. Frédéric Long, Météo France pour Autoroute Info.
1: Prochain point trafic d'ici quelques minutes sur Autoroute Info. Celui qui revient après un petit peu d'absence quand même, on l'attendait, c'est Viennet avec D'or et d'étain sur Autoroute Info. Il sera bien sûr pour les fans en tournée dans toute la France l'année prochaine, l'année suivante 2027-2028. Et ça démarrera au printemps prochain avec trois dates au Zénith de Paris. Viennet tout de suite sur Autoroute Info.

0: Des conditions de circulation qui sont bonnes en ce moment sur le réseau autoroutier alpin. Aucune perturbation en cours, mais de fortes chaleurs qui vont commencer à se faire sentir sur votre parcours. Faites des pauses très régulières sur la route et sur autoroute. Il fait déjà 28 degrés du côté de Grenoble et de Chambéry, 29 du côté de Lyon, et ça va continuer d'augmenter aujourd'hui, surtout sur le bassin lyonnais. Avant de laisser prendre quelqu'un le volant à votre place, certaines règles d'assurance sont à connaître. Raphaël Giudicelli a contacté un expert pour nous dire comment éviter les mauvaises surprises.
1: Fabrice Trace, agent général d'assurance, bonjour.
2: Bonjour Raphaël.
1: Alors déjà, une question que beaucoup de monde peut se poser, est-ce que j'ai le droit de prêter ma voiture à ma famille ou à un ami par exemple ?
2: Oui, j'ai le droit à partir du moment où ma voiture est assurée, bien sûr. Il faut juste que je vérifie auparavant que la personne est bien titulaire d'un permis de conduire en cours de validité.
1: Si jamais la personne à qui j'ai prêté mon véhicule a un accident, comment ça se passe ? Que couvre mon assurance ?
2: Alors, tout va dépendre de la formule d'assurance. Vous avez donc des assurances responsabilité civile, des assurances responsabilité civile incendie et vol, et ce qu'on appelle la tout risque, et professionnellement, nous on appelle ça l'assurance dommage tous accidents. Donc, à partir du moment où vous prêtez votre véhicule, le véhicule, s'il est assuré au minimum en responsabilité civile, c'est-à-dire pour les dommages que le conducteur du véhicule cause à des tiers. Donc ça, c'est l'assurance obligatoire minimale auto.
1: Et comment je peux connaître rapidement les conditions de mon assurance ? C'est plus facile peut-être de leur passer un coup de téléphone.
2: Alors, soit vous passez un coup de téléphone, ça effectivement, c'est une bonne chose. Soit, ce qui est important aussi, c'est de regarder donc son contrat d'assurance. Un contrat d'assurance s'analyse de manière assez simple. Vous avez un document d'information préalable à l'assurance, résumé du contrat. Et puis, vous avez aussi donc les conditions générales qui sont l'ossature du contrat, donc l'ossature juridique du contrat.
1: Dernière question. En cas de contrôle routier, si j'ai emprunté le véhicule à un proche, je dois montrer quel document ?
2: Alors, il y a eu une réforme et donc le certificat d'assurance, la fameuse carte verte, n'est plus obligatoire. On n'est plus obligé de la poser sur le pare-brise. Pourquoi ? Parce que les forces de l'ordre ont un fichier, le fichier des véhicules assurés. Ils peuvent consulter le fichier pour voir si le véhicule est véritablement assuré ou non.
1: L'Observatoire national interministériel de la sécurité routière estime qu'aujourd'hui, en France, environ 700 000 personnes conduiraient sans assurance.

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1: Bon début de semaine, bon mardi sur Autoroute Info. Les conditions de circulation sont bonnes actuellement. Pas de difficultés majeures sur votre parcours, mais une information à prendre en compte. Si vous roulez en Haute-Savoie sur l'autoroute A41 en direction de Chambéry, il n'y a plus de sans-plomb 98 sur l'aire de Drumetta après la sortie 14 pour Aix-les-Bains-Montrevard. C'est au kilomètre 97 sur l'autoroute A41 en direction de Chambéry. Vous pouvez vous arrêter sur l'aire située juste avant l'aire des Fontanelles, située après la sortie 16 pour Seynosud, ou bien sur la 43 direction Lyon. Ce sera l'aire d'après, l'aire du Guier, après la sortie numéro 11 pour Saint-Genis-sur-Guier. Les conditions de circulation sont bonnes. Il fait beau aujourd'hui. Justement, et bien quand il fait beau, les porte-vélos sont souvent plébiscités. Ils doivent être bien solidement accrochés à votre véhicule, mais aussi respecter le code de la route, comme nous l'explique Jérémy Esclavard.
2: Quelques règles s'imposent avant d'installer un porte-vélo à l'arrière de son véhicule. Celui-ci et les bicyclettes qu'il transporte ne doivent en aucun cas masquer les feux arrière, les feux stop et les plaques d'immatriculation. Si votre plaque est en partie masquée, vous devrez impérativement vous en procurer une agréée à accrocher sur les vélos transportés. Les dispositifs artisanaux type plaque en carton sont interdits.
1: Voilà un bon rappel de sécurité si vous avez prévu d'aller faire du vélo aujourd'hui, que vous voyagez sur autoroute avec votre porte-vélo. Le reste de l'actualité avec les titres de France Info.
3: Polonais, deux tableaux volés au musée Renoir de Cagnes-sur-Mer ont été récupérés.
4: Sur les quatre toiles dérobées dans le cambriolage au petit matin, les voleurs en ont abandonné deux dans leur fuite dans les jardins de ce musée des Alpes-Maritimes. Ces deux suspects sont toujours recherchés. Dans les hôpitaux, aujourd'hui, des minutes de silence, des enterrements symboliques, des brassards noirs pour alerter sur l'état de l'hôpital public, le bricolage pendant l'été pour faire face à la canicule. L'absence aussi de prise en charge pour la mutuelle des agents. Des rassemblements sont organisés dans plusieurs villes, dont Bourges, Strasbourg et Toulouse. Les visiteurs peuvent à nouveau accéder à la Tour Eiffel après une journée de fermeture et de grève des salariés contre la mise à l'écart du personnel féminin lors de la visite d'un groupe hindou le week-end dernier. Une éviction totalement choquante et inacceptable, réagit sur France Info Ariel Veil, le président de la société d'exploitation de la Tour Eiffel. Après un accident sur les rails, d'importants retards, toujours Gare du Nord à Paris en cette fin de matinée pour les TGV et les Eurostar. Au départ et à l'arrivée, certains trains ont dû être annulés.
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1: On va voyager en compagnie de Naïka sur Autoroute Info avec One Track Mind. On se retrouve juste après pour le rappel de vos conditions de circulation. Bon mardi, bonne matinée. 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

Le trafic est en train de se charger au niveau du tunnel du Mont-Blanc. Le PC de circulation nous indique 15 minutes d'attente au niveau du péage de l'ouvrage à l'heure actuelle dans le secteur de Chamonix pour passer en Italie. Ça se passe sur la route nationale 205 et on vous souhaite un petit peu de patience dans ce secteur. De quoi écouter la playlist d'Autoroute Info, tiens, pour passer le temps avec les Weather d'ici quelques minutes. Et puis Katy Perry qui était de passage à Aix-les-Bains cet été avec World.

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1: Attention à ces obstacles sur l'autoroute A43 en arrivant sur Lyon, direction Lyon. Au kilomètre 15, il s'agit d'une bâche sur la chaussée à 43 km 15 après la barrière de péage de 50.

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1: Et nous allons reparler bien sûr de vos conditions de circulation et nous allons parler d'un nouveau bouchon sur l'autoroute A40 au kilomètre 61, 500 mètres de retenue en direction de Chamonix qui sont en place, qui viennent d'apparaître sur l'autoroute A40 en raison d'un balisage qui neutralise une des deux voies de circulation sur cette autoroute A40. 500 mètres donc de bouchon, de la patience à avoir au kilomètre 61 après la sortie 13.1 pour Archon. Et donc ce bouchon, c'est dû à une zone de travaux. On va reparler d'autres zones de travaux avec notamment du côté de l'autoroute A43 des travaux sous le tunnel du Fréjus qui permet la jonction entre la France et l'Italie. Il va être fermé ce soir entre 22h et 6h demain matin. Le tunnel du Fréjus qui est sur l'autoroute A43. A43 toujours entre Lyon et Chambéry cette fois. À noter que le diffuseur numéro 11 de Saint-Genis-sur-Guiers sera totalement fermé en entrée comme en sortie de 21h à 6h demain matin.
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1: Il y a plusieurs dates à ne pas manquer. Tout d'abord le 16 octobre, c'est la sortie de son nouvel album. Et puis l'année prochaine, au mois de mars, début de sa tournée internationale. Angèle, What You Want sur Autoroute Info et c'est la playlist de ce mardi matin. Bonne route.

0: Des bouchons en Haute-Savoie sur l'autoroute A40 pour traverser une zone de chantier en direction de Chamonix après la sortie 13.1 pour Archamps et puis un petit peu plus loin, bouchon pour passer le tunnel du Mont-Blanc. 15 minutes à patienter avant de passer sous le tunnel. On reparlera de vos conditions de circulation d'ici quelques minutes aux alentours de midi sur Autoroute Info. Allez, pour l'heure, je vous invite à faire un détour par Dijon, en Bourgogne. On va découvrir la ville, la capitale des Ducs, qui jouit d'un patrimoine culturel et architectural très riche. Visite guidée avec Fabrice Aubry.
1: En plein centre de Dijon, vous ne pouvez pas manquer le Palais des Ducs. Et au-dessus de ce Palais des Ducs, il y a la tour Philippe le Bon. On y entre par une porte ouverte uniquement lors des visites guidées. Il faut ensuite monter 316 marches dans un long escalier en colimaçon pour arriver au sommet de cette tour à 46 mètres de hauteur. Parmi les visiteurs présents avec nous, il y a Catherine, venue avec son fils et son petit-fils.
2: Bon, ça va, ça n'a pas été trop dur pour lui, la montée des 316 marches?
3: Il n'est pas monté à pied. D'accord. Pour Toulon.
2: On l'a porté.
3: Je pense que c'est le père qui en a bavé.
2: On a toujours une super belle vue panoramique sur tout Dijon ici.
3: Tout à fait. Mais on connaît bien Dijon, donc les repérages sont faciles.
1: Une vue panoramique qu'apprécie aussi Emilia, qui est allemande.
4: Maintenant, je vis ici et c'était intéressant de voir mon appartement de l'eau.
1: Cette tour Philippe Lebon se trouve tout en haut du Palais des Ducs et des États de Bourgogne. Marie-Christine Arlot est guide conférencière. Elle nous parle de cet édifice.
5: C'est un ensemble constitué de plusieurs bâtiments et de trois cours. Donc, il y a la partie du palais des Ducs. Hein. Puis, les États, eh bien, le palais des États, c'est ce palais qui permettait d'accueillir une assemblée constituée de membres de la noblesse, du clergé et du tiers-État.
1: À Dijon, vous aurez aussi l'occasion d'aller flâner dans le centre-ville commerçant, de découvrir les halles centrales ou encore de visiter la cathédrale Saint-Bénigne. Saint-Bénigne qui n'a d'ailleurs pas toujours été une cathédrale, c'était avant une église au passé très riche, Marie-Christine Arlot.
5: L'édifice que nous voyons là est une église gothique, 1280-1320. Mais auparavant, il y avait d'autres édifices. Édifices mérovingiens, puis carolingiens, puis romans.
1: Et si vous allez à Dijon, il faudra absolument passer rue de la Chouette devant la fameuse petite chouette avec une tradition à bien respecter.
5: La légende dit qu'il faut la caresser de la main gauche en faisant un vœu, en tournant le dos à la petite salamandre qui est de l'autre côté, qui est derrière. Et donc notre vœu va se concrétiser.
1: Pour concrétiser votre vœu le plus cher, rendez-vous donc à Dijon. La ville est accessible par les autoroutes A31 et A39.

0: direction de Chamonix, c'est dans Haute-Savoie, au kilomètre 61. C'est dû à une zone de travaux. Un kilomètre de bouchon après la sortie 13.1 pour Archamps. Une des deux voies de circulation est fermée au trafic, justement en raison de ce chantier. Cela provoque cette difficulté. Soyez un petit peu patients. Vous mettez une dizaine de minutes pour traverser cette perturbation à l'heure actuelle. On parle aussi d'attente au niveau du tunnel du Mont-Blanc, tout au bout de l'autoroute A40 et ensuite sur la route nationale 205 dans le secteur de Chamonix. 15 minutes au moins pour passer cette perturbation, ce petit bouchon qui est en place au niveau de la plateforme de l'ouvrage. Partout ailleurs, eh bien, pas de grosses difficultés. Il y avait un obstacle tout à l'heure en région lyonnaise, c'est terminé. Il a été récupéré, c'est ce que j'apprends à l'instant, sur l'autoroute A43 au kilomètre 15. Et puis les conditions de circulation sont bonnes. Partout ailleurs, sur le réseau autoroutier alpin, le trafic est assez fluide à cette heure-ci. Les températures sont en augmentation. On fera d'ailleurs un point sur les prévisions météo tout à l'heure à 12h15. Restez à l'écoute. Et le reste de l'actualité avec les titres de France Info.
1: L'info en une minute, Laurette Puyot, deux des quatre toiles volées au musée Renoir retrouvées.
2: Abandonnées dans leur fuite par les voleurs et récupérées dans le jardin du musée de Cagnes-sur-Mer, les deux malfaiteurs qui se sont introduits dans l'établissement tôt ce matin sont activement recherchés. Des dysfonctionnements institutionnels majeurs mis en lumière par la mission flash de l'Assemblée nationale consacrée aux suites à donner à l'affaire Le Squarneck, ex-chirurgien condamné pour des centaines de viols. Cette mission rend ses conclusions ce matin et une vingtaine de recommandations. Et puis une nouvelle nuit de frappe russe sur l'Ukraine. Deux personnes sont mortes et des dizaines de blessés. Volodymyr Zelensky dit vouloir rencontrer Donald Trump à la fin du mois pour discuter de la livraison de missiles intercepteurs Patriot.
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0: Et on va voyager en compagnie d'Oria et sa soirée mondaine sur Autoroute Info. On se retrouve juste après, bien sûr, pour parler de vos conditions de circulation.

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1: Des morceaux de bois sont signalés sur la 43 en direction de Lyon, kilomètre 16. Attention, c'est sur la voie centrale. Morceaux de bois sur la chaussée lorsque vous arrivez sur Lyon, en direction de Lyon, kilomètre 16, après la barrière de péage de Saint-Quentin.

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2: Et il y a toujours ces bouchons en Haute-Savoie sur la 40 si vous circulez direction Chamonix. Première zone de difficulté après la sortie 13.1 pour Archamp. 1 km de retenue, 10 minutes pour traverser ce secteur. Il y a la neutralisation d'une des deux voies de circulation, un chantier dans cette zone. Et puis un peu plus loin, secteur de Chamonix, eh bien là, il y a un bouchon pour atteindre le tunnel du Mont-Blanc sur la route nationale 205 jusqu'à 15 minutes à patienter. 500 mètres de retenue. Allez, on a rendez-vous avec Adèle et Junior Senior tout de suite pour la playlist.

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1: Et nous allons évoquer ces obstacles sur l'autoroute A43 entre Chambéry et Lyon, direction Lyon au kilomètre 16. Ça se passe après la barrière de péage de Saint-Quentin-Falavier, kilomètre 16. Présence d'obstacles sur la chaussée. En arrivant sur Lyon, il s'agit d'une bâche. Des bouchons, il y en a en Haute-Savoie sur l'autoroute A40 en direction de Chamonix. Ça se passe entre Mâcon et Chamonix au kilomètre 61. Après la sortie 13 points pour Archand, il y a 1 kilomètre au moins de retenue en raison d'une zone de travaux et 10 minutes pour traverser la perturbation. Un petit peu plus loin, secteur de Chamonix pour rejoindre le tunnel du Mont-Blanc, 500 mètres de bouchon et jusqu'à 15 minutes à patienter avant de pouvoir passer le péage de l'ouvrage. Voilà pour les conditions de circulation à cette heure-ci.
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1: Il fait chaud en ce moment, une trentaine de degrés partout sur la région Auvergne-Rhône-Alpes. Ça va encore augmenter. Températures qui vont être très fortes, notamment du côté du bassin lyonnais. Les prévisions météo sans plus tarder. Et ces prévisions, elles sont signées de Frédéric Long, Météo France. On retrouve son bulletin du jour.
2: Cet après-midi, les nuages restent nombreux à l'avant de la perturbation du côté de l'Île-de-France. Les premières pluies abordent le sud Seine-et-Marne en fin de journée. Plus à l'est et au sud, y compris sur le sud aquitain, des éclaircies sont provisoirement présentes. Attention cependant aux orages qui se développent de manière éparse sur Rhône-Alpes et la Franche-Comté, d'abord plutôt sur le relief, mais pouvant s'étendre vers la plaine en fin de journée. Ces orages peuvent en effet s'accompagner de fortes rafales localisées dépassant 80 km/h et de grêle. La nuit prochaine, les pluies de la perturbation circulent sur votre trajet. Les températures maximales sont en légère baisse cet après-midi, mais restent élevées pour la saison, avec 27 degrés à Bourges, 28 à Auxerre et Mont-de-Marsan, 31 à Nancy, 33 à Clermont-Ferrand et 35 degrés à Lyon. La baisse du mercure va s'accentuer nettement demain. Frédéric Long, Météo France pour Autoroute Info.
1: Et on se retrouve d'ici quelques minutes sur Autoroute Info. Je vous parlerai des pneumatiques. C'est un organe de la voiture auquel il faut faire très attention après les longs voyages de l'été. Peut-être d'autres en prévision pour cet automne. Eh bien, il faut porter attention sur ces pneumatiques. Justement, on ira consulter un spécialiste d'ici quelques minutes sur Autoroute Info. Le temps d'écouter Estelle. Bonne route.
3: Oui, je sais.

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3: Le rappel de ces obstacles à Lyon sur l'autoroute A43 en direction de Lyon. Ça se passe au kilomètre 16. Il s'agit d'une bâche sur la chaussée tombée entre Chambéry et Lyon, direction Lyon, après la barrière de péage de Saint-Quentin-Falavie. Attention si vous êtes bien sûr sur cette zone de l'autoroute A43. Vous avez peut-être fait de longs voyages cet été. Que faut-il faire pour être certain d'avoir des pneus en bon état sur son véhicule? Eh bien, Raphaël Giudicelli s'est rendu chez un spécialiste pour obtenir des réponses à ces questions et peut-être aux vôtres.
4: Avant de partir en vacances, c'est important de bien vérifier l'état de sa voiture et en particulier les pneumatiques pour éviter les crevaisons ou les sorties de route. Je suis avec Sébastien Vattier, responsable pédagogique pour Centaur Grand Est. Bonjour Sébastien.
5: Bonjour.
4: Pouvez-vous nous dire quelles sont les précautions à prendre avant de prendre la route au niveau des pneus? Comment on peut savoir si nos pneus sont usés?
5: Alors, les précautions à prendre, c'est d'abord vérifier l'état général des pneumatiques, notamment des flancs, hein, s'assurer qu'il n'y ait pas de coupure, pas d'hernie. Et puis ensuite, au niveau de l'usure, eh bien, on a sur les pneus des témoins d'usure classiques. Hein. Alors, on appelle ça témoins d'usure, mais c'est plutôt des témoins de légalité. Hein. Quand l'usure des pneus arrive aux témoins, ça devient illégal. Mais certains manufacturiers proposent des systèmes d'indicateurs d'usure avec des petites marches d'escalier, par exemple, ou alors des chiffres qui peuvent être gravés à des profondeurs différentes.
4: Un pneu usé augmente les risques de glissade et de crevaison. C'est possible aussi que le pneu éclate à cause de l'usure?
5: Alors oui, si vraiment le pneu est très très très très très usé et qu'on arrive jusqu'au trimétallique et que l'on coupe, hein, on use et on coupe le trimétallique, ça peut aller à la crevaison, mais la plupart des éclatements sont plutôt dus à des problématiques soit de pincement, soit de pression.
4: Avoir des pneus en bon état, c'est très important, mais il y a aussi autre chose qui est essentielle, c'est la pression. Comment on sait quelle pression on doit mettre?
5: Dans votre voiture, quand vous ouvrez la porte, hein, sur la tranche de la portière ou de l'habitacle, hein, vous avez un tableau de pression. Sur les voitures allemandes, ça peut être dans la trappe à essence. Et donc, vous avez les valeurs, hein, à respecter, des valeurs qui sont entendues à froid.
4: Et si on a des pneus sous-gonflés ou à l'inverse, des pneus qui ont trop de pression, quelles peuvent être les conséquences?
5: Alors, si le pneu n'est pas assez gonflé, on estime qu'à partir du moment où on a un quart de la pression en moins, hein, par rapport à la pression idéale, on commence à prendre le risque d'éclatement. Donc, on rentre dans une phase de risque d'éclatement. Pour ce qui est de la surpression, alors tout dépend de la valeur, mais si c'est quelques dixièmes de bar en plus, 0,2, 0,3, 0,4, on n'a pas de risque d'éclatement. Mais par contre, on pourrait avoir des problèmes d'inconfort, une voiture qui serait plus raide.
4: Merci Sébastien pour toutes ces précisions.
5: Eh ben, merci à vous et bonne route à tous les auditeurs d'Autoroute Info.

0: Le midi, Adeline Després. De nouvelles perturbations sont annoncées du côté de Lyon sur l'autoroute A43 en arrivant sur l'agglomération lyonnaise. Les derniers kilomètres s'effectuent dans un trafic ralenti après la sortie numéro 4 pour Bron Aviation. Sur l'autoroute A43, dans l'autre sens, quand vous quittez Lyon, direction Chambéry, la bretelle d'accès au contournement est lyonnais en direction de Marseille ou de Paris est saturée. Et puis si vous prenez la direction de Marseille, eh bien il y a un bouchon en ce moment. Vous mettez 15 à 20 minutes pour passer ce secteur entre Saint-Priest et Mions, bouchon sur environ 5 à 6 km à l'heure actuelle en direction de Marseille. Si vous roulez en Haute-Savoie, il y a toujours ce bouchon pour passer en Italie au niveau du tunnel du Mont-Blanc, entre 15 minutes, 20 minutes à patienter maximum pour passer ce tunnel. Et si vous êtes amené à patienter devant cet ouvrage, près de Chamonix, c'est pour des raisons de sécurité importantes. Les explications d'Erika Noro du tunnel du Mont-Blanc.
1: En cas de normalité, on doit garder une distance de sécurité de 150 mètres. Il faut avoir deux lumières bleues. En cas d'arrêt, par contre, il faut garder les 100 mètres de distance entre le véhicule qui s'est arrêté devant moi. Cette interdistance est donnée déjà depuis les barrières de péage du tunnel. C'est-à-dire qu'un usager, il ne rentre pas immédiatement dans le tunnel, mais il faut qu'il attende presque une minute. C'est pour ça qu'en fort trafic, il y a des files d'attente.
0: Et oui, les barrières de péage s'ouvrent en effet les unes après les autres, selon un cadencement bien précis. Une voiture seulement entre dans le tunnel toutes les 8 secondes. Voilà pourquoi vous avez de l'attente devant l'ouvrage. Allez, on continue sur notre lancée de l'actualité avec les titres de France Info.
2: Et à la une, Virginie Lebrun, l'Islande qui convoque l'ambassadeur des États-Unis après une publication de Donald Trump.
3: Le président américain affiche sur ses réseaux sociaux une carte montrant l'île comme faisant partie du territoire américain, annonce ce midi le ministère islandais des Affaires étrangères. Le musée Renoir de Caen-sur-Mer, cambriolé à l'aube ce matin, des individus ont réussi à dérober deux tableaux, deux autres œuvres compensées volées ont finalement été retrouvées par la police dans les jardins du musée. L'enquête PISA révélatrice du malaise de l'éducation nationale. Jamais le niveau scolaire de nos adolescents n'a été aussi bas depuis près de 30 ans. Dans une interview au Monde, le ministre de l'Éducation pointe du doigt notamment les réseaux sociaux, une arme de destruction intellectuelle massive, dit-il. Mistral annonce une nouvelle levée de fonds de 3 milliards d'euros, ce qui valorise la start-up à plus de 21 milliards d'euros. Le champion français de l'intelligence artificielle voit l'arrivée dans son capital du sud-coréen Samsung. Les investisseurs européens représentent toutefois la moitié de la levée de fonds. Et puis il était la voix de Casimir, héros de la série L'île aux enfants. Le comédien et marionnettiste Yves Brunier est mort, il avait 85 ans.
0: 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Et on va voyager avec un des acteurs phares de la série Stranger Things, c'est Steve alias Joe Kering sur Autoroute Info. Son nom de scène c'est Joe, End of Beginning. Tout de suite, bonne route à vous, on se retrouve juste après.

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2: Un bouchon en région lyonnaise qui vous concerne si vous roulez sur l'autoroute à 43 secteur de Saint-Priest. Et si vous souhaitez bifurquer en direction de Marseille, il y a les bretelles d'accès à la 46 qui sont fermées en raison d'environ 5 à 6 km de retenue entre la bifurcation avec la 43 et le secteur de Corbeil. Il y aurait un accident qui se serait produit entre un poids lourd peut-être et une voiture et une autoroute coupée. On va essayer d'aller à la pêche aux informations et vous tenir informé des conditions de circulation. En tout cas, c'est pourquoi vous trouvez cette route difficile en direction de Marseille depuis Lyon. On se retrouve au plus tard à 12h45 pour le prochain point trafic. À suivre, Wes et Maroon 5.

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1: Et une bonne nouvelle en région lyonnaise, fin de la coupure de l'autoroute A46 en direction de Marseille et de Saint-Etienne. Elle a été coupée cette autoroute à la suite d'un accident après la sortie 13 pour Mions-Centre. Et du coup, eh bien, ça vient de rouvrir, hein, d'après les informations qui nous sont transmises à l'heure actuelle. Le bouchon qui s'était formé entre Saint-Priest et Mions va mettre du temps à se résorber. Il faudrait au moins une vingtaine de minutes pour traverser cette perturbation en direction de Marseille. Une fois que vous êtes sur l'autoroute A46, je vous rappelle que cela provoque un bouchon dans la bretelle d'accès depuis l'A43 à l'A46 en direction de Marseille. Bouchon dans le sens Lyon-Marseille. Et puis si vous roulez sur l'A43 en direction de Lyon, toujours un ralentissement sur les deux derniers kilomètres de l'autoroute A43 en arrivant sur Lyon du côté du tunnel du Mont-Blanc, secteur de Chamonix, jusqu'à 15 minutes à patienter avant de passer le péage de l'ouvrage. Il y a un petit peu de monde, 500 mètres de retenue au niveau de la route nationale 205 avant de pouvoir intégrer justement le tunnel du Mont-Blanc. Et on va parler chantiers, des chantiers qui vous attendent ce soir en Haute-Savoie. Justement, on y était avec le tunnel du Mont-Blanc. On y reste toutes les nuits de cette semaine en Haute-Savoie. Fermeture de l'autoroute A40 à partir de 21h jusqu'à 5h en direction de Chamonix au niveau du diffuseur numéro 20 pour Sallanches. Déviation par la sortie numéro 20. Bref passage par la route départementale 1205 pour reprendre immédiatement l'autoroute A40 au niveau de l'entrée de ce même diffuseur de Sallanches. Et puis ce soir encore, la 40 en direction de Chamonix sera fermée à partir de 20h30 jusqu'à 6h entre la sortie numéro 13 pour Saint-Julien-en-Genevois et la sortie 13.1 pour Archamps.
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1: Et dans quelques minutes, nous prendrons la direction du département de l'Allier. On sera à Montluçon sur les remparts du château des Ducs de Bourbon. Tout de suite, c'est Stromae en duo avec Tovelo sur

0: Et nous reparlons de ces bouchons en région lyonnaise depuis le secteur de Saint-Priest sur la 43 jusqu'à Mion. S'il y a un trafic qui est perturbé sur environ 5 à 6 kilomètres, vous mettez une bonne vingtaine de minutes pour traverser ce secteur en direction de Marseille. L'autoroute a été coupée tout à l'heure suite à un accident. Ce n'est plus le cas, mais le bouchon a du mal à se résorber. Résultat, eh bien, pour accéder à cette autoroute à 46 depuis Lyon, les bretelles sont saturées et ensuite il y a ce bouchon. Que diriez-vous d'ouvrir les portes du château des Ducs de Bourbon qui surplombent la ville de Montluçon? Eh bien, c'est ce que nous allons faire tout de suite. Visite de cette forteresse en compagnie de Victor Simonet.
1: À peine l'ascension de l'éperon rocheux du château de Montluçon terminée, je bascule dans l'histoire des Ducs de Bourbon en rejoignant Élise Collineau, médiatrice culturelle.
2: Le château dans lequel on est actuellement, il a été construit et reconstruit par celui qu'on appelle le bon duc Louis II de Bourbon.
1: Au vu de son positionnement stratégique, Montluçon devait aussi savoir se défendre.
2: Que le duché d'Aquitaine, qui appartient à ce moment-là aux Anglais, au royaume d'Angleterre, est à quelques kilomètres. Donc l'idée autour de Montluçon, c'est de construire une véritable forteresse.
1: Un personnage important marqua aussi Montluçon de son empreinte, Louis II de Bourbon.
2: Il est né donc en 1337, c'est une année assez symbolique puisqu'elle marque aussi le début de la guerre de Cent Ans. Quand il revient en France finalement, quand il va revenir à Montluçon, eh bien, il va vouloir absolument mettre en défense la ville pour la protéger au plus fort des Anglais. D'autant plus que Montluçon a été attaqué deux fois pendant la guerre de Cent Ans. Louis II va servir quatre rois de France et il va même être régent du roi Charles VI. Il a vraiment un lien très très proche de la famille royale.
1: Un lien d'ailleurs pas seulement symbolique avec la famille royale, aussi de sang, je crois.
2: Oui, effectivement, la famille finalement de la famille royale jusqu'à Louis XVI.
1: À l'aube de la révolution industrielle, le château eut aussi différents rôles, bien éloignés de son usage initial.
2: À partir du XVe siècle, le château n'a plus du tout l'importance qu'il avait et il va être complètement abandonné à partir du XVIe siècle. La municipalité va acquérir le château en 1821. Et au moment d'ailleurs de l'industrie, il va y avoir même un cafetier qui va s'installer au niveau du château, au niveau de l'esplanade. Donc voilà, le château n'a plus du tout sa vocation de château. À partir du moment où finalement l'industrie est arrivée à Montluçon, s'est posé la question d'accueillir une caserne militaire. La population augmentait, donc il y avait besoin d'avoir une caserne militaire. Et donc la municipalité a décidé d'allouer le château au ministère de la Guerre qui, du coup, s'est chargé de modifier le château, de construire d'autres bâtiments pour pouvoir accueillir donc les régiments.
1: Si vous voulez vous aussi pousser les portes du château des Ducs de Bourbon, des visites libres sont programmées du mardi au dimanche.

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1: Bienvenue sur Autoroute Info, il est 13h, bon voyage.
0: Autoroute Info midi, Adeline Després.
1: Il y a toujours quelques petites perturbations sur votre parcours, notamment du côté de l'autoroute A40, quand vous prenez la direction de Chamonix, dans le secteur de Chamonix, sur la route nationale 205. Pour se rendre en Italie, il y a un bouchon, jusqu'à 15 minutes d'attente avant de pouvoir atteindre le tunnel du Mont-Blanc, 500 mètres de retenue tout au plus. Si vous circulez en région lyonnaise, ça va mieux, hein, du côté de l'autoroute A43 pour bifurquer sur la 46 direction Marseille-Saint-Etienne, et puis ensuite, une fois sur cette A46,

0: journée d'un beau soleil, mais des chaleurs qui commencent à se faire sentir. 32 à Grenoble, 31 Chambéry, Valence, 31 aussi à Annecy, 32 à Lyon. Et par forte chaleur, on est vraiment tenté d'installer des pare-soleils sur les vitres de sa voiture. On a posé la question à Sébastien Vattier. Est-ce que c'est possible d'en mettre des pare-soleils sur les vitres de sa voiture? Eh bien, il est responsable pédagogique pour le centre Centaure Grand Est. On écoute sa réponse.
1: Alors sur les vitres arrière, oui, sans problème, hein, pour protéger les enfants. Sur les vitres avant, on va avoir une obligation à respecter, c'est une transparence minimum qui est réglementée. Pareil pour le pare-brise. Et puis sur le pare-brise, on peut adjoindre un bandeau de pare-brise sur la partie haute, mais un bandeau qui va être limité à 10 cm.
0: Voilà, vous savez tout pour les pare-soleils installés sur les vitres de son véhicule. Allez, on fait encore le tour de l'actualité avec les titres de France Info.
2: Lorette Puyot, le rapport PISA, préoccupant mais pas une surprise, dit le ministre de l'Éducation nationale.
3: Édouard Geffray réagit à la publication de ce rapport du niveau scolaire des Français en chute libre. En 10 ans, les élèves de 15 ans ont perdu l'équivalent de 2 années scolaires, notamment en compréhension de l'écrit et en mathématiques. 2 des 4 toiles de Renoir volées, retrouvées, abandonnées dans leur fuite par les voleurs, récupérées dans le jardin du musée Renoir de Cagnes-sur-Mer. Les deux malfaiteurs qui se sont introduits dans l'établissement tôt ce matin sont activement recherchés. La préfète de Savoie appelle au calme à Chambéry après une nuit de violences urbaines dans plusieurs quartiers, vraisemblablement provoquée par un contrôle routier qui a dégénéré. Le dispositif de sécurité déployé cette nuit sera maintenu aussi longtemps qu'il le faudra, dit la préfecture. En football, Lille ouvre cette saison le bal des clubs français en Ligue des Champions. Le LOSC reçoit Betis Séville. Le coup d'envoi est à 21h.
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0: Et pour les prochains kilomètres, on va covoiturer avec Jérémy Frérot sur Autoroute Info. Bon voyage.
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2: Et un petit peu d'attente au niveau du tunnel du Mont-Blanc, Haute-Savoie, secteur de Chamonix, pour passer en Italie. Il y a jusqu'à 15 minutes à patienter, 500 mètres de retenue sur la route nationale 205, juste devant l'ouvrage. Partout ailleurs, eh bien, pas d'autres difficultés en cours. Allez, on poursuit ensemble. Prochain point trafic, ce sera à 13h15 au plus tard. Et puis la musique, la playlist d'Autoroute Info avec Laurent Voulzy et les Imagine Dragons tout de suite sur Autoroute Info. Un titre que vous connaissez peut-être déjà. C'est Believer, bonne route.

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1: On va reparler de vos conditions de circulation, bien sûr. On va reparler de cette attente. Au niveau du tunnel du Mont-Blanc, c'est assez raisonnable. Jusqu'à 15 minutes à patienter avant de pouvoir passer le péage de l'ouvrage. Secteur de Chamonix, sur la route nationale 205 en direction de l'Italie. Il y a un trafic qui est dense en ce moment dans ce secteur. Et puis, je vous rappelle que si vous roulez en région d'Aix-les-Bains, sur l'autoroute A41 en Savoie en direction de Chambéry, eh bien, il y a la présence d'une information pratique. Il n'y a plus de sans-plan 98 sur l'aire de Drumeta, kilomètre 97 après la sortie 14 Aix-les-Bains-Montrevoir. Si vous souhaitiez justement faire le plein de ce type de carburant, il faudra soit vous arrêter avant au niveau d'Annecy après la sortie numéro 16 pour Seine au Sud, soit vous arrêter après, ce sera sur la 43 en direction donc de Chambéry, en direction de Chambéry et en direction de Lyon ensuite après la sortie 11 pour Saint-Genis-sur-Guiers sur l'aire du Quier.
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1: Et on parle de météo tout de suite. Une très chaude journée qui s'annonce notamment sur le bassin lyonnais. Les prévisions de Frédéric Long, Météo France.
2: Cet après-midi, les nuages restent nombreux à l'avant de la perturbation du côté de l'Île-de-France. Les premières pluies abordent le sud Seine-et-Marne en fin de journée. Plus à l'est et au sud, y compris sur le sud aquitain, des éclaircies sont provisoirement présentes. Attention cependant aux orages qui se développent de manière éparse sur Rhône-Alpes et la Franche-Comté, d'abord plutôt sur le relief, mais pouvant s'étendre vers la plaine en fin de journée. Ces orages peuvent en effet s'accompagner de fortes rafales localisées dépassant 80 km/h et de grêle. La nuit prochaine, les pluies de la perturbation circulent sur votre trajet. Les températures maximales sont en légère baisse cet après-midi, mais restent élevées pour la saison, avec 27 degrés à Bourges, 28 à Auxerre et Mont-de-Marsan, 31 à Nancy, 33 à Clermont-Ferrand et 35 degrés à Lyon. La baisse du mercure va s'accentuer nettement demain. Frédéric Long, Météo France pour Autoroute Info.
1: Et dans quelques instants, nous verrons que les travaux d'aménagement sur les autoroutes urbaines représentent un véritable défi à tout point de vue. Et puis on parlera d'un autre défi aux alentours de 13h50. On ira en Auvergne, le défi de construire un parc dédié aux volcans en pleine Auvergne. Ce sera d'ici quelques minutes sur Autoroute Info aux alentours de 13h50. Pour l'heure, la playlist à Shakira avec Dai Dai. Bonne route.

0: La seule difficulté en ce moment, c'est ce bouchon pour passer le tunnel du Mont-Blanc, essentiellement composé de poids lourds. 500 mètres de retenue, jusqu'à 15 minutes à patienter avant de pouvoir passer le péage de l'ouvrage, secteur de Chamonix sur la route nationale 205 en direction de l'Italie. Puis l'autre difficulté aussi, c'est la météo avec de fortes chaleurs qui touchent la région, notamment du côté de Grenoble, du côté de Lyon, du côté de Chambéry, Annecy également. Faites des pauses régulières. Et assurer la sécurité et fluidité du trafic tout en améliorant le quotidien des riverains, en réduisant la pollution, cela peut représenter un défi de taille pour les gestionnaires d'autoroutes et de voies express. Exemple en Rhône-Alpes dans ce reportage de Géraldine Mille.
1: Prenons l'exemple de Grenoble. Avec une A480 construite pour les Jeux Olympiques d'hiver de 1968 et un échangeur réalisé dans les années 80 faisant la jonction entre cette autoroute et une voie express, forcément, au XXIe siècle, ces deux infrastructures ne remplissaient plus correctement leur fonction initiale. Karine Aubert est la directrice de la direction interdépartementale des routes Centre-Est.
2: En fait, le pari, c'était des habitants qui ont dit on a choisi de vivre ici, dans cet espace-là qui est magique, hein, c'est un écrin, et on a une verrue qui est la circulation des véhicules. Donc qu'est-ce qu'on peut faire pour continuer à vivre ensemble dans un bon collectif et permettre quand même aux personnes d'aller dans les Alpes, dans les montagnes.
1: Aujourd'hui, sur les 12 km de la 480, 7 sont passés à 2 fois 3 voies. Par ailleurs, pour fluidifier les flux autoroutiers et locaux, une tranchée couverte a été créée sur la Nationale 87 à proximité de la 480, évitant ainsi les entrecroisements. Un projet équilibré dont le territoire se réjouit et se satisfait aujourd'hui. Guillaume Lissy est le président de Grenoble-Alpes Métropole.
3: C'est un projet qui atteint tous ses objectifs. Après, en termes de circulation, on peut parfois avoir quelques frustrations parce que quand il y a des gros projets d'investissement, souvent les habitants et les usagers attendent que la fluidité soit totale, ce qui n'est pas forcément le cas. Mais on sait qu'on a un débit qui est plus important avec un meilleur rythme d'intégration.
1: Des travaux d'aménagement qui permettent parfois d'innover, ce qui amène par là même une certaine satisfaction, comme le déclare Camille Bonenfant-Jeannonet, la présidente des concessions autoroutières des Fages en France.
4: C'est une fierté, et effectivement c'était une première, et depuis il y a d'autres métropoles qui ont mis en œuvre des voies réservées au transport en commun, et nous on a la conviction que ça a vocation à se développer, parce que la multimodalité et la capacité pour les habitants, les riverains à prendre plusieurs modes est une des clés des succès de la mobilité dans les métropoles.
1: De tels aménagements en milieu urbain représentent un très gros investissement financier, dans ce cas près d'un demi-milliard d'euros, au service à la fois de la vie quotidienne des automobilistes, des piétons et des habitants dans un imbroglio routier.

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1: Un véhicule est en panne en Isère sur l'autoroute A41 en direction de Chambéry au kilomètre 33. Ça se passe dans la bretelle de sortie numéro 22 pour Pontcharrat. A41 en direction de Chambéry au kilomètre 33 entre Grenoble et Chambéry. Présence d'un véhicule arrêté en panne au niveau de la sortie 22.

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1: Et merci de faire le voyage avec Autoroute Info. On va vous emmener du côté de la Haute-Savoie avec ce bouchon au niveau du tunnel du Mont-Blanc, un bouchon en direction de l'Italie. 15 minutes d'attente et 500 mètres de retenue sur la route nationale 205. Et puis on part en Isère aussi entre Grenoble et Chambéry, direction de Chambéry. Bretelle de sortie numéro 22 pour Pontcharal. Il y a un véhicule arrêté en panne. Il peut vous surprendre et surtout gêner le bon écoulement du trafic. Partout ailleurs, côté circulation, eh bien, pas d'autres difficultés à notre connaissance, hein, d'après les différents PC avec lesquels nous travaillons. Il fait chaud, très chaud aujourd'hui encore, hein, de fortes chaleurs constatées actuellement qui impactent forcément votre bien-être et par conséquent votre conduite. Il est temps de faire baisser les températures, comme nous l'explique Vivien Taupin.
2: Au soleil, l'habitacle d'une voiture peut gagner jusqu'à 30 degrés en 30 minutes. Pour évacuer rapidement la chaleur après un stationnement, ouvrez les fenêtres et mettez la ventilation à fond en direction du sol. Ainsi, la chaleur va remonter et s'évacuer pour permettre de retrouver une température confortable. Après quelques minutes, vous pourrez fermer les fenêtres, régler la climatisation et maintenir une température adaptée. Pensez à vous hydrater régulièrement, ayez une bouteille d'eau à portée de main. Il est bon également d'avoir un brumisateur d'eau. Privilégiez les vêtements légers, pensez à faire des pauses. La fatigue, la chaleur et les bouchons sont un cocktail à risque sur la route.
1: Et enfin, lors d'une pause sur une aire, ne laissez personne ni votre animal de compagnie dans une voiture garée en plein soleil et même à l'ombre. La température monte très vite. On continue le tour de l'actualité avec les titres de France Info.
3: Des syndicats de sapeurs-pompiers qui disent leur déception.
4: Et qui parlent même d'un sentiment de mépris à la sortie du ministère de l'Intérieur où ont été présentées les grandes lignes du projet de loi de modernisation de la sécurité civile. Les pompiers qui entament aujourd'hui une mobilisation pour réclamer plus de moyens pour lutter contre les incendies. Le ministre de l'Éducation met en cause les téléphones portables et les réseaux sociaux responsables d'un phénomène de destruction cognitive et intellectuelle, dit Édouard Geffray après les plus mauvais résultats des élèves français dans l'étude internationale PISA. Des rassemblements organisés dans plusieurs villes et dans les hôpitaux, des minutes de silence, des enterrements symboliques pour alerter sur l'état de l'hôpital public, le bricolage fait pendant l'été pour faire face à la canicule, l'absence aussi de prise en charge pour la mutuelle des agents. L'Islande convoque l'ambassadeur des États-Unis pour protester contre une carte publiée par Donald Trump sur les réseaux sociaux. On y voit le drapeau américain qui flotte notamment sur l'Amérique centrale, le Canada, le Groenland et l'Islande. Le 50e marathon de Paris se tiendra le 4 avril 2027, annonce le nouvel organisateur qui met en place un système de loterie pour les coureurs qui veulent y participer et un tarif unique, 169 euros pour un dossard.
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1: Et dans les prochains kilomètres, on va écouter une chanson. Je suis sûre que vous l'avez entendue, notamment au début de l'été. C'était la musique qu'il y avait lors des entraînements de l'équipe de France de foot. Mauvais Joe, tout de suite avec... Pilez sur Autoroute Info. Je vous souhaite une bonne route, un bon voyage. À tout de suite.

toujours ce véhicule en panne en Isère sur l'autoroute A41 entre Grenoble et Chambéry en direction de Chambéry, bretelle de sortie numéro 22 pour Pontcharra. Un véhicule qui est gênant au kilomètre 33 de l'autoroute A41. On reparlera bien sûr des conditions de circulation plus tard. À 13h45 sur Autoroute Info, juste le temps d'écouter la playlist de ce mardi avec Zazie et Pink.

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1: On va reparler de vos conditions de circulation en ce moment du côté des autoroutes alpines avec toujours la présence de ce véhicule en panne et gênant sur l'autoroute A41 en direction de Chambéry. C'est entre Grenoble et Chambéry au niveau de la sortie numéro 22 pour Pontcharra. Véhicule qui est arrêté en panne et qui gêne le trafic au kilomètre 33. Méfiez-vous dans cette autoroute, sur cette autoroute A41 dans ce secteur. Présence donc de ce véhicule gênant. Et puis sur l'autoroute A40 en direction de Chamonix, en Haute-Savoie, après la sortie 13.1 pour Archamps, il y a un véhicule qui est arrêté sur bande d'arrêt d'urgence dans une zone où il y a des virages. Donc attention, c'est au kilomètre 65 en direction de Chamonix. À l'arrivée sur Chamonix, quand vous prenez la direction de l'Italie, il va vous falloir patienter un tout petit peu au niveau du tunnel du Mont-Blanc, puisqu'il y a 500 mètres de retenue, environ 15 minutes d'attente dans ce secteur. Et on va parler de travaux avec ce soir les travaux qui auront lieu au niveau du tunnel du Fréjus sur l'autoroute A43, tout au bout de cet axe dans le secteur de Modane. Pour passer en Italie, eh bien, il y aura des travaux, d'ailleurs des travaux dans les deux sens de circulation, fermeture de l'ouvrage entre 22h ce soir et 6h demain matin. Pour vous rendre en Italie, vous pourrez le faire via le tunnel du Mont-Blanc.
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1: Allez, dans quelques minutes, comme promis, on ira en Auvergne pour une idée de sortie au milieu des volcans en parc Vulcania. Ce sera d'ici quelques instants, juste après ce titre de Taylor Swift, Opalite, sur Autoroute Info. Bon voyage.

0: véhicule en panne en Haute-Savoie sur l'autoroute A40 en direction de Chamonix. Premièrement, après la sortie numéro 13.1 pour Archamps, véhicule arrêté sur bande d'arrêt d'urgence dans une zone en courbe. Donc méfiez-vous et serrez à gauche dans ce secteur. Et puis dans l'autre sens, en direction de Mâcon et de Paris, c'est d'ailleurs dans le département de l'Ain, c'est après la sortie 11 pour Seyssel-Frangy. Autre véhicule sur bande d'arrêt d'urgence. Allez, comme promis, je vous emmène sur l'un des sites touristiques les plus visités d'Auvergne. Le parc Vulcania accueille chaque année des milliers de visiteurs. Reportage de Curtis Thévenon et de Jean-François Giraud.
1: Ouvert en 2002, Vulcania a accueilli depuis près de 7 millions de visiteurs. La recette du succès de ce parc tient à plusieurs facteurs.
2: Venir à Vulcania, c'est partir dans une expédition qui est à la fois scientifique et ludique.
1: Fabrice Filias, responsable scientifique du parc.
2: On va pouvoir découvrir des sujets sciences, comment fonctionne notre planète Terre, pourquoi il y a des volcans, à quoi ils ressemblent, et aussi vivre les phénomènes en allant directement sur place. Donc, c'est vivre le phénomène et le comprendre. C'est se retrouver dans un lieu où on a à la fois la découverte, le plaisir d'être ensemble et de le partager en apprenant des choses sans même s'en rendre compte.
3: Si vous deviez me citer trois attractions pour le visiteur, ce seraient lesquelles?
2: Il y a des endroits qui sont des best-of de Vulcania, comme le réveil des géants d'Auvergne, où là, on voit ce qui se passerait s'il y avait une nouvelle éruption quelque part dans la chaîne des puits. Il ne faut pas évidemment louper Namazu, le roller coaster, où là, on parle plutôt des tremblements de terre. Et puis le planétarium, à évidemment ne pas louper, parce que c'est le plus grand planétarium de France avec les dernières technologies audiovisuelles. Donc ça vaut vraiment le coup. Il ne faut pas les louper, celles-là.
1: Curtis Thévenon, sur place, a recueilli les impressions de quelques visiteurs venus tester le Namazu, une attraction qui simule une base scientifique installée dans une zone fortement sismique.
4: C'était génial, on a adoré.
5: Oh, c'était trop bien, monsieur, j'ai adoré.
6: Des bonnes sensations, tout ça, à refaire.
1: Mais Vulcania ne compte pas se reposer sur ses lauriers. De nombreux projets devraient voir le jour ces prochaines années. Sophie Rognon est la directrice de Vulcania.
7: 2029, un quatrième gros blockbuster qui ouvrira ses portes donc en mars 2029 avec une attraction dynamique très originale qui sera à fond dans l'expérience volcanique. Aujourd'hui, on occupe à peu près 9 hectares du parc. On a 57 hectares. Il y a une grosse capacité de s'étendre.
1: Vous pouvez tenter l'aventure en famille ou entre amis à Vulcania jusqu'au 1er novembre.

0: temps de s'arrêter.
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2: Bienvenue sur Autoroute Info, il est 14h.
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2: Je suis ravie de vous accompagner cet après-midi sur votre trajet. On va parler des conditions de circulation, bien sûr, et de ces obstacles sur la Haute-Savoie, sur l'autoroute A40, bretelle d'entrée numéro 11, pour Seyssel-Frangy en direction de Chamonix. Il y a des morceaux de plastique signalés sur cette autoroute A40. On parle aussi sur la 40 en direction de Paris de Mâcon, dans l'autre sens de ce véhicule en panne, au kilomètre 97, toujours après la sortie 11 pour Seyssel-Frangy. Il pourrait gêner le trafic un petit peu. Il sort bande d'arrêt d'urgence. Le patrouilleur roule pour mettre en protection ce véhicule. En attendant, serrez sur la gauche, sur cette zone et abordez-la avec la plus grande vigilance. Partout ailleurs, pas d'autres difficultés en cours. On reparle de cette information en pratique qui vous concerne si vous roulez sur l'autoroute A41 en direction de Chambéry.

0: électrique, c'est de s'arrêter le plus souvent possible. De pas attendre 50 ou 100 km d'autonomie restante. Souvent, ils vont être à 60-65% de charge. Et ben, ils rechargent jusqu'à 80%. Ainsi, ils peuvent se permettre, en arrivant sur une aire et en voyant une saturation d'un niveau extraordinaire ou pas, de pouvoir s'arrêter ou dire « je vais à la prochaine ». L'idée, c'est qu'on met autant de temps à charger de 0 à 80% que de 80% à 100%. Ça rentre un peu dans les mœurs des usagers électriques. C'est qu'il vaut mieux, dans les périodes de forte affluence, charger à 80% et laisser sa place à quelqu'un d'autre, parce que ça prend énormément de temps. Ça, c'est mes conseils, les journées où il y a énormément de monde sur la route.
1: Et bien sûr, la liste des bornes de recharge électrique est disponible sur votre trajet, sur le site voyage.aprr.fr, entre autres. Allez, on continue le reste de l'actualité avec les titres, bien sûr, de France Info.
2: À la une, Lorette Puyot, les pompiers déçus de leur rencontre avec le ministre de l'Intérieur.
3: En réunion avec Laurent Nunez ce matin, ce dernier leur a présenté le futur projet de loi sur la sécurité civile. Un texte qui évite les sujets essentiels, selon le représentant de l'intersyndicale. Les pompiers qui ont démarré aujourd'hui un mouvement de grève jusqu'au 20 octobre. Après les résultats de l'enquête PISA sur le niveau des élèves français au plus bas, le ministre de l'Éducation nationale déplore un phénomène de destruction cognitive et intellectuelle massif à cause des téléphones portables et des réseaux sociaux. L'Islande a convoqué l'ambassadeur des États-Unis après une publication de Donald Trump sur ses réseaux sociaux. Une carte montrant l'île faisant partie du territoire américain. Cette carte en question qui met également sous pavillon américain le Canada et le Mexique. Et puis le co-créateur et interprète de Casimir, Yves Brunier, est décédé à l'âge de 85 ans, annonce sa famille. Interprète pendant 8 ans, de 1974 à 1982 et presque 1000 épisodes du monstre gentil.
1: 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On va voyager en compagnie de Teddy Swims sur Autoroute Info, Mr. Know It All. C'est tout de suite pour la playlist. On se retrouve juste après pour le rappel des conditions de circulation. Je vous souhaite un bon trajet à l'écoute d'Autoroute Info. Bonne route.

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2: Et nous vous rappelons la présence de ces obstacles du côté de l'autoroute A40, c'est la bretelle d'entrée numéro 11 pour Cézelle Frangy qui est concernée. C'est au kilomètre 97 de l'A40 en direction de Chamonix. Des morceaux de plastique qui sont signalés dans cette bretelle d'entrée numéro 11. Et puis sur l'A40 en direction de Paris, méfiez-vous, un véhicule est arrêté en panne. Après la sortie 11, toujours sur bande d'arrêt d'urgence, il pourrait un petit peu dépasser. Donc serré à gauche au passage de ce véhicule en panne. La playlist qui vous accompagne tout au long de votre trajet, c'est celle d'Autoroute Info spéciale rentrée avec Dead or Alive d'ici quelques instants et un petit souvenir, ça fait pas de mal, avec James Blunt tout de suite, You're Beautiful sur Autoroute Info. On se retrouve au plus tard à 14h15 pour reparler de vos conditions de circulation. Je vous souhaite un excellent après-midi.

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1: Et dans l'information trafic, ce nouveau bouchon du côté de l'autoroute A40 en direction de Chamonix. C'est après la sortie 13.1 pour Archamps. Il y a la présence de ce bouchon sur environ 1 km dans une zone de chantier. Ça se passe donc au kilomètre 60 après la sortie 13.1 pour Archamps. Une des deux voies de circulation est neutralisée et le trafic qui augmente, cela provoque cette difficulté. Du côté du tunnel du Mont-Blanc, eh bien, le trafic est dense pour les poids lourds, mais pas de difficulté pour les voies en direction de Milan.
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1: Il fait très chaud à cette heure-ci, 34 degrés du côté de Lyon, 33 pour Genève, pour Grenoble, 32 à Chambéry et Annecy. Une chaude journée avant l'arrivée d'orage. Le point météo tout de suite. Et les prévisions sont signées de Frédéric Long, Météo France.
2: Cet après-midi, les nuages restent nombreux à l'avant de la perturbation du côté de l'Île-de-France. Les premières pluies abordent le sud Seine-et-Marne en fin de journée. Plus à l'est et au sud, y compris sur le sud aquitain, des éclaircies sont provisoirement présentes. Attention cependant aux orages qui se développent de manière éparse sur Rhône-Alpes et la Franche-Comté, d'abord plutôt sur le relief, mais pouvant s'étendre vers la plaine en fin de journée. Ces orages peuvent en effet s'accompagner de fortes rafales localisées dépassant 80 km/h et de grêle. La nuit prochaine, les pluies de la perturbation circulent sur votre trajet. Les températures maximales sont en légère baisse cet après-midi, mais restent élevées pour la saison, avec 27 degrés à Bourges, 28 à Auxerre et Mont-de-Marsan, 31 à Nancy, 33 à Clermont-Ferrand et 35 degrés à Lyon. La baisse du mercure va s'accentuer nettement demain. Frédéric Long, Météo France pour Autoroute Info.
1: Et dans quelques minutes, on vous emmènera à la rencontre d'une femme chauffeur routier. Vous l'entendrez. D'après elle, la cohabitation sur la route avec les automobilistes n'est pas toujours très simple. Ce sera juste après Jungeli, juste un peu sur Autoroute Info. Bon après-midi et bon mardi.

0: Et on va reparler de vos conditions de circulation avec la présence de ce bouchon sur la 40 en direction de Chamonix au niveau d'Annemasse après la sortie 13.1 pour Archamps. 1 km de retenue pour passer une zone de travaux. Lorsque le trafic est chargé, la cohabitation entre camions et voitures peut parfois s'avérer difficile. Félix Toupin est allé à la rencontre d'Elodie. Elle est conductrice poids lourd au sein de la société Coquel Transport en Savoie.
1: Je monte dans l'habitacle du tracteur routier d'Elodie. Parmi les difficultés qu'elle rencontre sur la route, elle évoque les comportements parfois dangereux de certains automobilistes qui la dépassent.
2: Je peux comprendre, je suis aussi automobiliste. On embête en fait les gens, que ce soit en voiture ou en moto, parce qu'on roule globalement doucement et on est très long, donc en plus à doubler, c'est plus compliqué. Et du coup, les gens ont toujours envie de nous dépasser rapidement et du coup, ont tendance à s'insérer entre les camions. Et ça, c'est hyper dangereux parce que nous, on garde des distances de sécurité pour notre sécurité et puis celle des autres. Et du coup, les gens se retrouvent en fait en sandwich entre deux remorques et c'est hyper dangereux.
1: Autre point de tension, les places de parking réservées aux poids lourds sur les aires d'autoroute et qui sont régulièrement occupées par des automobilistes.
2: En période de vacances, sur les axes qui sont assez prisés, justement la route des vacances, c'est hyper courant. Et les gens ne comprennent pas en fait. Pour eux, ils n'ont plus de place. Il y a des grandes places de disponibles. Donc pour eux, c'est logique d'aller s'y garer. Et nous, quand on arrive derrière et qu'on leur explique gentiment, enfin plus ou moins gentiment selon le chauffeur, qu'on a besoin de s'arrêter et que c'est une obligation, on n'est pas là juste pour les embêter, mais on doit le faire. En fait, ils ne le comprennent pas et ils ne veulent pas se pousser. Mais ça arrive très très souvent. Il y a des périodes, surtout les grands ponts. Des fois, on arrive sur les aires d'autoroute, il n'y a que des voitures. Vous ne pouvez pas vous garer sur les places poids lourds.
1: Enfin, les zones de travaux peuvent être des moments difficiles pour la cohabitation entre routiers et automobilistes.
2: On a tendance à se serrer un petit peu à gauche sur notre voie. S'il y a 3 voies sur l'autoroute, on va essayer de se décaler. Voilà, pour laisser aussi une distance de sécurité avec les employés qui sont en train de faire les travaux pour leur sécurité et puis pour la nôtre. Voilà, le but, c'est d'anticiper et puis de ralentir aussi pendant les zones de travaux. On a la chance, les autoroutes signalent quand même bien en amont les zones de travaux. Anticiper, ralentir et puis se décaler, quoi. Des fois, je préfère rouler sur la voie du milieu sur 500 mètres. Et je suis désolée pour les autres automobilistes. Mais au moins, tout le monde est en sécurité. Et puis, si les gens sont aussi, eux, intelligents, ils ne doutent pas par la droite et tout se passe très bien.
1: En résumé, sur les autoroutes face aux poids lourds, patience et prudence sont mères de sûreté.

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1: Je suis ravie de vous accompagner le long de votre trajet sur Autoroute Info. On va parler de ce véhicule en panne sur l'autoroute A48. C'est au moment de rejoindre l'autoroute A43 dans la bretelle de bifurcation vers l'A43 direction Chambéry. Il y a un véhicule en panne au kilomètre 42 de l'A48 ou de l'A43. C'est exactement la même chose. C'est la bretelle d'accès depuis l'A48 en direction de Chambéry sur l'A43 où il y a un véhicule qui est en panne et qui est gênant. Attention si vous êtes bien sûr dans ce secteur. On parle de bouchons aussi sur l'autoroute A40 en direction de Chamonix. On est en Haute-Savoie entre Mâcon et Chamonix dans le secteur d'Annemasse. Après la sortie 13.1 pour Archamp, il y a un bouchon d'un kilomètre pour passer une zone de travaux. Une des deux voies neutralisées. Le trafic est un petit peu plus dense à l'heure actuelle. Cela provoque cette perturbation. Et puis, je vous rappelle que si vous circulez en ce moment sur les autoroutes alpines, eh bien, n'oubliez pas de faire des pauses assez régulières. Il fait très chaud encore aujourd'hui. Ça va durer au moins jusqu'à ce soir. On avoisine les 34 degrés un petit peu partout sur la région Auvergne-Rhône-Alpes. Donc, il faut se montrer vigilant lorsque vous faites des trajets. Lorsque vous vous arrêtez sur une aire de service, eh bien, si vous avez des passagers ou même si vous transportez des animaux, prenez tout le monde et allez dans la pièce commune sur l'aire de service. Sur l'installation commerciale, elle est climatisée, elle est ouverte aux animaux. Les chiens ou chats peuvent même avoir des gamelles d'eau. C'est donc un conseil, ne laissez personne, même quelques secondes, quelques minutes, à l'intérieur d'un véhicule, même garé à l'ombre. Avec ces fortes chaleurs, la température augmente très très rapidement et peut être fatale dans les véhicules. Et le reste de l'actualité, bien sûr, avec les titres de France Info.
2: C'est du pire naufrage dans la Manche qui vient de débuter. 14 passeurs présumés sont jugés depuis le début de cet après-midi devant le tribunal correctionnel de Paris pour homicide involontaire 5 ans après la mort de 31 exilés qui tentaient de traverser la Manche pour rejoindre l'Angleterre. Les distributeurs de carburant ont rendez-vous demain au ministère de l'Économie pour parler des prix à la pompe. Le sans-plomb 95 E10 coûte en moyenne 2,10 euros le litre. C'est un record depuis le début de la guerre au Moyen-Orient entre l'Iran et les États-Unis. Le ministre de l'Éducation nationale met en cause les téléphones portables et les réseaux sociaux pour expliquer les pires résultats des élèves français dans la dernière étude internationale PISA, des enfants qui ne lisent plus et qui sont face à un phénomène de destruction cognitive et intellectuelle, dit Édouard Geffray. Un centre social détruit à Chambéry en Savoie lors d'une nuit de violence dans plusieurs quartiers après l'interpellation par la police d'un conducteur qui était blessé, indique la préfecture. C'était l'un des créateurs de Casimir, l'interprète aussi du dinosaure orange de l'île aux enfants. Yves Brunier est mort à 85 ans, le comédien et marionnettiste qui incarnait Casimir pendant 8 ans à la télévision.
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1: Et on va voyager avec Alex Warren sur Autoroute Info et son Fever Dream tout de suite. On se retrouve juste après pour le rappel de vos conditions de circulation. Bon début de semaine de rentrée.
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1: On parle d'obstacles sur l'autoroute A43 dans le département du Rhône. Il s'agit de morceaux de bois sur la chaussée sur voie de droite au kilomètre 14 de l'A43. Ça se passe après la bifurcation avec l'autoroute A432. Des morceaux de bois sur la chaussée, voie de droite concernée sur l'A43 direction Lyon au kilomètre 14.

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1: Il y a des obstacles sur l'A43 en région lyonnaise en direction de Lyon, au kilomètre 14. Des morceaux de plastique finalement, pas morceaux de bois, sur voie de droite en direction de Lyon, donc méfiez-vous. Et puis je vous rappelle, ce véhicule en panne lorsque vous arrivez depuis l'autoroute A48 en Isère, en provenance de Grenoble ou Valence, c'est que vous bifurquez vers Chambéry sur l'autoroute A43. Dans cette bretelle de bifurcation, il y a un véhicule qui est arrêté en panne. Prochain point trafic à 14h45 au plus tard, Kelly Clarkson et Renaud pour vous accompagner en musique en ce mardi après-midi.
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1: Des obstacles sont signalés sur l'autoroute A41 en Haute-Savoie en direction de Chambéry. C'est entre Genève et Chambéry. C'est au kilomètre 154. Il s'agit de râteaux tombés sur les voies de circulation. Ça se passe après la bifurcation avec l'autoroute A40, kilomètre 154, dans un secteur où il y a trois voies de circulation. Donc attention si vous êtes sur cette autoroute A41. Direction Chambéry-Annecy, kilomètre 154. Des râteaux signalés sur la chaussée.

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1: Des obstacles sont signalés sur l'A43 en direction de Lyon avec intervention des agents de sécurité. Attention, un patrouilleur agent de sécurité sur l'A43 km 14 direction Lyon pour ramasser des morceaux de plastique sur la voie de droite. Ça se passe après la bifurcation avec l'autoroute A432 km 14. Puisqu'on parle d'obstacles, il y en a également signalés sur l'autoroute A41 en direction de Chambéry et d'Annecy en provenance de Genève, donc entre Genève et Chambéry, kilomètre 154 en Haute-Savoie, des râteaux tombés sur la chaussée après la bifurcation avec l'autoroute A40. On parle de la Haute-Savoie toujours et de ce bouchon sur la 40 justement dans une zone de travaux en direction de Chamonix après la sortie numéro 13 points pour Archamps. Et puis on passe en Isère maintenant avec ce véhicule en panne en direction de Lyon sur l'autoroute A48. C'est l'axe Grenoble-Lyon Valence-Lyon. Il y a tout au bout de la 48 la possibilité de bifurquer sur la 43, soit direction Lyon, soit direction Chambéry, et dans la bretelle en direction de Chambéry, il y a un véhicule qui est arrêté en panne et qui gêne le trafic. Sur la 48, dans l'autre sens, en direction de Grenoble, il y a un camping-car qui est arrêté en panne au kilomètre 76 dans le secteur de Voiron. Ça se passe juste après la sortie numéro 10. Il est sur bande d'arrêt d'urgence et pas mal de monde sur place. Il y avait des travaux prévus ce soir du côté de Saint-Genis-sur-Guiers sur l'autoroute A43. C'est le diffuseur numéro 11. Ils sont annulés en raison du mauvais temps prévu sur les autoroutes alpines ce soir et cette nuit. Il y a juste une zone de travaux qui est maintenue sur la 43. C'est celle qui concerne le diffuseur numéro 7 en Isère, celle de l'île d'Abo. Les bretelles d'entrée et de sortie tour à tour vont être fermées pour des opérations de nettoyage entre 21h et 6h.
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1: C'est le grand retour de Muse sur Autoroute Info avec Night Shift Superstar.

0: Merci de faire la route en compagnie d'Autoroute Info. On va reparler de ces obstacles sur l'autoroute A43 en direction de Chambéry. Il y a d'autres obstacles à signaler sur les voies de circulation. Ce n'est pas en direction de Lyon, mais sur le sens Lyon vers Chambéry. C'est une information que je découvre à l'instant en même temps que je vous parle. Au kilomètre 14, donc rectification, il y a une bâche sur voie de droite sur l'autoroute A43 en direction de Chambéry. Kilomètre 14, donc ça se passe après la bifurcation avec la Rocade d'Est lyonnaise. C'est la douceur de son climat, mais c'est surtout une vue imprenable sur les Pyrénées. Allez, on va faire un petit tour du côté du sud-ouest pour un panorama majestueux qui a fait la fierté de la ville. Un reportage sur place de Sarah Gabsy.
1: Si Alphonse de Lamartine a dit Pau est la plus belle vue de terre du monde, comme Naples est la plus belle vue de mer, ce n'est pas sans raison. J'ai rencontré au cœur de la ville Caroline Barraud, guide conférencière.
2: Alors donc là, on est sur le boulevard des Pyrénées qui est un peu comme les Champs-Élysées pour Paris ou comme la promenade des Anglais à Nice. Il ne faut pas rater ce boulevard qui est à la fois un viaduc artificiel qui surplombe la plaine et avec une vue imprenable sur le panorama des Pyrénées. Et en même temps, vous avez une fenêtre déjà sur la partie commerciale et la partie dynamique et le palais des Pyrénées devant vous qui donne sur la préfecture.
3: Et si on se tourne un petit peu là sur notre gauche, on a un aperçu de cette belle chaîne de montagnes puis de ce qu'on appelle les horizons palois aussi.
2: En effet, donc c'est une succession de plans et on a l'impression que tout a été fait pour qu'on ne voit que la chaîne des Pyrénées où depuis Pau vous avez 144 km de chaîne qui se déploie devant vous avec le fameux pic du Midi d'Ossau qui est la montagne emblématique de la section paloise et des clubs de sport qui culmine à 2884 mètres de haut et puis plus à l'est le pic du Midi de Bigorre où vous avez l'observatoire d'où a été pris d'ailleurs la première photo noir et blanc de la Lune dans les années 68 ou 67.
1: Que ce soit la chaîne des Pyrénées, les coteaux de Jurançon ou encore la plaine du Gave. Tous ces paysages naturels sont visibles depuis le boulevard des Pyrénées. Un panorama qui ne laisse pas Caroline Barraud indifférente.
2: Moi, ce que j'aime, c'est vraiment cette immersion dans la nature où le paysage a été pensé en même temps que le boulevard des Pyrénées. Quand le boulevard a été construit à la fin du 19e siècle, les arbres, les platanes ont été plantés à cette époque-là pour camoufler toute la plaine et pour donner l'impression d'une succession de paysages, donc la nature est partout.
1: Pour découvrir l'ensemble des 17 sites composant les Horizons Palois, vous pouvez emprunter l'autoroute A65 qui relie Langon à Pau. 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
1: Des obstacles sont signalés du côté de Lyon sur l'autoroute A43, km 15 en direction de Lyon sur voie de gauche. Un fût métallique sur la chaussée. Les agents routiers se trouvent sur place A43 direction Lyon sur voie de gauche. Ils vont récupérer cet obstacle. Km 15 de la 43 quand vous arrivez sur Lyon. C'est après la bifurcation avec l'autoroute A432.

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1: Des obstacles sont signalés sur l'autoroute A43, l'axe Lyon-Chambéry, direction Chambéry, entre au niveau du kilomètre 26. Ça se passe dans le secteur de Villefontaine, juste après la sortie numéro 6. Kilomètre 26 de l'autoroute A43 en direction de Chambéry. Des obstacles, a priori des râteaux sur la chaussée.

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1: Il est 15h, excellent après-midi sur Autoroute Info.
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1: Et nous allons reparler de nombreux obstacles qui jonchent la chaussée de l'autoroute A43. Plusieurs ont été signalés ces dernières minutes, notamment en direction de Lyon, entre Chambéry et Lyon, kilomètre 15, un fût métallique sur la voie de gauche. Au niveau de la bifurcation avec l'autoroute A432, les agents routiers se trouvent sur place pour essayer de récupérer ce fût, cet obstacle. Soyez prudents, levez le pied dans ce secteur suite à cette intervention. Dans l'autre sens de circulation, on nous signale toujours la présence de ces obstacles. Ces bâches au kilomètre 15 également, sur voie de droite en direction de Chambéry. Ça se passe même au kilomètre 14. Les agents autoroutiers se trouve sur place, un petit peu plus loin. En poursuivant votre route direction Chambéry-Grenoble, il y a au kilomètre 26 la présence de râteaux sur la chaussée après la sortie numéro 6 pour Villefontaine. Des râteaux, il en est question aussi sur l'autoroute A41 en Haute-Savoie, entre Genève et Annecy, en direction d'Annecy et de Chambéry. Il y a donc au kilomètre 154 des obstacles, des râteaux signalés sur la chaussée après la bifurcation avec l'autoroute A40. La 40 où il y a un bouchon dans le secteur d'Annemasse, dans le sens Mâcon-Chamonix, bouchon d'un kilomètre.

0: d'Israël de fermer les yeux sur un nettoyage ethnique en Cisjordanie.
1: À l'instar de la France, du Canada et de 9 autres pays, le Royaume-Uni va mettre fin au commerce avec les colonies israéliennes en territoire palestinien occupé. La Cisjordanie est au bord de l'explosion, selon Jean-Noël Barrot. Le ministre français dénonce une expansion effrénée de la colonisation en violation du droit international et des actes de torture, de terreur commis par des colons extrémistes israéliens contre des Palestiniens. Après l'éviction de salariés femmes de la Tour Eiffel lors d'une visite samedi de dignitaires hindous, le maire de Paris, Emmanuel Grégoire, annonce aujourd'hui l'ouverture de 2 enquêtes, dont une diligentée par la ville de Paris, propriétaire du monument, pour comprendre ce qui a pu conduire à cette décision absurde, inique et inacceptable, selon ses mots. Les pompiers réclament des moyens à la hauteur des risques. Ils sont en grève aujourd'hui et le futur projet de loi sur la sécurité civile, présenté aujourd'hui place Beauvau, est un catalogue de mesures qui relève davantage du choix du papier peint que de la réparation des fondations, selon l'intersyndicale, qui ressort donc déçu de cette réunion avec le ministre. L'enquête PISA, révélatrice du malaise de l'éducation, jamais le niveau scolaire de nos adolescents n'a été aussi bas depuis près de 30 ans. Le ministre de l'Éducation pointe du doigt notamment les réseaux sociaux, une arme de destruction intellectuelle massive, selon lui.
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3: Et on voyage avec vous, notamment du côté de l'autoroute A43, où de fortes rafales de vent sont annoncées. Attention, ça se passe entre la Tour du Pin, sortie 9, et le secteur des Abrets et de Saint-Genis-sur-Guiers, sortie numéro 11. Du vent fort dans ce secteur. Allez, on écoute tout de suite la musique, la playlist, bien sûr, de ce mardi après-midi. Tame Impala, Janie, le duo de l'été qui a cartonné, c'est Dracula, pour vous servir sur Autoroute Info.

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2: Du vent fort est signalé en ce moment du côté de l'autoroute A43, l'axe à Lyon-Chambéry entre le secteur de la Tour du Pin, sortie 9, et Saint-Genis-sur-Guiers, sortie numéro 11. Attention, si vous êtes sur l'autoroute, ne vous faites pas surprendre par ces fortes bourrasques. Le temps va se dégrader aujourd'hui. Des orages sont attendus en fin de journée, donc peut-être les prémices en tout cas. Attention dans cette zone.
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1: Et on reparle sur l'autoroute A43 en région lyonnaise de ce gros fût sur voie de gauche en fût métallique tombé au kilomètre 15. Il y a du monde sur place au niveau de la bifurcation avec l'autoroute A432 qui part vers l'aéroport de Lyon-Saint-Exupéry. Dans l'autre sens de circulation, notez que le trafic ne pose plus de problème sur la 43 entre Lyon et Chambéry. Si vous circulez en ce moment du côté de la Haute-Savoie, il y a toujours ce bouchon de 1,5 km dans le secteur d'Annemasse sur la 40 direction Chamonix après la sortie 13.1 pour Archamps. Vous mettez 15 minutes pour traverser la zone sur l'autoroute A40. Et puis, si vous circulez du côté de Grenoble, le trafic est en train de se charger un petit peu sur Grenoble, sur les différents axes de contournement. Pas de difficultés majeures en ce moment, mais un petit peu plus de monde à l'heure actuelle. Et puis du vent fort qui est annoncé sur la 43 entre Lyon et Chambéry, plus précisément entre la Tour du Pin, sortie 9, et Saint-Genis-sur-Guiers, sortie numéro 11. Des orages sont prévus ce soir, ça se dégrade un peu du côté du sud de Lyonnais. Donc attention si vous êtes bien sûr en transit, en voyage en ce moment sur les autoroutes alpines.
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1: On va justement faire un point sur la météo. Et les prévisions du jour, elles sont signées de Frédéric Long, Météo France. On retrouve bien sûr son bulletin.
2: Cet après-midi, les nuages restent nombreux à l'avant de la perturbation du côté de l'Île-de-France. Les premières pluies abordent le sud Seine-et-Marne en fin de journée. Plus à l'est et au sud, y compris sur le sud Aquitain, des éclaircies sont provisoirement présentes. Attention cependant aux orages qui se développent de manière éparse sur Rhône-Alpes et la Franche-Comté, d'abord plutôt sur le relief, mais pouvant s'étendre vers la plaine en fin de journée. Ces orages peuvent en effet s'accompagner de fortes rafales localisées dépassant 80 km/h et de grêle. La nuit prochaine, les pluies de la perturbation circulent sur votre trajet. Les températures maximales sont en légère baisse cet après-midi, mais restent élevées pour la saison, avec 27 degrés à Bourges, 28 à Auxerre et Mont-de-Marsan, 31 à Nancy, 33 à Clermont-Ferrand et 35 degrés à Lyon. La baisse du mercure va s'accentuer nettement demain. Frédéric Long, Météo France pour Autoroute Info.
1: D'ici quelques minutes, on parlera des contrôles des services des douanes sur autoroute et on parlera innovation au rendez-vous pour optimiser justement ces contrôles. Allez, je vous emmène de l'autre côté de l'Atlantique pour un voyage musical à Sound of Legend, tout de suite San Francisco.

0: Nous allons reparler de ces obstacles du côté de l'autoroute à 43. En arrivant sur Lyon, au kilomètre 15, il y a un gros fût métallique sur voie de gauche à hauteur avec la bifurcation, à hauteur de la bifurcation avec l'autoroute A432 qui part vers l'aéroport de Lyon-Saint-Exupéry. Méfiez-vous, bien sûr, si vous êtes dans ce secteur, intervention des services de sécurité, serré à droite sur cette autoroute A43. Et on part maintenant dans l'est de la France, sur la 36, pour assister à un contrôle de poids lourd. Notre journaliste Xavier Ferrand est accompagné d'un agent des douanes.
1: Il est 9h du matin, on est sur une aire de repos de l'autoroute A36. Il y a un poids lourd avec un gigantesque bras. Vous êtes chef divisionnaire des douanes dans la région. Il se passe quoi sur cette aire ce matin?
2: Nous sommes sur l'aire du bois de Frachères, en contrôle avec les motards et la brigade de Besançon. Et les agents de la brigade SMS de Paris qui viennent installer le camion SMS.
1: C'est le grand camion avec le bras là.
2: Voilà, exactement. Donc les collègues ciblent des camions sur l'autoroute, les rabattent sur l'air.
1: Alors je suis à bord là d'une voiture des douanes. On est sur l'autoroute A36. Gilles, vous venez d'appuyer sur un écran là. J'ai pas le même dans ma voiture à moi. Vous avez fait quoi?
3: J'ai mis le deux tons, j'ai mis les bleus. Voilà, j'ai regardé le chauffeur pour lui indiquer de nous suivre. Et j'ai également indiqué donc sur un panneau défilant, douane suivez-nous pour pouvoir le ramener en toute sécurité sur l'aire de contrôle.
4: Un polonais, Golf Mike, 63 Mike. Il nous fait un Espagne-Kazakhstan. Il transporte des graines de tournesol.
1: Maintenant que le camion a été intercepté, on va monter à bord du camion qui scanne.
5: Bonjour.
1: Bonjour. Il y a deux agents à bord du camion là qui va scanner le poids lourd.
6: On a une en direct, on a le scan du véhicule qui est sous le bras et l'ordinateur va commencer à nous renvoyer l'image. Et en fonction de cette image, c'est un peu comme un bagage X à l'aéroport, on va pouvoir travailler dessus en fonction de la densité, l'organique, le matériel, etc. etc. C'est du tabac par exemple, c'est souvent des cartouches, des choses comme ça, donc à ce moment-là, on aura vraiment la forme des cartouches de cigarettes. Si on tombe sur de la résine de cannabis par exemple, elle sera beaucoup plus dense que de l'herbe, donc on verra des parties sombres.
1: Merci beaucoup messieurs. Voilà, on est ressorti du camion et on va les laisser travailler tout au long de cette journée, donc pour une quarantaine de poids lourds qui seront contrôlés sur cette route entre l'Espagne et l'Allemagne.

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1: Et nous allons reparler à cette heure-ci de ces difficultés de circulation du côté de Lyon, kilomètre 15 de l'autoroute A43. Il y a la présence d'un obstacle sur la chaussée, un gros fût métallique à hauteur de la bifurcation avec l'autoroute A432, kilomètre 15 sur voie de gauche. Donc attention si vous êtes dans cette zone parce qu'il y a du monde sur place. Il y a un agent autoroutier qui est sur ce secteur et qui protège cette voie de gauche à 43,15 km en direction de Lyon pour récupérer ce gros fût métallique sur la chaussée. C'est les informations que nous avons à l'heure actuelle. Si vous roulez du côté de l'autoroute à 48 entre Grenoble et Lyon et que vous souhaitez bifurquer sur la 43, prendre la direction de Chambéry dans la bretelle d'accès à Chambéry, la 43, et bien il y a la présence d'un véhicule arrêté en panne dans cette bretelle. Il gêne le trafic, donc attention si vous êtes bien sûr sur cette zone, vous allez devoir vous déporter un petit peu sur cette bretelle qui n'est pas large. On parle également de ces orages qui devraient intervenir en fin de journée sur la région Auvergne-Rhône-Alpes. Il fait très chaud à l'heure actuelle, 34 degrés du côté du bassin lyonnais, grenoblois, du côté d'Annecy, Chambéry, c'est 33 à 34 degrés même sur Genève. Des pluies qui devraient toucher notre région en fin de journée, qui devraient donner des orages. Alors est-ce vrai que la voiture protège de la foudre? Eh bien, c'est une réponse d'Élise Ballade.
2: Si elle n'offre pas une protection absolument totale, les voitures sont rarement foudroyées. La plupart des voitures disposent d'une carrosserie en métal. Cela conduit particulièrement bien l'électricité. Sur le principe de la cage de Faraday, le véhicule va dévier les courants vers le sol en gardant indemne les occupants. Une voiture au toit rigide avec des fenêtres fermées est votre meilleure prévention contre la foudre. Quant aux pneus, ils font un bon isolant et protègent l'intérieur du véhicule.
1: Allez, on va s'intéresser aux autres titres de l'actualité avec France Info.
3: Plus haut, deux enquêtes sont ouvertes après l'éviction de salariés féminines de la Tour Eiffel.
4: Le maire de Paris, Emmanuel Grégoire, annonce l'ouverture d'une enquête interne et d'une autre enquête de la ville de Paris. Après le débrayage hier des salariés de la Tour Eiffel dénonçant l'éviction du personnel féminin lors d'une visite d'un groupe religieux hindou. Les prix du carburant en France au plus haut, 2,10 € en moyenne le sans-plomb 95, 2,27 € le diesel, prix record samedi dernier. Bercy annoncerait les distributeurs demain au ministère de l'économie au mois de juillet. Le ministre Roland Lescure les avait déjà réunis pour s'assurer qu'il n'y ait pas d'excès sur les marges. 61% des nappes phréatiques sont sous les normales au 1er septembre et ça en raison du manque de pluie et d'une utilisation de l'eau en hausse à cause des vagues de chaleur. Du football ce soir, première journée de Ligue des Champions et c'est Lille qui ouvre le bal des clubs français. Le LOSC reçoit Betis Séville. Coup d'envoi à 21h. Le Paris Saint-Germain jouera demain et reçoit le Slovan Bratislava.
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1: Prochain point trafic d'ici quelques minutes sur Autoroute Info. Le temps de retrouver la playlist avec Temper City et Self-Aware sur Autoroute.

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1: Un véhicule est annoncé en panne sur l'A43 en Savoie, en direction de Turin. Ça se passe au kilomètre 181. Ça se passe au niveau de l'autoroute entre le tunnel des Sorderettes et le tunnel d'Aurel, après la barrière de péage de Saint-Michel-de-Maurienne, sur l'autoroute A43 en direction de Turin. Donc, à présence d'un véhicule arrêté en panne, il peut être gênant entre les tunnels des Sorderettes et

reparler de ce véhicule qui a été en panne sur l'autoroute A43 en Savoie en direction de Turin. C'est après la barrière de péage de Saint-Michel-de-Maurienne, véhicule qui est arrêté au kilomètre 181 entre le tunnel des Sorderettes et celui d'Aurel. Il pourrait peut-être gêner le trafic. Attention en passant dans cette zone. On poursuit ensemble en musique. On va se retrouver à 15h45 au plus tard. La playlist d'Autoroute Info qui vous accompagne bien sûr en cet après-midi sur votre trajet. C'est avec John Legend et Daniel Balavoine. Bonne route à vous, bon début de semaine.

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1: Et nous retrouvons l'actualité trafic avec notamment en ce moment des rafales de vent qui sont confirmées du côté de l'autoroute A43. Ça se passe entre la Tour du Pin et le secteur d'Aiguebelette sur l'autoroute A43 entre Lyon et Chambéry. En tout cas, du vent fort, de fortes rafales de vent qui sont signalées sur cette autoroute. Et en fin de journée, eh bien, on annonce des orages. Donc peut-être un petit prémisse à l'heure actuelle. Soyez vigilants en volant, ne vous faites pas surprendre par la présence de ces brusques rafales. Et puis sur la 43, au kilomètre 181, toujours la présence signalée de ce véhicule en panne, on n'a pas de nouvelles. Au kilomètre 181, après la barrière de péage de Saint-Michel-de-Maurienne en direction de l'Italie, en direction de Milan, c'est du côté du secteur de Modane. Et justement, on reste dans le secteur de Modane avec des travaux ce soir au niveau du tunnel du Fréjus qui sera fermé dans les deux sens de circulation entre 22h ce soir et 6h demain matin pour des travaux. L'alternative pour passer en Italie durant cette période, eh bien sûr, c'est le tunnel du Mont-Blanc, l'autre tunnel transalpin qui se trouve sur la zone de Chamonix, tout au bout de la 40 et de la route nationale 205.
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1: Dans un instant, on vous fera découvrir des spectacles immersifs que vous pouvez admirer en France, un petit peu partout, dans le monde aussi. Des sites gérés par Culture Espace, ce sera d'ici quelques minutes après Mail Smith.

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2: Et je vous rappelle, la présence de ce véhicule arrêté en panne sur l'autoroute A43 au kilomètre 181. Il pourrait être gênant en direction de l'Italie après la barrière de péage de Saint-Michel-de-Maurienne entre les deux tunnels, celui des Sorderettes et celui d'Aurel. Prochain point trafic tout à l'heure à 16h. Lumière, son et images, voilà les principaux ingrédients pour créer une ambiance immersive et sensorielle. De nombreux sites proposent ces visites à 360 degrés. Présentation avec Raphaël Giudicelli.
3: Et imaginez des œuvres qui prennent vie sur des murs immenses. Images et musique vous plongent au cœur de l'univers des artistes. Bienvenue dans l'expérience immersive. Derrière ces expositions spectaculaires qui fascinent le public, il y a Culture Espace. Pour en comprendre les coulisses, j'ai rencontré son directeur, Grégoire Monnier. Il nous raconte comment tout a commencé.
4: L'histoire, elle commence pour nous aux Carrières de Lumière, donc en Provence, en 2012. C'est une ancienne carrière de pierre dans laquelle on projette directement sur les murs. Et depuis, Culture Espace s'est beaucoup développé sur l'immersif. Nous avons aujourd'hui 10 sites dans le monde et nous accueillons 5 millions de visiteurs par an.
3: Ah, quand même, ça fait beaucoup. Alors aujourd'hui, justement, dans quel pays peut-on voir les spectacles immersifs produits par Culture Espace ?
4: Alors nous avons 3 sites en France, donc Paris, la Provence et Carrières de Lumière, et à Bordeaux, Bassin des Lumières, Amsterdam. Et puis en Allemagne, nous avons 2 sites, un site aux États-Unis à New York et à Tokyo, au Japon. Pour un même spectacle, si vous le regardez à 2 endroits différents, l'expérience pour le visiteur est très différente.
3: Grégoire Monnier nous explique comment Culture Espace choisit les artistes qu'ils vont mettre en valeur.
4: Et d'abord, le contraste et la couleur. Il faut que l'artiste ait une profondeur de catalogue, une production qui ait été suffisamment importante. C'est ce qu'on fait avec des Picasso, Van Gogh, Monet.
3: Est-ce que l'immersion numérique est en train de changer notre manière de regarder l'art ? Est-ce que c'est une nouvelle porte d'entrée vers l'art pour le grand public peut-être ?
4: Nous, on pense que l'immersion, c'est une manière sûrement plus accessible d'arriver vers l'art et que derrière, les gens vont dans un vrai musée pour voir à quoi ressemble l'œuvre. Et ça, pour nous, c'est la plus grande victoire, c'est de se dire, on les a fait rentrer dans le monde artistique et on a éveillé leur curiosité et ça leur donne envie d'approfondir derrière en allant voir les vraies œuvres dans les musées.
3: Pour découvrir ces expositions immersives et réserver votre place, rendez-vous sur cultureespace.com.
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2: Attention à ces obstacles, ces morceaux de pneus qui sont situés du côté de l'autoroute A51 au sud de Grenoble en direction de Lyon. Ça se passe au kilomètre 2, direction Lyon et Grenoble. Des morceaux de pneus sur l'autoroute A51 après la sortie numéro 12 pour Vif. Méfiez-vous dans ce

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1: La présence d'obstacles hein, sur l'autoroute A49, l'axe Grenoble-Valence. Attention, si vous roulez sur l'autoroute A49 en direction de Valence, des branches sur la voie de droite qui sont signalées au kilomètre 61. Ça se passe dans le secteur de Bourg-de-Péage, au niveau du diffuseur numéro 6. Des branches sur la chaussée, du vent fort hein, qui sévit en ce moment sur la région Auvergne-Rhône-Alpes. C'est sur l'A49 en direction de Valence, kilomètre

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1: 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Bonne semaine à tous, bon après-midi. Il est 16h.
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1: Et la principale information à vous annoncer, ce sont ces rafales de vent, des vents violents signalés du côté de la région Rhône-Alpes. Vous êtes concernés principalement sur la 43 entre le secteur de la Tour du Pin et l'arrivée sur Chambéry. Des vents, rafales de vent violentes également signalées du côté de la 41 Nord. Vous risquez donc d'avoir des obstacles sur les voies. C'est le cas par exemple sur la 49. Si vous êtes en direction de Valence, il y a des branches d'arbres signalées sur la voie de droite au kilomètre 61, c'est-à-dire après la sortie numéro 7 pour Romans et la sortie numéro 6 pour Chabeuil. Des obstacles également signalés du côté de la 51 en direction de Lyon. Des bandes de roulement au kilomètre 2, c'est-à-dire après le tunnel d'Uriol situé après la sortie numéro 12 pour Vif. Des nouvelles informations qui nous sont signalées d'abord en Savoie sur la 43 en direction de Chambéry. Un véhicule en panne au kilomètre 151, c'est-à-dire après la sortie numéro 26 pour La Chambre. Et un véhicule qui se trouverait a priori sur la bande d'arrêt d'urgence. Et puis pour vous qui êtes sur la 41 Nord en direction de Genève, une voiture arrêtée sur un poids lourd, arrêtée sur la voie de droite et la bande d'arrêt d'urgence au kilomètre 110, c'est-à-dire après la sortie numéro 14 pour Aix-les-Bains, Montrevard. Décalez-vous bien sur la gauche, bien en avant au monde de ce secteur et réduisez votre vitesse lorsque vous passez dans cette zone. En dehors des obstacles et des véhicules en panne, il y a aussi des bouchons habituels de retour du travail. C'est le cas par exemple du côté de la 43 en région lyonnaise. Si vous êtes dans le secteur de Saint-Priest, les bretelles de bifurcation vers le contournement est lyonnais sont saturées pour le moment et un trafic chargé également sur la 46 sud en direction de Marseille. Trafic ralenti sur 3 à 4 km après l'arrivée par la 43. Après l'information trafic, on s'intéresse à l'actualité en France et dans le monde avec les titres de France Info.
2: Les hôpitaux demandent la création d'un fonds vert.
3: Un fonds doté d'1 milliard d'euros par an pour pouvoir adapter les établissements médicaux au changement climatique. Cet été, la moitié des services d'urgence ont mesuré une température avoisinant les 32 degrés dans leurs locaux, selon le syndicat SAMU Urgence de France.

0: écrivain et marionnettiste Yves Brunier est mort, il avait 85 ans.
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2: Dans les prochaines minutes, un point météo. Si vous voulez savoir à quoi vous attendre pour la soirée, a priori, il devrait y avoir des orages. On en parle dans quelques minutes avec Météo France. Il y aura également un reportage sur les jurons. D'où viennent les jurons que nous avons tous déjà prononcés au viol volant et à quoi servent-ils? Si vous êtes déjà posé la question, on en parlera dans les prochaines minutes. Il y aura de la musique avec Katsai et tout de suite, on repart en musique avec un duo entre la chanteuse suédoise Tove et le Belge Stromae. On les écoute tout de suite sur Autoroute Info, des fleurs.

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2: Nouvelle information concernant la 41 Nord en direction de Chambéry. Une voiture est arrêtée dans le tunnel du Mont-Sion situé après la bifurcation avec la 40. La voiture est arrêtée sur la voie de droite dans ce tunnel. Dans l'autre sens, toujours sur la 41 Nord, mais cette fois-ci direction Genève, un poids lourd se trouve sur la voie de droite et la bande d'arrêt d'urgence au kilomètre 111, donc après la sortie numéro 14 pour Aix-les-Bains-Montrevard. En dehors de ces deux événements, il y a aussi des bouchons.

sont habituels en région lyonnaise. J'y reviendrai à partir de 16h15. Des bouchons qui signalent d'ailleurs le début de retour de travail. Vous commencez à être de plus en plus nombreux sur les routes. Et si comme moi, vous êtes dans le déni, vous êtes nostalgique des vacances d'été qui viennent juste de se terminer, voici un titre qui est pour vous, un titre qui sent bon l'Italie et les vacances. On écoute Ricci et Poveri, Sara Perchetti Amo.

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1: Sur la 41 Sud, en direction de Chambéry, un accident s'est produit au kilomètre 3, c'est-à-dire dans le secteur de la bifurcation avec la Roquette Sud. Une voiture au moins impliquée sur la bande d'arrêt d'urgence.

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1: 16h15, nouveau tour d'horizon sur vos conditions de circulation. Part du côté de la 41 Sud. Un accident s'est produit en direction de Chambéry au kilomètre 3, c'est-à-dire dans le secteur de la bifurcation avec la Rocade Sud. Il y a une voiture impliquée sur la bande d'arrêt d'urgence. Si vous êtes sur la 41 Nord en direction de Genève, un poids lourd est toujours arrêté sur la voie de droite et la bande d'arrêt d'urgence au kilomètre 110, c'est-à-dire après la bretelle de sortie numéro 14 pour Aix-les-Bains, Montrevard. Décalez-vous bien sur la gauche, bien en amont de ce secteur et surtout réduisez votre vitesse. Un véhicule aussi en panne sur voie de droite, cette fois-ci sur la 41 Nord, mais en direction de Chambéry. Une voiture en panne dans le tunnel du Mont-Sion qui se trouve après la bifurcation avec la 40. Conséquence, la voie de droite est neutralisée dans tout le tunnel. On part maintenant en région lyonnaise pour retrouver les bouchons habituels dans le secteur de Saint-Priest, si vous êtes dans le secteur de la bifurcation, avec le contournement est lyonnais, les bretelles de bifurcation vers la 46 Sud ou la Rocade Est sont saturées. D'ailleurs, sur la Rocade Est, en direction de Paris, il y a 4 à 5 km de bouchons dès l'arrivée par la 43. Ça se charge également du côté de Grenoble, sur la 480, en direction de Sisteron, un bouchon dans la bretelle qui permet de rejoindre la Rocade Sud. Et puis, sur la Rocade Sud, justement, en direction de Lyon, il y a un trafic dense sur les 10 km de cette rocade. Il faut compter 5 minutes supplémentaires pour la traverser d'après les données GPS qui nous sont transmises. Des rafales de vent rappelées également dans les départements de l'Isère et de la Savoie. Restez prudents si vous prenez la route à cette heure-ci.
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1: Et ce soir, des orages sont annoncés du côté de la région Rhône-Alpes. On en apprend un peu plus avec les prévisions de Météo France. Et ces prévisions vous sont présentées par Frédéric Long.
2: Cet après-midi, les nuages restent nombreux à l'avant de la perturbation du côté de l'Île-de-France. Les premières pluies abordent le sud Seine-et-Marne en fin de journée. Plus à l'est et au sud, y compris sur le sud Aquitain, des éclaircies sont provisoirement présentes. Attention cependant aux orages qui se développent de manière éparse sur Rhône-Alpes et la Franche-Comté, d'abord plutôt sur le relief, mais pouvant s'étendre vers la plaine en fin de journée. Ces orages peuvent en effet s'accompagner de fortes rafales localisées dépassant 80 km/h et de grêle. La nuit prochaine, les pluies de la perturbation circulent sur votre trajet. Les températures maximales sont en légère baisse cet après-midi, mais restent élevées pour la saison, avec 27 degrés à Bourges, 28 à Auxerre et Mont-de-Marsan, 31 à Nancy, 33 à Clermont-Ferrand et 35 degrés à Lyon. La baisse du mercure va s'accentuer nettement demain. Frédéric Long, Météo France pour Autoroute Info.
1: Dans quelques minutes, on parlera de jurons. D'où viennent tous les jurons que nous avons déjà prononcés au volant et à quoi servent-ils? Nous sommes allés à la rencontre d'une spécialiste qui répondra à ces questions dans un instant sur Autoroute Info. Après la musique, on fait un tour du côté de Los Angeles avec un trio féminin. On écoute Katsai tout de suite sur Autoroute Info.

0: Des véhicules en panne qui peuvent être gênants. D'abord sur la 41 Nord en direction de Chambéry. Une voiture est en panne dans le tunnel du Mont-Sion situé après la bifurcation avec la 40. Conséquence, la voie de droite est neutralisée dans tout ce tunnel. Vous roulez uniquement sur la voie de gauche. Sur la 41 Nord, cette fois-ci en direction de Genève, donc dans l'autre sens, un camion est arrêté sur la voie de droite et la bande d'arrêt d'urgence au kilomètre 110, c'est-à-dire après la sortie 14 pour Aix-les-Bains-Montrevard. Pour certains d'entre vous, les trajets en voiture peuvent être source de stress, en particulier lorsqu'il y a des bouchons. Des situations propices à la formulation de quelques jurons. D'où viennent-ils et à quoi servent-ils? Antoine Oppart est allé à la rencontre d'une spécialiste de la question.
1: Mais c'est pas vrai, il avance pas. Il bloque tout le monde là. Bon, vas-y, double-le.
2: Je ne peux pas.
1: Double-le. Mais dépasse-le sur la gauche là. Non, mais... Et repasse ton permis, pauvre type.
3: Les insultes, elles sont communes à tous les peuples, à toutes les époques, toutes les cultures, tout le temps, tout le temps.
4: Dominique Lagorgette est professeur en sciences du langage à l'Université Savoie-Mont-Blanc à Chambéry.
3: C'est un acte de langage très important parce que ça régule le conflit social avant d'en arriver au coup. Bon, parfois, c'est ça qui déclenche le coup, me direz-vous, vous avez raison.
4: Les jurons seraient apparus en même temps que le blasphème, donc dès l'émergence des religions. Et les proférer feraient du bien à celui qui les prononce.
3: Il y a eu une étude il n'y a pas très longtemps, une étude de neurologue qui montre qu'en fait, quand on est très énervé, par exemple, on va lâcher des jurons et ça va calmer. Et réellement, ça libère des antalgiques.
2: C'est pas vrai qu'il est lent, celui-là, merde !
1: Ça va, calme-toi, le loup !
2: Oh, tu roules, t'as besoin de la vite, là !
1: Tu vois pas qu'il a calé ?
2: Eh bien, il a cassé chez lui, merde ! Quand on sait pas faire, on fait pas ! Alors, tu mets les gaz !
3: Le juron, en fait, il va être là pour exprimer une frustration. Donc, à partir de là, plus vous allez être énervé dans votre voiture, vous êtes, mettons, bloqué, je sais pas, il y a une queue monstrueuse au péage, vous êtes bloqué depuis très longtemps, vous en voulez à la terre entière, en particulier à vos contemporains qui sont devant vous et qui n'avancent pas. Classique. Bon, vous n'allez pas descendre, a priori, de la voiture pour aller taper à leur fenêtre et leur parler de leur mère. Vous allez plutôt vous défouler comme s'ils étaient là. Vous allez jouer la scène de l'agression, et là vous êtes d'autant plus tranquille que généralement ils ne vous entendent pas. Vous faites sortir toute la tension qui était en vous sur l'autre, qui n'entendra jamais, donc c'est tout bénef, et en même temps, ben, ça défoule, hein, ça fait sortir la pression. C'est vraiment une soupape de sécurité.
4: L'insulte et le conflit verbal permet peut-être d'éviter d'en arriver aux mains.
3: Ben, si ça va pas aux mains, en tout cas, ça sert à ça, oui.
4: Attention toutefois, nous ne faisons pas ici l'apologie de l'insulte. Proférer des jurons peut être dangereux. Vous ne savez pas forcément quel comportement peut adopter la personne en face de vous.

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1: 7h30, merci de faire la route en notre compagnie sur Autoroute Info. On vous rappelle les bouchons habituels. D'abord du côté de Grenoble sur la rocade sud, un trafic saturé sous les 10 km de cette rocade en direction de Lyon. Et il faut compter 10 minutes supplémentaires pour passer ce secteur. Pour vous qui êtes au sud de Grenoble sur la route nationale 85 en direction de Gap et de Briançon, 1 km de bouchon après le secteur de Grenoble et la bifurcation avec la 480. Si vous êtes en région lyonnaise sur la 43 dans le secteur de Saint-Priest, les bretelles de bifurcation vers le contournement est lyonnais sont saturées. Et puis au bout de la 43, avant l'accès au boulevard périphérique lyonnais, 1 à 2 km de bouchon après la sortie numéro 3 pour Bron Albert Camus. Nouvelle information qui vient de nous parvenir du côté de la 48 en direction de Lyon. Une voiture est arrêtée sur la voie la plus à droite, c'est la voie spéciale réservée aux véhicules lents qui se trouve après la sortie numéro 10 pour Voiron et après l'aire de Réaumont. Autre véhicule en difficulté, c'est sur la 41 Nord en direction de Chambéry. Une voiture arrêtée dans le tunnel du Montsion qui se trouve après la bifurcation avec la 40. Alors je le vois aux caméras, la voiture vient d'être chargée sur le véhicule de dépannage qui est en train de repartir d'ailleurs. Et les équipes de sécurité sont en train de retirer le balisage qui neutralise la voie droite. Par contre, la mauvaise nouvelle, c'est qu'il y a un bouchon qui s'est formé avant cette panne, un bouchon d'un kilomètre avant ce tunnel. Ça devrait bientôt se résorber. Par contre, si vous êtes sur la 41 Nord en direction de Genève, il y a toujours ce poids lourd en panne sur la voie de droite et la bande d'arrêt d'urgence au kilomètre 110, c'est-à-dire après la sortie numéro 14 pour Aix-les-Bains, Montrevard. Soyez prudents dans ce secteur et réduisez votre vitesse. Encore un véhicule en panne qui vient de nous être signalé sur la 43 en direction de Chambéry. Une voiture arrêtée sur la voie spéciale réservée aux véhiculants, la voie la plus à droite, kilomètre 70. Donc après la sortie 11 pour Saint-Genis-sur-Guiers et puis en Haute-Savoie sur la 40 en direction de Lyon et de Paris. Un obstacle sur la voie de droite, des morceaux de bois qui se sont échappés d'un poids lourd au kilomètre 38. C'est-à-dire après la sortie numéro 16 pour Bonneville. Allez, après l'information trafic, maintenant on se pose la question, on s'intéresse à ce qui se passe en France et dans le monde et la réponse, elle vous est donnée par les titres de France Info.
2: Mélanie Delaunay, l'autorité palestinienne salue une étape importante.
3: 12 pays dont la France annonce d'une même voix vouloir sanctionner le commerce avec les colonies israéliennes dans les territoires palestiniens occupés pour protester contre les violences commises par les colons et les projets d'extension. La Cisjordanie est au bord de l'explosion, souligne le chef de la diplomatie française Jean-Noël Barrot. En Savoie, le conducteur retrouvé blessé par balle à Chambéry est mort, annonce le procureur. Des violences ont éclaté dans plusieurs quartiers de la ville après son interpellation hier soir lors d'un contrôle routier. Le site Zéro Logement Vacant, inaccessible depuis la fin du mois d'août, a bien été piraté. C'est une info France Info. Les hackers qui ont déjà pris pour cible le site des impôts notamment ont revendiqué cette cyberattaque. Les hôpitaux réclament la création d'un fonds vert d'1 milliard d'euros par an pour adapter les bâtiments au changement climatique après les températures très élevées de l'été pour les malades et pour les soignants.
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1: On continue de mettre du soleil dans votre radio avec l'un des phénomènes de cet été. On écoute la chanteuse franco-haïtienne Neka tout de suite sur Autoroute Info.
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1: Sur la 40 nord en direction de Genève, une voiture arrêtée sur la voie spéciale réservée aux véhicules lents et l'accotement au kilomètre 113, c'est-à-dire après la sortie numéro 14 pour Aix-les-Bains, Montrevard et l'aire de Saint-Girons.

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1: Je commence ce point trafic par un début de bonne nouvelle concernant la 41 Nord en direction de Chambéry. Le véhicule qui était dans le tunnel du Mont-Sion après la bifurcation avec la 40 a été évacué. La moins bonne nouvelle, c'est qu'il y a toujours 1 km de bouchon avant l'accès à ce tunnel malgré la circulation qui reprend sur les deux voies. Et je rappelle qu'il faut compter 10 minutes supplémentaires pour passer cette perturbation. D'autres perturbations plus habituelles cette fois-ci rappelées du côté de Grenoble ou en région lyonnaise. J'y reviens dans les prochaines minutes. En attendant, après avoir fait le tour du monde, après être passé par la Norvège, la Belgique et même Haïti, on écoute un classique de la chanson française, La Rousseau, tout de suite sur Autoroute Info.

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1: Sur la 43 en direction de Lyon, une sangle signalée sur la voie de droite au kilomètre 106, c'est-à-dire dans le secteur de la bifurcation avec la 41 Sud qui arrive de Grenoble. Une sangle donc qui se trouve sur la voie de droite sur la 43 direction Chambéry et puis

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1: Sur la 410 en direction d'Annecy, un obstacle signalé au kilomètre 151, c'est-à-dire après la sortie 19 pour la Roche-sur-Foron et l'aire des Vires, il y a un morceau de carton sur les voies.

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1: Et des incidents probablement, et des incidents qui restent nombreux du côté de la 41 Nord, par exemple, en direction de Genève. Il y a un poids lourd en panne sur la voie de droite et la bande d'arrêt d'urgence au kilomètre 111, c'est-à-dire après la sortie numéro 14 pour accès à Bain-Montrevard. Les équipes de sécurité sont sur place et ont neutralisé la voie de droite. 2 kilomètres plus loin, au kilomètre 113, toujours sur cette même autoroute, une voiture arrêtée sur la voie spéciale réservée aux véhicules lents, la voie la plus à droite et l'accotement, au kilomètre 113. Et dans l'autre sens, en direction de Chambéry, sur la 41 Nord toujours, il y a un bouchon de 1 à 2 kilomètres après la bifurcation avec la 40. 5 minutes supplémentaires pour passer ce secteur bouchon qui faisait suite à une panne dans le tunnel du Montsion. La panne est terminée, mais il y a toujours cette perturbation à traverser. Pour vous qui êtes sur la 410 en direction de Chambéry, en direction d'Annecy, il y a un morceau de carton signalé sur les voies. Et puis sur la 40 en direction de Lyon et de Paris, un obstacle, des morceaux de bois sur la voie de droite au kilomètre 39, c'est-à-dire après la sortie 16 Bonneville. Les équipes de sécurité sont sur place et ont neutralisé la voie de droite. Si vous êtes en région lyonnaise sur la 43 dans le secteur de Saint-Priest, les bretelles de bifurcation vers le contournement est lyonnais sont saturées. Et puis sur la rocade est direction Paris, 4 à 5 kilomètres de bouchement après l'arrivée par la 43. On part à Grenoble, un trafic saturé sur la rocade sud en direction de Lyon, 10 kilomètres de perturbation et 25 minutes pour la traversée d'après les données GPS. Et puis au sud de Grenoble sur la Nationale 85, direction Gap et Briançon, 1 kilomètre de bouchon après le secteur de Pont-de-Clé. Ce soir, des fermetures prévues en Haute-Savoie en raison de travaux en Haute-Savoie. La 40 sera fermée de 21h à 5h en direction de Chamonix au niveau du diffuseur 20 Salanches. Déviation par la sortie numéro 20, bref passage par la route départementale 1205 pour reprendre immédiatement la 40 au niveau de l'entrée de ce même diffuseur de Salanches. Et sur la 40 en direction de Chamonix, la fermeture de 20h30 à 6h entre les sorties 13 Saint-Julien-Genevois et 13 points pour Archamps.
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1: Dans quelques minutes, nous irons à l'ouest de Paris pour se déressourcer au domaine national de Saint-Cloud, un site géré par le Centre des Monuments Nationaux. Et en attendant, on se détend avec de la musique. On écoute Adèle Castillon tout de suite sur Autoroute Info.
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1: Sur la 49 en direction de Valence, des cônes de chantier se trouvent sur les voies au kilomètre 2, c'est-à-dire après la bifurcation avec la 48. Restez prudent dans ce secteur.

0: Et on repart sur la 41 Nord en direction de Genève. Un poids lourd arrêté sur la voie de droite et la bande d'arrêt d'urgence au kilomètre 111, c'est-à-dire après la sortie 14 pour Aix-les-Bains, Montrevard. Les équipes de sécurité sont sur place et ont neutralisé la voie de droite. Attention, ce secteur se trouve dans une courbe et donc est très peu visible en amont. Pensez à bien anticiper et vous décaler sur la gauche bien avant ce secteur. Je vous emmène à présent dans les Hauts-de-Seine, dans à l'ouest de Paris, à la découverte du domaine national de Saint-Cloud, un site classé au monument historique depuis 1994. Reportage de Jérémy Esclavard.
1: On commence la présentation de ce domaine de 460 hectares en tournant une page d'histoire. On retourne à l'époque de la Renaissance et de Louis XIV avec Séverine Drijard, chargée d'action culturelle.
2: À l'origine, Saint-Cloud, à la fin du XVIe siècle, c'était la campagne. Tous les personnages un peu importants du royaume se faisaient construire des sortes de maisons de plaisance en bordure de Seine. Et c'est l'une de ces maisons qui appartenait à un financier qui a été racheté par Monsieur, frère unique de Louis XIV, en 1658 et qui l'a transformé en un immense domaine avec au milieu un immense château ouvert sur Paris.
3: Est-ce qu'il est toujours présent ce château? On peut l'admirer quand on vient à Saint-Cloud?
2: Hélas non, puisque le château a été détruit pendant la guerre de 1870. Il a brûlé, les ruines ont été rasées un peu plus de 20 ans plus tard par la Troisième République qui ne voulait pas conserver ses souvenirs et ses vestiges. Aujourd'hui, il subsiste le parc, ses fontaines et ses jardins à la française dessinés par le nôtre.
1: Parmi tous les jardins qui composent le domaine et qui sont le témoignage de l'évolution de l'art paysager de la Renaissance à nos jours, Séverine Drijard a sa petite préférence.
2: C'est le jardin anglais du Trocadéro qui est sur les hauteurs. C'est un endroit un peu secret, fermé sur lui-même et qui est très agréable à visiter. C'est un jardin en anglaise avec de très beaux arbres. Il y a des cèdres du Liban bicentenaires qui sont absolument magnifiques. Au milieu, il y a une pièce d'eau dans laquelle tout se reflète. C'est un jardin où il y a des arbres et des arbustes parfumés au printemps. On peut y croiser des écureuils. C'est un endroit parfait pour aller se reposer.
3: Au niveau de la grille de donc l'entrée principale. Il y a un musée. Qu'est-ce qu'on peut découvrir à l'intérieur de ce musée?
2: Comme on l'a dit, le château a disparu. Et donc, dans le musée, l'idée, c'est de présenter tout un tas de choses qu'on ne pourra pas voir dans le parc. Photographies, maquettes, tableaux présentant le château, voire même visiter le château en réalité virtuelle avec des casques. Et puis, on va découvrir des portraits des occupants, du mobilier qui provient du château. L'idée, c'est de se gorger d'images avant de visiter le parc.
1: À noter que le domaine national de Saint-Cloud accueille chaque année au mois d'août le festival Rock en Seine.

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1: Sur la 410 en direction de Chamonix, il y a des obstacles sur les voies, des morceaux de carton sur la bande d'arrêt d'urgence au kilomètre 140, c'est-à-dire après le péage de Saint-Martin.

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1: Bon après-midi, bonne fin de journée, bienvenue, il est 17h.
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1: Avec vous, Marianne Yotis, bonsoir Marianne.
2: Bonsoir Jean-François.
1: Avec des obstacles, hein, toujours signalés en Haute-Savoie, notamment on est sur l'autoroute A40 en direction de Paris.
2: Plusieurs morceaux de bois qui se sont échappés d'un poids lourd sur la 40 en direction de Lyon et de Paris, au kilomètre 39, c'est-à-dire après la sortie 16 pour Bonneville. Conséquence, la voie de droite a été neutralisée, le temps de pouvoir ramasser tous ces morceaux.
1: En Isère, des obstacles également à rappeler, c'est sur l'A49 cette fois-ci en direction de Valence.
2: Et ce sont des cônes de chantier signalés au kilomètre 2 de l'A49 en direction de Valence, donc peu après la bifurcation avec l'A48.
1: Et puis en Savoie, sur l'A41 Nord, Marie, en direction Annecy et Genève, c'est un poids lourd en panne qui peut évidemment surprendre.
2: Et c'est une situation particulièrement dangereuse puisque ce poids lourd est arrêté dans une courbe sur la voie de droite et la bande d'arrêt d'urgence au kilomètre 111, c'est-à-dire après la sortie numéro 14 pour Aix-les-Bains Montrevard. Conséquence, il faut se décaler sur la voie de gauche bien en amont puisque la voie de droite a de toute façon été neutralisée.
1: Les bouchons, les ralentissements de fin d'après-midi, ça a débuté hein, d'ores et déjà, Marianne, du côté de la région lyonnaise.
2: Dans le secteur de Saint-Priest, sur la 43, les bretelles de bifurcation vers le contournement est lyonnais sont saturées. Et puis, dans les deux sens, que ce soit sur la 46 sud direction Marseille ou la rocade est direction Paris, trafic ralenti sur 4 à 5 km dès l'arrivée par la 43.
1: Et puis on va à Grenoble, là aussi, hein, les premières difficultés qui apparaissent.
2: Un trafic saturé sur la rocade sud en direction de Lyon, 10 km de trafic perturbé. Il faut compter plus de 20 minutes pour tout traverser d'après les données GPS. Et puis sur la 480 en direction de Sisteron, un bouchon dans la bretelle qui permet de rejoindre la rocade sud. Et puis plus au sud sur la 51 direction Sisteron, un bouchon dans la bretelle de sortie numéro 12 qui mène à Vif.
1: Et Marianne, on a débuté, on va conclure avec la Haute-Savoie puisque de nouveaux obstacles sont signalés cette fois-ci en Haute-Savoie dans la vallée de Chamonix.
2: Sur la route nationale 205, pour ceux qui reviennent de Chamonix et de l'Italie, des bâches signalées en plein milieu des bois, au kilomètre 4, c'est-à-dire après la sortie 31 pour Chamonix.
1: Et le reste de l'actualité, c'est tout de suite avec les titres de France Info.
3: Israël dénonce des critiques britanniques jugées scandaleuses.
4: Le chef de la diplomatie israélienne annonce aussi la fermeture du consulat britannique à Jérusalem, mesure de représailles à l'annonce de sanctions contre les

0: club français en Ligue des Champions. Le LOSC reçoit le Betis Séville au stade Pierre-Mauroy à 21h.
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2: Un voyage qui se poursuit évidemment sur Autoroute Info avant notre prochain rendez-vous trafic. Ce sera d'ici quelques minutes et puis on parlera des autoroutes françaises qui ont parfois des surnoms. Reportage, explication à suivre juste après Tibbs, Mac Demero et Zagata. Trio pour ce titre, Take Me Away.

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2: Et toujours quelques contraintes, Marianne Yotis, notamment en Haute-Savoie, des bâches signalées sur les voies de la Nationale 205. On est dans la vallée de Chamonix.
3: En direction de Genève, donc pour ceux qui reviennent de Chamonix du tunnel du Mont-Blanc, des bâches se trouvent au kilomètre 4, c'est-à-dire après la sortie 31 pour Chamonix et la tranchée couverte de la Vigie.
2: Et puis ce poids lourd, hein, toujours en panne cette fois-ci en Savoie, Marianne, on est sur l'autoroute à 41 Nord.
3: En direction de Genève, un camion se trouve sur la voie de droite et la bande d'arrêt d'urgence au kilomètre 111, c'est-à-dire après la sortie 14 pour Aix-les-Bains, Montrevard. Attention, il se trouve dans une courbe.
2: En France, certaines autoroutes ont un petit nom en plus de leur numéro exploration de quelques-uns d'entre eux. Dans les Alpes, c'est avec Vivien Topard.
4: Avec l'un des plus grands domaines skiables d'Europe, la France a construit des autoroutes pour rejoindre les vallées alpines. La 43 notamment, qui relie Lyon à l'Italie, elle est surnommée sur son dernier tronçon « Autoroute de la Maurienne » en référence à la vallée savoyarde qu'elle traverse. La 40 part de Mâcon et rejoint le tunnel du Mont-Blanc en Haute-Savoie en passant par l'Ain, non loin de la frontière suisse.
5: Salut, j'ai 8 secondes pour vous dire que là-bas, c'est de la dynamique.
4: Entre Bourg-en-Bresse et Bellegarde, l'autoroute A40 fut surnommée l'autoroute des Titans par François Mitterrand lors de son inauguration en 1986. En effet, sa réalisation dans le massif jurassien nécessitait la création de 11 viaducs et 4

0: quatre tunnels, des ouvrages titanesques. Ensuite, le surnom Autoroute Blanche lui fut attribué en raison de la neige omniprésente sur les sommets alpins. Tiens d'ailleurs, savez-vous lequel des deux tunnels franco-italiens est le plus long ? Celui du Mont Blanc ou du Fréjus ?
1: Et c'est le tunnel du Fréjus, la bonne réponse, au bout de la 43, avec une longueur de 12 km 895 précisément, contre 11 km 611 pour le tunnel du Mont-Blanc. Le point complet sur vos conditions de circulation, bouchons et ralentissements au programme notamment, ce sera 17h15 après les Jackson 5 et Sia pour poursuivre sur les prochains kilomètres. Excellente fin d'après-midi à vous tous.

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1: Merci de nous rejoindre. Excellente fin d'après-midi. La prudence qui s'impose, Marianne Yotis, notamment en Savoie, où un poids lourd est toujours en panne sur l'A41 Nord.
2: En direction de Genève, un camion se trouve arrêté sur la voie de droite et la bande d'arrêt d'urgence dans un virage au kilomètre 110, c'est-à-dire après la sortie numéro 14 pour Aix-les-Bains, Montrevard. Les équipes de sécurité sont sur place et ont neutralisé la voie de droite.
1: Effectivement, circulation uniquement sur la voie de gauche. Marianne, il y aurait, semble-t-il, toujours un obstacle sur les voies de l'A49, cette fois-ci en Isère.
2: Des cônes de chantier en haut du kilomètre 2, c'est sur l'A49 en direction de Valence, c'est-à-dire peu après la bifurcation avec l'A48. Ces cônes de chantier se trouverait a priori sur le terre-plein central et peut-être la voie de gauche.
1: Voilà, on va rester d'ailleurs dans ce secteur de l'Isère, dans le secteur de Grenoble précisément. Marianne, comment ça se passe?
2: La principale difficulté à Grenoble concerne la rocade sud en direction de Lyon. Elle est saturée sur 10 km dès l'arrivée par la 41 sud et il faut compter 25 minutes pour tout traverser d'après les données GPS. Et puis sur la 480 en direction de Sisteron, un bouchon dans la bretelle qui permet de rejoindre la rocade sud et puis ensuite un 2 km de bouchon sur la rocade sud.
1: Oui, vous n'avez peut-être pas terminé en ce qui concerne Grenoble-Marne.
2: Une petite difficulté à rappeler au sud de Grenoble sur la 51 direction Sisteron, bouchon dans la bretelle de sortie numéro 12 pour Vif.
1: On va à Lyon, c'est bel et bien Lyon qu'on se dirige avec vous Marianne désormais, là aussi il y a des bouchons.
2: Sur la 43 dans le secteur de Saint-Priest, les bretelles de bifurcation vers le contournement est lyonnais sont saturées et puis sur la rocade est en direction de Paris, pas d'évolution, 4 à 5 km de bouchon dès l'arrivée par la 43.
1: Mais on termine avec un bouchon très habituel Marianne, cette fois-ci c'est en haut de Savoie.
2: Dans le bassin genevois, sur la 40 en direction de Chamonix, trafic saturé dans la bretelle sortie 14 pour Annemasse.
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1: Avec l'un des tubes de cet été, Shakira et Burna Boy pour nous accompagner avec ce titre. Hein, vous le connaissez forcément, ça s'appelle Die Die. On se retrouve dans moins de 5 minutes hein, pour un retour sur le trafic.

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3: Avec vous, Marine Yotis, pour évoquer les bouchons, les ralentissements, notamment du côté de la région lyonnaise.
4: Dans le secteur de Saint-Priest, sur la 43, les bretelles de bifurcation vers le contournement est lyonnais sont saturées. Et puis, sur la rocade est en direction de Paris, il y a toujours 4 à 5 km de bouchons dès l'arrivée par la 43. On compte 5 à 10 minutes supplémentaires pour passer ce secteur.
3: À Grenoble, principaux bouchons, c'est sur la rocade sud.
4: Saturé en direction de Lyon, sur les 10 km de cette rocade, il faut compter 25 minutes pour tout traverser. Dans l'autre sens, à noter qu'il y a un bouchon sur 2 km dès l'arrivée par la 480.
3: Et quelles sont nos mauvaises habitudes en termes de conduite? Vivien Topa a relevé nos principaux comportements à risque.
5: D'abord, un mauvais réflexe très courant, garder le pied gauche sur l'embrayage. Ce geste généralement inconscient use prématurément la mécanique et peut entraîner des réparations à plus de 1000 euros selon les véhicules. Avec de plus en plus de voitures équipées de boîtes automatiques, il est temps de changer nos habitudes. Le pied gauche n'a rien à faire sur la pédale, il doit rester au repos. Autre erreur fréquente, poser des objets sur la plage arrière. En cas de freinage brusque, une simple bouteille d'eau peut devenir un projectile de plusieurs kilos. Et que dire des animaux non attachés? Un chien en liberté dans l'habitacle, c'est dangereux pour tout le monde, pour vous, pour lui. Alors pour éviter cela, utilisez un harnais. Il existe en effet des ceintures pour les animaux que vous pouvez connecter à n'importe quelle boucle de sécurité. En général, ça coûte entre 5 et 10 euros. Enfin, oubliez de vérifier la pression des pneus, c'est exposer son véhicule à une surconsommation, voire à une crevaison. Un petit contrôle par mois ou avant un long trajet suffit à éviter bien des soucis.
3: Le point complet sur vos conditions de circulation. Rendez-vous à 17h30 avec Lola Yang et Louise Attac. Ton invitation, invitation également à rester avec nous pour tout savoir de vos conditions de circulation. Donc d'ici quelques minutes, excellente fin d'après-midi.

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1: Sur la 43 en direction de Chambéry, un obstacle signalé au kilomètre 62, c'est-à-dire après dans le secteur de la sortie 10, Les Abrets, il y aurait un arbre ou des branches d'arbres sur la voie de droite et la bande d'arrêt d'urgence, conséquence des vents violents qui sont dans ce secteur.

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1: 7h30 et vous venez de le signaler, Maria Diotis, un arbre qui est tombé sur les voies de l'autoroute A43 en Isère.
2: Oui, conséquence des vents violents signalés dans ce secteur sur la 43 direction Chambéry. Des branches d'arbres ou un arbre même serait tombé sur la voie de droite et la bande d'arrêt d'urgence au kilomètre 62, donc dans le secteur de la sortie 10, Les Abrés.
1: Oui, en effet, attention au vent qui souffle fortement dans ce secteur, c'est ce que nous rappelle Vivien Topa, attention à ces rafales actuellement.
3: Plus vous roulez vite, plus l'effet du vent est amplifié. Une rafale peut faire changer la trajectoire d'une voiture brutalement. Alors réduisez votre allure et augmentez les distances de sécurité avec les autres véhicules. Lors des dépassements de poids lourds, le vent peut créer un effet surprise d'aspiration. Soyez particulièrement prudent avec un véhicule haut, très chargé ou si vous tractez une remorque ou une caravane.
1: Allez, avec vous Marianne, on prend la direction à présent de l'autoroute A48 direction Lyon avec un nouvel obstacle signalé.
2: Un obstacle assez volumineux en direction de Lyon sur la 48 puisqu'il s'agit d'un sac de ciment. Bonne nouvelle, il serait vide mais il se trouve sur la voie de gauche et la voie du milieu au kilomètre 87, donc après la sortie 14 pour Saint-Égrève.
1: Il y a du monde à Lyon actuellement sur les rocades de la ville.
2: Sur la 43 dans le secteur de Saint-Priest, les bretelles de bifurcation vers le contournement est lyonnais sont saturées et puis sur la rocade est direction Paris, toujours 4 à 5 km de bouchons dès l'arrivée par la 43.
1: On va à Grenoble, là aussi quelques bouchons à prévoir.
2: Et les principales difficultés se trouvent sur la rocade sud, un trafic bien chargé sur la rocade sud dans les deux sens, avec 5 à 10 minutes supplémentaires pour la traversée. Et puis sur la 480, direction Sisteron, un bouchon dans la bretelle qui permet de rejoindre la rocade sud. Sur la route nationale 85, en direction de Gap et de Briançon, 1 km de bouchon après l'arrivée par la 480. Et puis sur la 51, direction Sisteron, un bouchon dans la bretelle de sortie 12 pour Vif.
1: Et puis à noter qu'en Haute-Savoie, il y a, comme très souvent, un ralentissement dans la sortie 14 d'Annemasse sur la 40 en direction de Chamonix. Le reste de l'actualité, c'est avec les titres de France Info.
4: Stéphanie Milhomme et les suites du vol des tableaux au musée Renoir de Cagnes-sur-Mer.
5: Une enquête est ouverte pour vol en bande organisée, association de malfaiteurs. Tôt ce matin, 4 tableaux ont donc été dérobés. À ce stade, seules 2 œuvres ont été retrouvées dans le parc de l'établissement. Et ce cambriolage relance la question de la sécurisation des musées français. À Chambéry, le conducteur d'une voiture blessée par balle n'a pas survécu à ses blessures. Les policiers avaient tenté d'intercepter le véhicule hier soir, mais ne sont pas à l'origine des tirs. C'est le parquet de Chambéry qui l'assure. La police des polices est saisie. Le contrôle routier a déclenché la nuit dernière des violences urbaines dans la ville, mais aussi Cognin, commune limitrophe de Chambéry. Et puis l'Iran affirme maintenant avoir saisi un drone sous-marin américain dans le détroit d'Ormuz. Ce sont des gardiens de la révolution qui l'annoncent dans un communiqué relayé par la télévision d'État. Ormuz, secteur verrouillé par la République islamique depuis le début du conflit. Pas de réaction pour l'instant des Américains.
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1: Et on se retrouve dans quelques instants pour parler eh bien, de l'achat peut-être de votre toute première voiture. Attention aux prêts, aux pièges, aux critères à prendre en compte. Les explications, ce sera juste après. Eh bien, le premier extrait du dernier album d'Alex Warren sur Autoroute Info, ça s'appelle Passenger.

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7: Avec vous, Marine Yotis, pour rappeler qu'un arbre est tombé sur l'autoroute A43 en Isère.
8: Et conséquence notamment des rafales de vent signalées dans ce secteur sur l'A43 en direction de Chambéry. Il y a un arbre ou une branche d'arbre signalée sur la voie de droite et la bande d'arrêt d'urgence au kilomètre 62, c'est-à-dire dans le secteur de la sortie 10, Les Abrés.
7: Et oui, et puis un autre obstacle à rappeler également, cette fois-ci sur l'autoroute A48.
8: En direction de Lyon, un sac de ciment vide sur la voie de droite, sur la voie du milieu et la voie de gauche. Au kilomètre 87, donc après la sortie 14 de Sainte-Grève.
7: Vous êtes un jeune conducteur et en cette période de rentrée, vous allez peut-être acheter votre toute première voiture pour prendre la direction de la fac ou encore du travail. Attention, plusieurs critères sont à prendre en compte pour ne pas exploser votre budget. On voit tout cela avec Jérémy Esclavard.
9: Le permis de conduire en poche, il est temps à présent d'acheter sa première voiture. Un des critères importants est bien évidemment le prix. Je ne vous apprends rien, une voiture d'occasion coûte moins cher qu'une voiture neuve. Mais au-delà du prix d'achat, il faut aussi prendre en compte d'autres frais annexes comme le prix du carburant, le coût de la carte grise, mais aussi celui de l'entretien. Une prétendue bonne affaire à l'achat peut parfois cacher des dépenses lourdes par la suite. À noter que plus une voiture est puissante, plus le coût de l'assurance est élevé. De nombreuses compagnies d'assurance sont d'ailleurs assez frileuses à l'idée d'assurer un conducteur débutant qui possède un véhicule puissant. Il est donc conseillé d'éviter les voitures de plus de 7 chevaux fiscaux. Et bien évidemment, avant d'acheter une voiture, que ce soit à un particulier ou à un professionnel, on l'essaye. Cela peut éviter les mauvaises surprises par la suite.
7: Et sa première voiture, eh bien on s'en rappelle, évidemment, toute sa vie, ils ont enflammé la plupart des festivals en Europe cet été. Les Cure, dans quelques instants sur Autoroute Info, ce sera juste après les Lumineuses. On se retrouve à 17h45 pour le point complet sur vos conditions de circulation.

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1: Belle fin d'après-midi, on prononce évidemment, vous êtes nombreux à circuler, toujours Marianne Otis, c'est rafale de vent qui concerne une partie de Rhône-Alpes.
2: Et notamment le département de l'Isère et de la Savoie sur la 43 entre le secteur de la Tour du Pin, sortie numéro 9 et l'arrivée sur Chambéry. Conséquence de ces rafales de vent, un arbre est tombé sur la 43 en direction de Chambéry sur voie de droite et bande d'arrêt d'urgence au kilomètre 62, c'est-à-dire dans le secteur de la sortie 10, Les Abrés.
1: On va à Lyon avec vous Marianne, quelques bouchons à rappeler.
2: Dans le secteur de Saint-Priest, toujours sur la 43, les bretelles de bifurcation vers le contournement est lyonnais sont saturées. Et puis dans les deux sens, que ce soit sur la 46 sud direction Marseille ou la rocade est direction Paris, 4 à 5 km de bouchons dès l'arrivée par la 43.
1: À Grenoble, là aussi Marianne, évidemment, à cette heure-ci, les bouchons et les ralentissements concernant les pourtours de la ville.
2: Un trafic bien chargé sur la rocade sud dans les deux sens. Il faut compter 5 à 10 minutes supplémentaires pour la traversée dans chaque sens de circulation. Et pour ceux qui quittent Grenoble et qui vont en direction de Chambéry sur la 41 sud, 4 km de bouchons après l'arrivée par la rocade sud. Et puis ensuite, toujours sur la 41 sud, un bouchon dans la bretelle de sortie 24B pour Brignoum au sud de Grenoble sur la route nationale 85 direction Gap et Briançon, 1 à 2 km de bouchon après l'arrivée par la 480. Et puis au sud de Grenoble, sur la 51 en direction de Sisteron, un bouchon dans la bretelle de sortie 12 pour Vif qui remonte sur la 51.
1: Et puis en quittant Grenoble également, Marianne a rappelé d'autres obstacles, cette fois-ci sur l'autoroute A48.
2: En direction de Lyon, un sac de ciment vide signalé sur la voie de gauche et la voie du milieu au kilomètre 87, donc après la sortie 14, Saint-Égrève.
1: Et on termine avec vous, Marianne, sans que je ne vous coupe la parole, direction à la Haute-Savoie avec là aussi un bouchon à prévoir.
2: Dans le bassin genevois, sur la 40 en direction de Chamonix, la bretelle de sortie 14 pour Annemasse est saturée. Et puis sur la route nationale 205 en direction de Genève, 1 km de bouchon, kilomètre 14, c'est-à-dire juste avant le viaduc des Aigrats, près la sortie 23 pour le Châtelard, en conséquence de travaux.
1: Et des travaux, il va y en avoir également ce soir et cette nuit. On va d'ailleurs rester en Haute-Savoie puisque toutes les nuits de cette semaine sur l'A40, l'autoroute sera coupée entre 21h et 5h le lendemain matin en direction de Chamonix au niveau du diffuseur 20 de Sallanches. Mais vous allez pouvoir récupérer tout de suite l'autoroute dans ce même diffuseur. À noter tout de même que l'A40 également en direction de Chamonix sera fermée à partir de ce soir 20h30 jusqu'à 6h demain matin entre la sortie 13 de Saint-Genis-en-Genevois et la sortie 13 points pour Archand, rassurez-vous, une déviation locale évidemment sera mise en place à partir de la sortie numéro 13.
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1: Et le prochain rendez-vous trafic sur Autoroute Info, restez avec nous, c'est dans moins de 5 minutes, juste après Taylor Swift sur Autoroute Info.

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3: Avec vous, Marine Otis, on va tout d'abord à Grenoble. Hein, toujours quelques bouchons à prévoir.
4: Notamment sur la rocade sud, bien chargée dans les deux sens de circulation. 5 à 10 minutes supplémentaires pour la traversée. Et puis au sud de Grenoble, sur la route nationale 85, direction Gap et Briançon. 2 km de bouchon après l'arrivée par la 480. Et ensuite sur la 51 en direction de Sistourin, bouchon dans la bretelle de sortie 12 pour Vif qui remonte dans le tunnel d'Uriol situé après la sortie numéro 10 pour Clé. Et puis pour vous qui êtes sur la 41 sud en direction de Chambéry, un bouchon de 4 km après l'arrivée par la Roquette Sud.
3: À Lyon également, il y a du monde à cette heure-ci.
4: Dans le secteur de Saint-Priest sur la 43, les bretelles de bifurcation vers le contournement est lyonnais sont saturées. Et puis sur la 46 sud où la rocade est, un trafic chargé sur 4 à 5 km dès l'arrivée par la 43. Et au bout de la 43, pardon, avant l'accès au boulevard périphérique lyonnais, 3 km de bouchon après la sortie numéro 4 pour Bron Aviation.
3: À Chambéry, trafic dense évidemment sur la voie rapide urbaine, mais pas de difficultés majeures. Et puis un bouchon est toujours en place, Marine, même deux bouchons en Haute-Savoie.
4: Sur la 40 en direction de Chamonix, bouchon dans la bretelle de sortie 14 pour Annemasse. Et puis sur la route nationale 205 en direction de Genève, un bouchon dans une zone de travaux kilomètre 14, c'est-à-dire dans le secteur de la sortie 23 pour le Châtelard.
3: Allez, on se retrouve à 18h. Le point complet, ce sera juste après Katie Nostall et les Star Sailors sur Autoroute Info. Excellente fin d'après-midi. Vous restez prudents, vous êtes nombreux. Il y a du vent sur votre trajet.

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1: Sur la 41 Nord, en direct dans le département de la Haute-Savoie, un véhicule accidenté juste avant le péage d'entrée de la bretelle d'entrée numéro 17 pour Annecy Nord.

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1: Excellente fin d'après-midi, bienvenue à vous, il est 18h.
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1: Et que vous, hein, toujours Marianne Yotis, on va aller à Lyon avec toujours ces bouchons, ces ralentissements, on est dans l'heure de pointe.
2: Sur la 43, dans le secteur de Saint-Priest, les bretelles de bifurcation vers le contournement est lyonnais sont toujours saturées. Et puis, sur la 46 sud en direction de Marseille ou la rocade est direction Paris, toujours 4 à 5 km de bouchons dès l'arrivée par la 43. Au bout de la 43, voir l'accès au boulevard périphérique lyonnais, 4 km de bouchons après la sortie 4 Bron Aviation.
1: On va à Grenoble, là aussi, toujours ces mêmes bouchons. Rocade Sud, la sortie de Grenoble également, qui connaît quelques perturbations.
2: Rocade Sud chargée dans les deux sens et il faut compter 5 à 10 minutes supplémentaires pour la traversée d'après les données GPS. Et puis pour ceux qui quittent Grenoble sur la 41 Sud de direction Chambéry, 4 km de ralentissement après l'arrivée par la 41 Sud. Et puis ensuite, un bouchon dans la bretelle sortie 24B pour Brignoux. Pour ceux qui sont au sud de Grenoble, sur la Nationale 85 en direction de Gap et de Briançon, 3 km de bouchon. Après l'arrivée par la 480, 10 minutes de perdu dans ce secteur. Et puis sur la 51, direction Sisteron, un bouchon dans la bretelle de sortie numéro 12 pour Vif qui remonte sur la 51, notamment dans le tunnel d'Uriol sur la voie de droite.
1: On a assez peu d'évolution, on l'a compris à Grenoble, assez peu d'évolution également du côté de la Haute-Savoie, Marianne.
2: Sur la 40 en direction de Chamonix, un bouchon toujours dans la bretelle de sortie 14 pour Annemasse. Et puis pour ceux qui sont sur la route nationale 205 et qui reviennent de Chamonix ou de l'Italie, il y a un kilomètre de bouchon au kilomètre 14, donc dans le secteur de la sortie 23 pour le Châtelard, dans une zone de travaux.
1: Effectivement, attention au vent également sur votre trajet, sur une partie de Rhône-Alpes, les rafales qui soufflent fortement. Tenez bien votre volant des deux mains et tenez-vous loin, c'est important également, des autres véhicules. L'actualité nationale et internationale avec les titres de France Info.
3: L'Iran qui affirme avoir saisi un drone sous-marin américain dans le détroit d'Ormuz.
4: Ce sont des gardiens de la révolution qui l'annoncent dans un communiqué relayé par la télévision d'État. Ormuz, secteur verrouillé par la République islamique depuis le début de la guerre avec les États-Unis. En retour, les Américains mènent toujours un blocus des ports iraniens. Quatre tableaux volés tôt ce matin au musée Renoir de Cagnes-sur-Mer. 3 minutes, pas plus pour les voleurs, mais les malfaiteurs ont laissé 2 heures du grand peintre dans le parc de l'établissement. Le parquet de Marseille annonce ce soir l'ouverture d'une enquête pour vol en bande organisée, association de malfaiteurs, et ça commence maintenant par l'examen des caméras de vidéosurveillance. Après Montpellier hier, les fortes chaleurs perturbent les cours à Nîmes, jusqu'à 35 degrés selon le syndicat SNES-FSU. Dans certaines classes, les cours ont été suspendus cet après-midi au lycée 2D Philippe Lamour et du Hauda. Le Gard est sorti ce matin de la vigilance orange canicule avant la arrivée des orages.
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1: Le voyage qui se poursuit évidemment avant notre prochain rendez-vous trafic. Et puis dans quelques instants, on vous détaillera les différents types de bornes de recharge pour véhicules électriques disponibles sur les différentes aires d'autoroute. Ce sera juste après cette reprise signée Zao, originellement interprétée par MC Solar, comme Caroline.

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2: Avec vous, Marianne Yotis, on va à Grenoble avec toujours de nombreux bouchons à prévoir.
3: Un trafic toujours chargé dans les deux sens sur la Rocade Sud et il faut compter 5 à 10 minutes supplémentaires pour la traversée d'après les données GPS. Et puis pour ceux qui quittent Grenoble par la 41 Sud direction Chambéry, 4 km de bouchons après l'arrivée par la 480 au sud de au sud de Grenoble sur la Nationale 85 direction Gap-et-Briançon, 3 km de bouchons après l'arrivée par la 480 et puis au sud de Grenoble sur la 51 en direction de Sisteron, bouchon dans la bretelle sortie 12 pour Bif qui remonte sur 2 km sur la voie de droite de la 51.
2: En matière de recharge pour les véhicules électriques, on parle de bornes petite puissance, haute puissance, voire très haute puissance. Bruno Bouvard des autoroutes APRR est interrogé par Franck Pélissier.
4: On a des bornes qui commencent à 22 kW. Elles sont plutôt rares puisque pas très adaptées finalement à la mobilité longue distance, plutôt ciblées pour les véhicules hybrides qui veulent faire un petit appoint de recharge. Des bornes à 50 kW. Également, ce n'est pas non plus la majorité. Par contre, la très grande majorité sont les bornes 150 à 350 kW. Ce qu'il faut peut-être également préciser, c'est que toutes les stations, en fait, sont complètement interopérables, c'est-à-dire qu'elles s'adaptent à l'ensemble des véhicules du marché, donc à l'ensemble des prises, en fait, que l'on peut trouver aujourd'hui sur les véhicules. Le connecteur T2, adapté plutôt aux recharges un petit peu plus lentes en courant alternatif, les connecteurs CHAdeMO, beaucoup plus rares aujourd'hui, et puis la majorité des véhicules aujourd'hui utilisent le connecteur CCS, et on le trouve très largement répandu sur l'ensemble des stations.
2: Et on le rappelle, le bon réflexe pour ne pas encombrer ces stations de recharge, c'est de ne pas recharger votre véhicule au-delà de 80%. 18h15, notre prochain rendez-vous trafic avec ce titre tube de l'année 1996. Rappelez-vous de ce titre 87, précisément. Los Lobos, c'est la célèbre Bamba. Ce sera juste après Mark Ronson en duo avec Bruno Mars. Lobo.

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1: Très belle fin d'après-midi avec vous, Marie Notice. Un véhicule en difficulté à présent sur l'autoroute A41 Nord. Nous sommes en Savoie.
2: En direction de Chambéry au kilomètre 100, c'est-à-dire après la sortie 14 pour Aix-les-Bains-Montrevard, il y a une voiture arrêtée sur la voie de droite et la bande d'arrêt d'urgence.
1: Et puis dans l'autre sens, un poids lourd est tombé en panne en milieu d'après-midi. Les opérations se poursuivent toujours sur cette A41 Nord. Direction Annecy, ça crée des bouchons à présent.
2: Et puisque le trafic se fait uniquement sur la voie de gauche dans ce secteur, conséquence presque un kilomètre de bouchons dans cette zone avec les opérations de dépannage toujours en cours sur la voie de droite et la bande d'arrêt d'urgence.
1: Voilà, précisément après avoir passé la sortie 14 d'Aix-les-Bains, bon, on va avec vous Marianne, on va à présent en Haute-Savoie et toujours un bouchon à prévoir.
2: Sur la 40 en direction de Chamonix, un trafic dense dans la bretelle sortie 14 pour Annemasse. Et puis sur la route nationale 205 en direction de Genève, un kilomètre de bouchon au niveau du kilomètre 14, c'est-à-dire dans le secteur de la sortie 23 pour Le Châtelard, dans une zone de travaux où la voie de gauche est neutralisée.
1: À Lyon, Marianne, est-ce que ça commence à s'améliorer?
2: Un trafic toujours dense, même si la tendance est à la légère amélioration du côté de la 43 dans le secteur de Saint-Priest. Les bretelles de sortie numéro, les bretelles bifurcation vers le contournement est lyonnais sont saturées. Et puis sur la 46 sud, en direction de Marseille ou la rocade est direction Paris, 4 à 5 km de bouchons dès l'arrivée par la 43. Au bout de la 43, voir l'accès au boulevard périphérique lyonnais, 3 km de bouchons après la sortie 4 Bron Aviation.
1: On va, pour terminer, évidemment évoquer la situation sur l'agglomération de Grenoble.
2: Un trafic toujours chargé sur la rocade sud dans les 205 à 10 minutes supplémentaires pour la traversée. Et puis sur la 41 sud en direction de Chambéry, un beau ralentissement sur 2 à 3 km après l'arrivée par la rocade sud. Au sud de Grenoble, sur la route nationale 85, direction Bizil et Gap, un bouchon de 3 km après l'arrivée par la 480. Et puis sur la 51 en direction de Sisteron, un bouchon dans la bretelle de sortie 12 pour Vif qui remonte sur 2 km dans le tunnel du Riol.
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1: Vrai ou faux, en cas de fermeture d'une autoroute en raison de travaux, il est préférable de suivre les indications de votre GPS. La réponse à cette question, ce sera dans quelques minutes, juste après Mylène Farmer sur Autoroute Info. Bonne route à vous.

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7: Deux bonnes raisons d'être particulièrement prudent en cette fin d'après-midi en Savoie, Marianne Notis, sur l'autoroute A41 Nord.
8: En direction de Chambéry, il y a d'abord un véhicule en panne sur la voie de droite et la bande d'arrêt d'urgence au kilomètre 100, c'est-à-dire après la sortie 14 pour Aix-les-Bains-Montrevard, et dans l'autre sens, direction Genève, un bouchon s'est formé au kilomètre 111, c'est-à-dire après la sortie 14 d'Aix-les-Bains-Montrevard, puisque un poids lourd est en train d'être dépanné sur la voie de droite qui est neutralisée, donc un trafic qui se fait uniquement sur la voie de gauche.
7: Et c'est le moment à présent de retrouver Gérald Mia et Franck Pellissier pour répondre aux questions que vous pouvez vous poser concernant les travaux sur autoroute.
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10: Vrai ou faux, en cas de fermeture d'une autoroute pour travaux, il est préférable de suivre les indications de son GPS.
11: Eh bien non, c'est faux. En cas de fermeture, les sociétés d'autoroute proposent toujours un parcours adapté pour être emprunté sereinement par un flux important de véhicules légers et de poids lourds. Ces itinéraires sont validés par chaque préfecture des départements concernés. Grâce à des panneaux à fond jaune, les déviations sont fléchées sur le réseau secondaire et garantissent votre sécurité.
10: Mais si on souhaite tout de même suivre coûte que coûte des itinéraires proposés par le GPS, y a-t-il un risque ?
11: Attention, vous seriez peut-être amené à emprunter des routes non adaptées et vous seriez confronté à une situation plus ou moins problématique. Alors le GPS, on l'oublie dans ce cas-là.
10: Le vrai faux d'Autoroute Info, ce sont vos questions, nos réponses à retrouver sur autoroutinfo.fr.
7: Retrouvez évidemment vos conditions de circulation, le point complet à 18h30 avec Benny King et Chris Cab en duo avec Juan Magan pour poursuivre sur les prochains kilomètres. Excellente fin d'après-midi à vous tous.

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1: Très belle fin d'après-midi, Simon Orjani à l'instant, 18h30, pas mal de vent sur votre trajet, vous restez particulièrement vigilant actuellement, et puis avec vous Marianne Yotis pour évoquer les bouchons hein, encore en place à cette heure-ci, on va commencer ce tour des perturbations avec la région lyonnaise.
2: Sur la 43 dans le secteur de Saint-Priest, les bretelles de bifurcation vers le contournement est lyonnais sont saturées, et puis sur la 46 sud en direction de Marseille ou la rocade est direction Paris, 4 à 5 km de ralentissement dès l'arrivée par la 43. Au bout de la 43 devant l'accès au boulevard périphérique lyonnais, 4 km de bouchon après la sortie numéro 4, Bron Aviation.
1: La situation semble-t-il qui s'améliore concrètement à Grenoble.
2: Des temps de parcours qui diminuent d'abord sur la rocade sud, même si un trafic est encore chargé sur cette rocade. On parle maintenant de 5 minutes supplémentaires au moins pour traverser cette rocade. Et puis sur la route nationale 85 en direction de Gap et de Briançon, 1 km de bouchon après l'arrivée par la 480 et pas d'autres bouchons du côté de Grenoble, même si le trafic reste dense sur les axes de contournement grenoblois.
1: Détour par la Haute-Savoie, il reste un bouchon à cette heure-ci.
2: Sur la 41 nord en direction de Genève, un bouchon d'un kilomètre au kilomètre 111, c'est-à-dire après la sortie 14 pour Aix-les-Bains-Montrevard en raison d'opérations de dépannage qui sont en cours sur voie de droite et bande d'arrêt d'urgence pour dépanner un poids lourd. Conséquence, le trafic se fait uniquement sur la voie de gauche.
1: Et puis en Haute-Savoie, Marianne, toujours un bouchon dans le secteur de Chamonix.
2: Sur la 40 en direction de Genève, pour ceux qui reviennent de Chamonix et de l'Italie, un kilomètre de bouchon au niveau de la sortie 23 pour le Châtelard dans une zone de travaux où la voie de droite est neutralisée.
1: Et l'actualité nationale et internationale à présent, on retrouve la rédaction de France Info.
3: 22 et un sous-marin américain saisi par l'Iran.
4: C'est un drone, un des plus modernes de l'armée américaine selon les gardiens de la révolution iranienne qui se félicite donc de cette saisie à l'entrée du détroit d'Ormuz. Des CRS envoyés en renfort ce soir à Chambéry après les violences d'hier dans la ville. Un conducteur intercepté par la police est mort mais les agents n'ont pas fait usage de leurs armes selon le parquet. La piste d'une tentative de suicide ou d'un tir accidentel du conducteur est étudiée. Que se passe-t-il dans nos musées? Le patrimoine de tous les Français est devenu la cible de gangs et de mafieux, réagit le maire RN de Cagnes-sur-Mer après le vol de 2 tableaux au musée Renoir de sa ville. Il demande des financements importants du ministère de la Culture pour préserver les musées, les musées de France. Et puis ils sont 9 joueurs du PSG ou encore 6 Espagnols, 5 Français et Messi, 30 nommés pour le Ballon d'Or. On les connaît ce soir avec notamment Kylian Mbappé, Ousmane Dembélé, Harry Kane et Rodri. En revanche, pas de Désiré Doué, ni de Bradley Barcola.
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1: Allez, rendez-vous dans quelques minutes avec un sujet qui devrait vous intéresser, nos astuces pour savoir comment économiser du carburant alors que les prix flambent à la pompe actuellement. C'est un coup de cœur sur Autoroute Info, il est belge, il a 24 ans, il s'appelle Teddy Bear et c'est son premier tube, ça s'appelle Chaussures Roses. On se retrouve d'ici 5 minutes.
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4: Et avec vous, Marianne Yotis, à nouveau pour évoquer ces véhicules en panne. On va commencer par le dernier en date. Hein, c'est en Haute-Savoie, sur l'autoroute A40.
5: En direction de Chamonix, voiture arrêtée dans la bretelle de sortie numéro 17 pour Bonneville.
4: Attention, évidemment, dans ce secteur. Prudence également. En Savoie, cette fois-ci, Marianne, un poids lourd toujours en panne sur l'autoroute A41 Nord.
5: En direction de Genève, au kilomètre 111, c'est-à-dire après la sortie 14 pour Aix-les-Bains, Montrevard, un camion est en train d'être dépanné sur la voie de droite qui a été neutralisée.
4: Et parce que chaque litre compte, hein, surtout en ce moment, litre de carburant, Elliott Monod nous rappelle comment économiser du carburant justement lors de vos trajets.
6: Quelques gestes simples peuvent effectivement alléger le montant de la facture. D'abord, avant de partir, vérifiez vos pneus. Une pression trop basse peut augmenter la consommation de carburant de 5 à 10%. Côté chargement, des bagages en trop, ce sont des litres en moins dans le réservoir. Et si vous avez un coffre de toit vide, retirez-le. Il peut faire grimper la conso jusqu'à 15% à haute vitesse. Ensuite, et pendant votre trajet, adoptez l'éco-conduite. Gardez une vitesse stable, anticipez les freinages et évitez bien sûr les accélérations trop brusques. Enfin, pour faire des économies, pensez au covoiturage. Un trajet partagé, c'est 50% d'économie sur le carburant par personne. En résumé, contrôler son véhicule et adopter certains comportements, ça peut faire une vraie différence.
4: Effectivement, et pour les petits trajets, la marche à pied, le vélo, c'est bon également pour le porte-monnaie. Et votre santé, Ozone, sur Autoroute Info Kidlawine et Justin Bieber. On se retrouve à 18h45, le point complet sur vos conditions de circulation en cette fin d'après-midi.

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1: Merci de nous rejoindre. La situation qui s'améliore avec vous, Marianne Yotis, notamment en région lyonnaise.
2: Sur la 43 dans le secteur de Saint-Priest, malgré les améliorations, il reste quand même un trafic chargé sur l'A4 dans les bretelles qui permettent de rejoindre le contournement est lyonnais, puis ensuite sur la 46 sud ou la rocade est. Un trafic dense, voire légèrement ralenti sur 4 à 5 km après l'arrivée par la 43. Au bout de la 43, par contre, avant l'axe au boulevard périphérique lyonnais, le trafic est dense mais plus ralenti.
1: On va à Grenoble où il semblerait que ça se passe bien désormais.
2: Plus de bouchons ou de ralentissements du côté de la rocade sud, même si le trafic est dense, et plus de bouchons également sur la route nationale 85, direction Gap et Briançon.
1: En Haute-Savoie, Marianne, comment ça se passe? Encore un bouchon, semble-t-il, dans la vallée de Chamonix.
2: En raison de travaux sur la route nationale 205 en direction de Genève, 1 km de bouchon dans le secteur de la sortie numéro 23 pour le Châtelard.
1: Et puis en Haute-Savoie, où un véhicule est en panne, cette fois-ci sur l'autoroute A40.
2: En direction de Chamonix, un véhicule en panne dans la bretelle de sortie numéro 17 pour Bonneville.
1: Oui, et puis toujours ce poids lourd également en panne en Savoie, Marianne, c'est sur l'autoroute A41 Nord en direction d'Annecy.
2: Un poids lourd en train d'être dépanné sur la voie de droite au kilomètre 111, c'est-à-dire après la sortie numéro 14 pour Aix-les-Bains, Montrevard. Conséquence, cette voie reste neutralisée pour le moment.
1: Oui, ça risque de durer un. Pour dépanner un poids lourd, vous l'imaginez, il faut beaucoup plus de temps que pour une voiture ou une moto. Et des travaux également à prévoir si vous circulez ce soir et cette nuit, avec notamment en Isère la fermeture de la sortie 7 de l'île d'Abo sur l'autoroute A43. Ça se passera entre 21h et 6h demain matin. Pour rejoindre l'île d'Abo et ses alentours, il faudra emprunter soit la sortie 8 de Bourgoin, soit la sortie numéro 6 de Villefontaine. Et puis à noter que le tunnel du Fréjus en Savoie sera fermé à nouveau ce soir et cette nuit à partir de 22h jusqu'à 6h demain matin. Fermeture et impossible d'emprunter ce tunnel pour rejoindre l'Italie. Durant ce créneau horaire, il faudra passer par l'autre tunnel transalpin, le tunnel du Mont-Blanc, en Haute-Savoie.
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1: Et l'un des tubes de cette année 2026, September City sur Autoroute Info, avant notre prochain rendez-vous trafic, ce sera juste après.

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3: Excellente fin d'après-midi avec vous, Marine Yotis, avec encore quelques bouchons à prévoir en région lyonnaise.
4: Sur la 43, dans le secteur de Saint-Priest, les bretelles de bifurcation vers le contournement est lyonnais sont toujours saturées. Et puis, sur la rocade est en direction de Paris, un trafic dense sur 4 à 5 km après l'arrivée par la 43.
3: Et puis ailleurs, c'est un retour à un trafic fluide, que ce soit du côté de Grenoble ou encore de la Haute-Savoie. Plus de bouchons, plus de ralentissements à prévoir. Le point complet, 19h avec vous, Marianne Yotis. Ce sera après Bob Marley et Moby sur Autoroute Info. Excellente soirée à vous tous.

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1: Sur la 43 Maurienne en direction de Chambéry, un véhicule arrêté sur la bande d'arrêt d'urgence, kilomètre 154, c'est-à-dire après la sortie 26 pour la

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1: Bonne semaine à tous et bonne soirée. Il est 19h.
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1: Et du côté de Lyon, ça s'améliore bien, même si le trafic reste chargé sur la 43 dans le secteur de Saint-Priest. Trafic dense dans les bretelles qui permettent de rejoindre le contournement est lyonnais. Et puis sur la rocade est en direction de Paris, trafic dense sur 4 à 5 km après l'arrivée par la 43. 5 minutes supplémentaires pour traverser tout ce secteur. Si vous êtes au bout de la 43 avant l'accès au boulevard périphérique lyonnais, 2 km de bouchon avant l'accès au boulevard périphérique. Du côté de Grenoble et de la Haute-Savoie, plus de ralentissements et plus de bouchons à vous signaler. Par contre, en Haute-Savoie, sur la 40 en direction de Chamonix, je rappelle ces obstacles, des tuyaux qui auraient été perdus entre la sortie 14 pour Annemasse et le péage de Nangy. Restez prudents dans ce secteur. En Savoie, sur la 41 nord en direction de Genève, le poids lourd qui était en panne après la sortie numéro 14 pour Aix-les-Bains, Montrevard a été évacué. Par contre, les équipes de sécurité sont encore sur place. Restez prudents le temps que les personnes qui étaient en intervention puissent quitter les lieux. Pas d'autres difficultés à vous signaler, mais par contre, attention à ces rafales de vent signalées du côté de l'Isère notamment et du département de la Savoie. Restez prudents et tenez bien fermement votre volant si vous roulez dans ce secteur. Que se passe-t-il en France et dans le monde? La réponse avec les titres de France Info.
2: Pas de mille hommes, les distributeurs de carburant seront reçus demain à Bercy.
3: En juillet dernier, le ministre de l'économie Roland Lescure voulait déjà s'assurer qu'il n'y ait pas d'excès sur les marges. Le prix du samplon 95 s'affichait samedi dernier en moyenne à 2,10 € le litre. Record depuis le début du conflit au Moyen-Orient, le diesel est lui à 2,27 € le litre. La poursuite de la colonisation par Israël en Cisjordanie est une menace directe et urgente pour la solution à deux États. C'est le sens d'une déclaration commune d'Emmanuel Macron, mais aussi Marc Carney pour le Canada, le Premier ministre britannique Andy Burnham, et cela après l'annonce de sanctions vis-à-vis d'Israël pour cesser cette occupation de territoire palestinien. En représailles, Israël annonce déjà la fermeture du consulat britannique à Jérusalem. Et puis le cyclisme, le Britannique Matthew Brennan remporte la 16e étape de la Vuelta jusqu'à Palos de la Frontera. C'est sa 4e victoire sur cette édition. Le Français Brian Coquard, lui de Cofidis, est 2e. L'Espagnol Enric Mas porte toujours le maillot rouge.
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1: On poursuit la route avec Tame Impala et Jenny tout de suite sur Autoroute Info. Bonne route à vous.

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2: Une nouvelle information qui concerne la 49 dans le département de la Drôme. Si vous êtes sur l'aire de la porte de la Drôme, le parking poids lourd est fermé en raison d'un poids lourd en feu sur cette aire. Donc restez prudent lorsque vous rentrez dans cette aire. Et je rappelle que pour les poids lourds, impossible d'accéder au parking poids lourd. On repart en musique tout de suite avec Axel Red sur Autoroute Info. Bonne route à vous.

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1: Et je rappelle que sur la 49 en direction de Valence, le parking poids lourd de l'aire de Porte de la Drôme après la sortie 9 Saint-Martelin est fermé. Saint-Martelin est fermé en raison d'un poids lourd en feu sur ce parking. Donc pour les poids lourds, vous ne pouvez plus accéder au parking de cette aire. Si vous êtes du côté de la 40 en direction de Chamonix, des obstacles toujours signalés entre la sortie 14 pour Annemasse et le péage de Nangis. Il s'agirait de tuyaux qui auraient été perdus sur les voies entre dans ce secteur. Pour vous qui êtes en région lyonnaise sur la 43, dans le secteur de Saint-Priest, un trafic dense dans les bretelles de bifurcation vers le contournement est lyonnais et puis sur la rocade est en direction de Paris. Trafic ralenti sur 4 à 5 km après l'arrivée par la 43. Si vous êtes en Isère et dans le département de la Savoie, il y a toujours des vents violents. Soyez prudents et tenez bien fermement votre volant lorsque vous passez, notamment sur la 43, entre la sortie 9, la Tour du Pin et le secteur de Chambéry ou sur la 48, des rafales de vent qui peuvent entraîner des écarts de véhicules.
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1: Dans les prochaines minutes, nous verrons que le nombre de bornes de recharge pour véhicules électriques sur le réseau APRR va augmenter. Ce sera bien sûr après la musique avec Jérémy Frérot sur Autoroute Info.
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1: Sur la 49 en direction de Valence, un poids lourd toujours en feu sur l'aire de Porte de la Drôme après la sortie numéro 9 pour Saint-Marcelin. Conséquence, le parking poids lourd est toujours fermé sur cette aire de service. Les aires de service des autoroutes APRR et AREA disposent déjà de bornes de recharge pour véhicules électriques. Et dans les prochaines années, les aires de repos vont aussi être équipées, Jérémy Esclavard.
2: À partir du mois de mai 2027, 20 aires de repos des autoroutes A5, A6, A31, A36 ou encore A39 vont être équipées de bornes de recharge. C'est la première étape d'un déploiement qui va se dérouler en plusieurs phases. Jean Gadra, directeur marketing d'Allego, le leader européen des solutions de recharge pour véhicules électriques.
3: Plus le parc automobile se convertira du thermique vers l'électrique, plus on viendra augmenter la capacité de recharge sur ces bornes.
2: Ça veut dire que oui, en 2027, il y aura un certain nombre de bornes de recharge et plus les années vont passer, plus le nombre de bornes va s'étoffer, c'est ça?
3: Tout à fait. Au maximum, on en aura 1000. Ce sera une très grosse couverture. Donc ça, ce sera sur un horizon 2030. C'est vrai que c'est un petit peu loin pour les automobilistes. Mais sur 2027, on sera à 450 bornes supplémentaires. On sera, je crois, le numéro 1 sur le réseau AP2R en nombre de points de charge.
2: Combien de temps est-ce que ça va prendre pour recharger son véhicule?
3: Si on a un véhicule qui peut recevoir 300 kg de puissance, là, c'est très rapide. On est sur moins de 20 minutes pour recharger 80% de la puissance de la batterie, donc rajouter 300-400 km. Et si c'est un véhicule qui peut recevoir un peu moins de puissance, donc on va prendre un exemple de 100 à 150 kg, là il faut rester 25 à 30 minutes, rarement plus de 30 minutes sur site.
2: Et pourquoi vous avez choisi d'installer des bornes sur des aires de repos plutôt que d'en ajouter sur les aires de service?
3: Je pense que les aires de service vont aller vers une certaine saturation. Il y a déjà une partie essence, on va ajouter une partie électrique, il y aura un certain conflit d'usage. Les aires de repos, si on les équipe un tout petit peu, et quand je dis un tout petit peu, c'est avoir au moins du snacking, avoir une machine à café, on essaie de mettre des agréments comme des tables de ping-pong, des boulots drones pour la partie sud, c'est ça qui permet de redonner une vision un peu plus sympa de l'aire de repos, et clairement c'est apaisé. Il y a des aires de pique-nique, il y a des sous-bois, il n'y a pas trop de circulation, donc c'est vraiment proposer une alternative crédible aux aires de service.
2: À noter que les plus grandes aires de repos du réseau APRR pourront accueillir d'ici 2035 jusqu'à 44 points de charge.

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1: Sur la 43 en direction de Lyon, un véhicule est en train d'être poussé par les équipes de sécurité dans la bretelle sortie numéro 12 pour le lac d'Aiguebelette. Soyez particulièrement vigilants si vous avez prévu de prendre cette bretelle sortie. Je rappelle, sur la 43 direction Lyon, des personnes qui sont en train de pousser un véhicule.

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1: Bonne soirée, bonne route à vous qui nous écoutez sur Autoroute Info. Je rappelle que sur la 49 direction Valence, le parking poids lourd de l'air de Porte de la Drôme, situé après la sortie numéro 9 pour Saint-Marcellin, est fermé en raison d'un poids lourd en feu sur ce parking. Le reste de l'air reste cependant accessible. Si vous êtes en région lyonnaise sur la Rocade Est à direction Paris, un trafic dense encore après la bifurcation avec la 43, mais plus de bouchons ou de ralentissements sur l'ensemble de la région lyonnaise. Si vous êtes dans les départements de l'Isère et de la Savoie, soyez prudents. Je rappelle qu'il y a de grosses rafales de vent dans ce secteur. Attention au vent qui souffle actuellement. Il peut avoir un effet négatif sur votre tenue de route. C'est ce que nous rappelle Viviane Topa.
2: Plus vous roulez vite, plus l'effet du vent est amplifié. Une rafale peut faire changer la trajectoire d'une voiture brutalement. Alors réduisez votre allure et augmentez les distances de sécurité avec les autres véhicules. Lors des dépassements de poids lourds, le vent peut créer un effet surprise d'aspiration. Soyez particulièrement prudent avec un véhicule haut, très chargé ou si vous tractez une remorque ou une caravane.
1: Et si les rafales deviennent trop intenses, n'hésitez pas à vous arrêter sur une aire le temps que le vent baisse en intensité. Que se passe-t-il en français dans le monde ? La réponse avec les titres de France Info.
3: Emmanuel Macron réaffirme les nouvelles sanctions à venir contre Israël.
4: La France, le Royaume-Uni, le Canada, 12 pays au total s'engagent à sanctionner le commerce avec les colonies israéliennes en Cisjordanie. Pour Emmanuel Macron, cette expansion systémique des colonies israéliennes en territoire palestinien occupé menace la solution à deux États, seule solution à la paix selon lui. Les pompiers déçus après leur rendez-vous avec le gouvernement, leur grève commencée aujourd'hui est partie pour durer au moins 6 semaines. Le projet de loi de modernisation de la sécurité civile évite les sujets essentiels selon les syndicats qui réclament plus de moyens après un été à lutter contre les flammes. Des CRS envoyés en renfort ce soir à Chambéry après les violences d'hier soir dans la ville. Un conducteur intercepté par la police est mort, mais les agents n'ont pas fait usage de leurs armes selon le parquet. Et puis Kylian Mbappé, Harry Kane ou Rodri, les 30 nommés au Ballon d'Or sont connus ce soir. Autre nom qu'on va apprendre ces prochaines années, Eli Junior Croupi, nommé pour le un jeune Français nommé pour le trophée des jeunes talents du Ballon d'Or.
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1: Reste avec nous, je reviens dans quelques minutes sur vos conditions de circulation. En attendant, on repart en musique avec celle qui sera en tournée dans toute la France début de l'année prochaine. On écoute Adèle Castillon tout de suite sur Autoroute Info.

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2: Sur la 49 en direction de Valence, je rappelle que le parking poids lourd de l'air de Porte de la Drôme, situé après la sortie 9 Saint-Marcelin, est toujours fermé en raison d'un poids lourd en feu sur le parking de cette aire. J'y reviendrai dans les prochaines minutes. En attendant, on poursuit la route avec Cyril

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1: Sur la 49 en direction de Valence, je rappelle que le parking poids lourd de l'aire de Porte de la Drôme, situé après la sortie 9 Saint-Marcelin, reste toujours fermé en raison d'un poids lourd en feu sur ce parking. Donc pour le moment, les poids lourds, vous ne pouvez pas accéder à ce parking. Le reste de l'aire de service reste accessible. Pas d'autres difficultés à vous signaler. Le trafic est fluide et les conditions de circulation sont bonnes, même si elles sont dégradées. Par contre, du côté de l'Isère et de la Savoie, notamment sur l'autoroute A43 et A48, en raison de rafales de vent, des rafales de vent violentes toujours signalées dans ces secteurs. Il est important de bien tenir votre volant fermement si vous roulez dans ces secteurs. Et ce soir, toujours plusieurs fermetures prévues qui vont durer toute la nuit en raison de travaux. D'abord, du côté de Grenoble-Lac, sur la 480, fermeture en direction de Lyon, entre la sortie 7 Pont-de-Clé et le carrefour du Rondeau. La bretelle d'entrée 5P depuis Cessiné, direction Lyon, sera aussi fermée de 21h à 6h. En Isère, sur la 43, fermeture des bretelles du diffuseur 7, l'île d'Abo, entre 21h et 6h. Une seule bretelle fermée à chaque fois pour des opérations de nettoyage. Et en Savoie, fermeture le tunnel du Fréjus entre la France et l'Italie sera fermé dans les deux sens de 22h jusqu'à 6h le lendemain, demain matin.
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1: Dans un instant, on quitte la 6 à la sortie 23 de Bière-lès-Semur pour se rendre au musée au parc Alésia qui propose cette année de nouvelles expériences. Ce sera après la musique avec Dizzy et Théodora tout de suite sur Autoroute Info.

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4: Sur la 49 en direction de Valence, le parking poids lourd de l'aire de Porte de la Drôme après la sortie 9 Saint-Marcelin est fermé en raison d'un poids lourd en feu sur le parking de cette aire. Donc pour le moment, le parking n'est plus accessible, mais le reste de l'aire de service est toujours accessible par contre. Le musée au parc Alésia en Bourgogne fait le plein de nouveautés cette année. Roald Bilbo a fait le déplacement pour en savoir un peu plus.
5: En 2026, on a eu envie de proposer de nouvelles choses à nos visiteurs.
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4: Sur la 43 en direction de Chambéry, un obstacle est signalé sur la voie de droite au kilomètre 27, c'est-à-dire après la sortie 6, Villefontaine.
5: Pour trouver une documentation sur Alésia, Vercingétorix, César et tous les thèmes en relation avec notre site.
6: Et vous misez aussi beaucoup sur le numérique cette année.
5: On a installé sur la terrasse une installation sonore qui propose aux visiteurs d'entendre le récit du siège d'Alésia, mais par Vercingétorix lui-même.
7: Enfin, je les vois, j'entends leur carnix, les secours arrivent.
6: Alors je suis désormais à l'extérieur du musée au parc, tout proche des lignes de reconstitution fortifiées, avec Stéphanie Fossé, responsable développement, pour parler d'une autre nouveauté, une expérience en réalité augmentée. Expliquez-nous ça, Stéphanie.
8: On va scanner le QR code avec son téléphone, ça va déclencher l'expérience de visite et ça va vous mettre dans l'espace de 52 avant Jésus-Christ. En fait, tout le paysage autour de vous va changer et vous allez être projeté dans l'Antiquité. Et vous avez Rufus et Félix, les légionnaires, qui vont vous parler et vous expliquer comment ils vivent dans ce camp romain.
9: Comme beaucoup de soldats, je n'ai que le strict nécessaire. Un scutum, une galéa, un gladius et un pilum.
8: Le principe, c'est d'être interactif. Donc, on a trois temps. On a la présentation. On a un deuxième temps où on peut en savoir plus. Donc, on clique sur différents points du paysage. Et il y a un petit quiz où on va pouvoir jouer en famille pour savoir si on a bien écouté, on a bien compris. On va savoir si on va pouvoir intégrer la Légion de César.
6: Alors, j'ai répondu aux questions. On va voir tout de suite ce que ça donne.
9: Bon, tu n'as aucune bonne réponse. Il va falloir revoir tes leçons, citoyen.
6: Bon, visiblement, je ne suis pas encore prêt à intégrer la Légion. Je vais retenter ma chance. Merci beaucoup, Stéphanie, pour la démonstration.

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1: Bonne route à tous, bonne soirée, il est 20h.
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1: Je rappelle la présence de cet obstacle sur la 43 en direction de Chambéry. Une des objets signalés sur la voie de droite au kilomètre 27, c'est-à-dire après la sortie numéro 6 pour Villefontaine. Si vous êtes sur la 49 en direction de Valence, je rappelle que le parking poids lourd sur l'aire de Porte de la Drôme est toujours fermé en raison d'un poids lourd qui a pris feu sur le parking de cette aire. Le reste de l'aire est accessible, mais pas ce parking. Côté conditions de circulation, attention aux rafales de vent signalées du côté de l'Isère et de la Savoie, principalement sur les autoroutes à 43 et à 48. Des rafales de vent qui sont violentes et qui avec des risques. Et quel comportement adopter dans pareille situation? Les explications avec Élise Ballade.
2: Maîtriser la direction de son véhicule peut devenir difficile quand on roule sur l'autoroute alors qu'il y a des rafales de vent. Plus un véhicule est haut, plus il offre de prise et plus il est poussé par le vent. Une forte rafale peut le déporter jusqu'à empiéter sur une autre file ou jusqu'à mordre le bas-côté. Redoublez de vigilance et tenez fermement le volant. Réduisez aussi l'allure de votre véhicule. Plus vous roulerez vite, plus vous aurez du mal à redresser la barre pour retrouver votre trajectoire.
1: Tout de suite, on fait un détour par la rédaction de France Info. Et un petit souci avec les titres de France Info, on va donc repartir en musique avec Ed Sheeran sur Autoroute Info. Bonne route à vous.

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2: Prudence sur la 43 en direction de Chambéry. Des obstacles sont signalés sur la voie de droite au kilomètre 27, c'est-à-dire après la sortie numéro 6 pour Villefontaine. J'y reviendrai dans les prochaines minutes.

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1: On retourne sur la 43 en direction de Chambéry. Des obstacles signalés sur la voie de droite au kilomètre 27, c'est-à-dire après la sortie 6 pour Villefontaine. Dans le département de la Drôme, sur la 49 en direction de Valence, au niveau de l'aire de Porte de la Drôme, situé après la sortie 9 Saint-Marcellin, je rappelle que le parking poids lourd est toujours fermé suite à un incendie de poids lourd qui s'est produit sur cette aire. Donc pour le moment, cette partie de l'aire n'est plus accessible. Par contre, pas de souci pour accéder au reste de l'aire de service. Côté conditions de circulation, toujours des rafales de vent violents à signaler du côté de la 43 ou la 48 dans les départements de l'Isère et de la Savoie. Restez prudents. Et surtout, tenez fermement votre volant si vous roulez dans ces secteurs.
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1: Dans 5 minutes sur Autoroute Info, nous parlerons du don du sang, un geste qui sauve des vies au quotidien. Après la musique, bien sûr, avec l'hymne de la Coupe du Monde de football 2026. On écoute Shakira et Burna Boy tout de suite sur Autoroute Info. 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
1: Sur la 43 en direction de Chambéry, des obstacles toujours signalés sur la voie de droite au kilomètre 27, c'est-à-dire après la sortie 6 Villefontaine. Les équipes de sécurité sont sur place pour les ramasser. Le don du sang est un geste qui peut sauver des vies. Marie-Luce Bouennec, biologiste médicale à l'établissement français du sang à Dijon, nous détaille d'abord les critères requis pour être donneur. Elle est au micro de Jérémy Esclavard.
2: Pour donner son sang, il faut avoir 18 ans et moins de 70 ans. Il faut avoir un poids supérieur à 50 kg. Les femmes peuvent donner 4 fois par an, les hommes 6 fois par an. Et on n'a pas besoin d'être à jeun. Il faut bien s'hydrater avant de venir.
3: Quand c'est la première fois qu'on veut donner, on vient, on répond à un questionnaire et c'est bon, ou il y a quand même une période entre le moment où on vient et le moment où on donne notre sang?
2: Quand vous venez, vous remplissez un questionnaire, vous voyez un médecin et ensuite vous faites le don de sang, si vous êtes éligible. C'est tout de suite après la consultation médicale. Un don de sang total, c'est environ 20 minutes, sachant qu'il faut rester pour prendre une collation, pour qu'on puisse surveiller s'il n'arrive rien ou s'il n'y a pas de conséquences sur le don.
4: Des dons de sang, il en faut bien évidemment tout au long de l'année, mais il arrive que pendant certaines périodes, les stocks soient en tension. Marie-Luce Bouennec.
2: Il faut comprendre que les besoins, ils sont permanents. Alors, il est vrai que les périodes de congés, les périodes de pont, on sait qu'on va avoir moins de donneurs. On essaye d'anticiper pour collecter en amont un peu plus parce qu'on sait qu'on va avoir des périodes de tension. On essaye de réguler comme ça, mais il faut vraiment que les donneurs se mobilisent en permanence et on peut donner sur son lieu de vacances. C'est pas parce qu'on n'est pas chez soi ou dans sa région qu'on ne peut pas donner, puisqu'on peut donner sur l'ensemble du territoire national et qu'il y a des collectes régulières.
3: Est-ce que vous avez un conseil ou quelque chose à dire à ceux qui n'ont jamais donné et qui hésitent à franchir le pas?
2: Alors, le don, c'est quelque chose qui, je trouve, est valorisant pour soi-même, très important pour quelqu'un qui en a besoin. Et je pense que l'appréhension qu'on peut avoir, peut-être du prélèvement, peut-être de l'aiguille, en fait, il faut venir l'avoir fait et voir comment ça se passe. Les équipes qui prélèvent, elles font tout pour que ça se passe très très bien, que les gens soient vraiment à l'aise. Les maisons du don sont des endroits qui sont très confortables, j'allais dire. Tout est fait pour que le donneur se sente bien.
4: Pour répondre aux besoins, il faut 600 dons de sang par jour en Bourgogne-Franche-Comté, un chiffre qui monte à 10 000 au niveau national.

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1: Bonne soirée et bonne route à vous qui nous écoutez sur Autoroute Info. Je rappelle toujours ces obstacles signalés sur la 43 en direction de Chambéry, des objets sur la voie de droite, kilomètre 27, c'est-à-dire après la sortie 6 Villefontaine. Les équipes de sécurité sont toujours sur place pour les ramasser. Pour vous qui êtes sur l'ensemble des autoroutes, ça se passe bien, le trafic est fluide, mais attention, il y a des rafales de vent violents toujours signalées du côté de la 43 et la 48, principalement dans les départements de l'Isère et de la Savoie. Attention, voici quelques conseils. Lorsque les rafales deviennent trop intenses et le vent peut avoir un effet négatif sur votre tenue de route, c'est ce que vous rappelle Vivien Taupin.
2: Plus vous roulez vite, plus l'effet du vent est amplifié. Une rafale peut faire changer la trajectoire d'une voiture brutalement. Alors réduisez votre allure et augmentez les distances de sécurité avec les autres véhicules. Lors des dépassements de poids lourds, le vent peut créer un effet surprise d'aspiration. Soyez particulièrement prudent avec un véhicule haut, très chargé ou si vous tractez une remorque ou une caravane.
1: Et si les rafales deviennent trop intenses, n'hésitez pas à vous arrêter sur une aire de le temps que le vent baisse en intensité. On continue la route tout de suite avec Alex Warren, un extrait de son nouvel album Wild Child, tout de suite sur Autoroute Info. Bonne route à vous.

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1: Sur la 43 en direction de Chambéry, des obstacles toujours signalés sur la voie de droite au kilomètre 27, c'est-à-dire après la sortie 6 pour Villefontaine. Les équipes de sécurité sont toujours sur place pour les ramasser. On poursuit la route tout de suite avec Casey and the Sunshine Band, tout de suite sur Autoroute Info.

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1: On retourne avec vous sur la 43 en direction de Chambéry. Un obstacle à signaler sur la voie de droite au kilomètre 27, c'est-à-dire après la sortie numéro 6 pour Villefontaine. Les équipes de sécurité sont sur place pour ramasser cet objet. Pour vous qui êtes du côté de la 49 en direction de Valence, je rappelle toujours que le parking poids lourd sur l'aire de Porte de la Drôme après la sortie numéro 9 pour Saint-Marcellin reste fermé le temps d'évacuer un poids lourd qui a pris feu sur ce parking. Alors le reste de l'aire de service est accessible, il y a juste le parking poids lourd qui reste fermé. Cette fermeture risque de durer jusqu'à demain matin. Côté trafic, le trafic est fluide sur l'ensemble des autoroutes sur lesquelles vous roulez. Il n'y a pas de bouchons ou de ralentissements à vous signaler. Par contre, attention aux rafales de vent qui restent très violentes du côté de la 43, par exemple dans l'Isère et les départements de la Savoie, ou sur la 48. Je rappelle qu'en cas de rafale violente, il faut bien serrer votre, il faut bien tenir fermement votre volant pour éviter les écarts de véhicules et ne pas hésiter à ralentir et vous arrêter quelques instants si vous voyez que les rafales de vent deviennent trop violentes. Des fermetures sont prévues cette soirée en raison de travaux. D'abord, du côté de Grenoble, la 480 sera fermée en direction de Lyon entre la sortie 7 Pont-de-Clé et le carrefour du Rondeau. La bretelle d'entrée 5B depuis Cessiné en direction de Lyon sera aussi fermée de 21h à 6h. Toujours du côté de l'Isère sur la 43, fermeture des bretelles du diffuseur 7 de l'île d'Abeau centre entre 21h et 6h. Une seule bretelle d'entrée fermée à chaque fois pour des opérations de nettoyage. En Savoie, le tunnel du Fréjus sera fermé entre la France et l'Italie dans les deux sens de 22h à 6h le lendemain. Et puis en Haute-Savoie, en Rhône-Alpes, fermeture de la 40 de 21h à 5h en direction de Chamonix au niveau du diffuseur 20 Salanches. Déviation par la bretelle de sortie 20. Bref, passage par la départementale 1205 pour reprendre immédiatement la 40 au niveau de l'entrée de ce même diffuseur de Salanches. Et toujours sur la 40 en direction de Chamonix, fermeture de 20h30 à 6h entre la sortie 13 Saint-Julien-Genevois et 13 points pour Archamps.
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1: L'information trafic revient au plus tard à 21h avec Raphaël Duditelli. En attendant, on poursuit la route avec Charlotte Cardin tout de suite sur Autoroute Info. Bonne soirée et bonne route à vous.

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1: Bonsoir à tous, quel plaisir de vous retrouver en ce mardi soir, 21h.
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1: Et avant de parler de la météo, attention sur l'autoroute A42 en direction de Lyon. Des obstacles, des débris de pneus gênent sur la voie de droite en direction de Lyon. La 42 après le kilomètre 46, le patrouilleur est sur place. Il est en pleine intervention sur la voie de droite pour dégager la chaussée. Donc vous ralentissez bien pour sa sécurité et aussi bien sûr pour la vôtre. 5 km environ après la sortie 9 pour Pondin. Vous décalez aussi sur la gauche en activant les feux de détresse. Côté météo, on a un peu de pluie en ce moment sur l'est du pays, mais aussi dans le sud-ouest, comme en Gironde par exemple, sur l'autoroute A65, et parfois accompagné par de fortes rafales de vent. C'est le cas par exemple en région Île-de-France, en Bourgogne, en région Rhône-Alpes également, des rafales de vent que vous constatez sur les axes sur lesquels vous roulez. Alors quels sont les risques et quels comportements adopter? On fait le point tout de suite avec Elliot Monod.
2: Sur autoroute, lorsque des rafales de vent sont constatées, la maîtrise de la direction du véhicule peut être rendue difficile compte tenu des vitesses pratiquées. Redoublez alors de vigilance et tenez fermement votre volant. Notez par ailleurs que plus votre véhicule est haut, plus il est sensible à ce phénomène. Une forte rafale peut tout à fait le déporter d'une manière importante jusqu'à entraîner un rapide changement de fil ou vous faire mordre le bas-côté. Alors pensez-y, car plus vous roulerez vite, plus vous aurez du mal à redresser la barre de votre trajectoire.
1: Et à part les conditions météo, ça se passe bien par exemple sur l'autoroute A6, l'axe Paris-Lyon dans les deux sens de circulation. Toutefois, beaucoup de zones de chantier qui occasionnent des fermetures nocturnes. C'est le cas par exemple la 40 qui vient de fermer en direction de Chamonix. Jusqu'à 6h du matin, ce sera fermé entre la sortie 13 Saint-Julien-Genevois et la sortie 13.1 pour Archamps. Et avant le retour de l'information trafic, Julien Lieb, maintenant, belle soirée à tous avec Autoroute Info.

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1: Très belle soirée avec Autoroute Info, ravi d'être avec vous. Et sur l'autoroute A6, attention, ça peut freiner brusquement puisque le trafic est ralenti en ce moment en Bourgogne, en Saône-et-Loire, à l'approche du secteur de Mâcon quand on roule en direction du nord, en direction de Paris, puisque la sortie 29 Mâcon Sud va fermer sur durant ces prochaines minutes, durant toute la nuit. Ce sera fermé la sortie 29 Mâcon Sud, donc ça ralentit suite à la mise en place de cette zone de chantier. Ça ralentit sur environ 2-3 kilomètres. On y reviendra sur toutes ces fermetures nocturnes qui peuvent vous concerner ce soir et cette nuit. Dans un instant, on fera le point complet aussi sur les conditions de circulation actuellement. Et tout de suite, Sheryl Crow et Mystique sur Autoroute Info.

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1: Ravi de vous accompagner en ce mardi soir sur Autoroute Info. On va reparler dans un instant des conditions à météo, mais avance la priorité à la sécurité sur Autoroute Info, puisque sur l'autoroute A6, une voiture est en panne depuis quelques minutes en direction du nord, en direction de Paris, à l'approche du secteur d'Auxerre. C'est après le kilomètre 199. C'est une dizaine de kilomètres après la sortie 22 pour Avallon. Attention, cette voiture a les feux éteints. Il y a des piétons proche des voies de circulation. Il faut bien respecter le corridor de sécurité, c'est-à-dire vous laisser un maximum d'espace entre votre véhicule et cette voiture qui est en panne. Attention, sur l'autoroute A36, on a aussi un poids lourd qui est en panne. Là, on est du côté de Besançon en direction de Mulhouse après le kilomètre 131, peu de temps après la sortie 3 pour Besançon. Et puis, on a un peu de pluie en ce moment sur l'est du pays, mais aussi dans le sud-ouest, comme en Gironde, et puis parfois accompagné par de fortes rafales de vent, du vent en ce moment en région Rhône-Alpes ou encore en région de France, où également je vois sur nos retours satellites qu'on a beaucoup de vent également en Bourgogne-Franche-Comté. Vous adaptez bien votre vitesse. Et puis des zones de chantier qui occasionnent des fermetures nocturnes, par exemple du côté de Lyon, fermeture de deux bretelles de jonction entre l'A432 et l'A42. C'est effectif depuis quelques minutes. Fermeture de la bretelle en provenance de Villefranche-sur-Saône pour aller en direction de Genève, et fermeture de la bretelle en provenance de Grenoble et de l'aéroport de Lyon par la 432 pour accéder à la 42 en direction de Genève. Il faut suivre les déviations.
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1: On va se retrouver dans un instant, on va assister à une opération de contrôle de poids lourd. Reportage auprès des agents de l'État, juste après Manon Lisa. C'est le tube de cette rentrée 2026 avant le retour de l'information trafic sur Autoroute Info. C'est l'histoire.

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1: Bon mardi soir avec Autoroute Info et attention, du côté de Lyon, ça peut freiner brusquement sur l'autoroute A89 puisqu'elle vient de fermer en direction de Clermont-Ferrand entre le diffuseur de Lausanne, le diffuseur 39 et le diffuseur 35 à Tarare-Est. La sortie 40 est désormais obligatoire, la sortie 40, la tour de Salvani. Un classique des Black Eyed Peas, super souvenir ça, Céline Dion également, et puis à 21h30, on fera le point complet sur les conditions de circulation actuellement. Et tout de suite, comme promis, nous partons sur l'aire de Beaune, sur l'A6, entre Paris et Lyon, avec Xavier Ferrand. Il a assisté à une opération de contrôle de poids lourd.
2: Les poids lourds interceptés par les forces de l'ordre se succèdent. À chaque fois, un agent de la DREAL, la Direction Régionale de l'Environnement, de l'Aménagement et du Logement, est chargé des contrôles. Lionel Perrette, chef du département Régulation des Transports.
3: On va contrôler les temps de conduite et au-delà des temps de conduite, les temps de repos. Et pour procéder à ces contrôles, on extrait les données enregistrées sur le chronotachygraphe du véhicule. C'est un mouchard, on peut dire ça comme ça. En tout cas, c'est un équipement qui enregistre les différents mouvements du véhicule, les temps de repos, les temps de conduite.
2: La preuve par l'exemple avec Natacha Corallo, accompagnée d'un gendarme.
4: Qu'est-ce que vous transportez, monsieur ?
5: Des pièces Renault.
4: Des pièces Renault ?
5: Oui.
6: Bonjour.
4: Bonjour, madame.
6: Contrôle de transport de la DREAL.
4: J'ai bien vu.
6: je vais monter pour chercher les données. Et après, je vais regarder tous vos papiers.
4: Et ça, on peut faire.
2: Les données sont chargées sur une clé USB sécurisée. Natacha Corallo s'installe ensuite devant son ordinateur.
6: J'ai accès donc à une partie donnée du conducteur, donc avec ses temps de conduite et ses temps de repos. Donc on voit que c'est quelqu'un qui roule pas non plus énormément à la journée.
2: Alors ce qu'il faut préciser, c'est qu'il y a de longs traits rouges. J'imagine que c'est le temps de conduite, c'est ça ?
6: Le temps de conduite en rouge. Donc là, par exemple, c'est un bloc de 3h05, puisqu'il a conduit 3h05 sans coupure. Et puis après, il fait une pause de 45 minutes, donc qui est réglementaire. Et il reconduit une heure. Et en bleu apparaît les temps de travail, donc surtout quand il charge ou qu'il décharge.
2: Pas de problème à signaler pour ce chauffeur bulgare au volant d'un tracteur immatriculé en France qui emmène une remorque lituanienne. En 2024, plus de 1200 poids lourds ont été contrôlés rien qu'en Côte d'Or.

0: temps de s'arrêter.
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2: Toute la soirée et toute la nuit, on voyage ensemble. On va parler de la météo dans un instant, de quelques fermetures nocturnes également. Mais avant cela, attention, un incident sur l'autoroute A6. C'est une voiture qui est en panne, feu éteint sur bande d'arrêt d'urgence. C'est en Bourgogne, en direction du nord, en direction de Paris, après le kilomètre 200, une dizaine de kilomètres après la sortie 22 pour Avallon, à l'approche du secteur d'Auxerre, avec des piétons à proximité des voies de circulation. Donc il faut bien ralentir, serrer sur la gauche pour respecter le corridor de sécurité. Vous en faites de même pour vous qui êtes du côté de Besançon. Là, c'est un poids lourd qui est en panne sur bande d'arrêt d'urgence. C'est de l'autoroute A36 en direction de Mulhouse, après le kilomètre 131, après la sortie 3 pour Besançon. Ne vous laissez pas surprendre par des agents qui sont en train de fermer des diffuseurs. Par exemple, en Bourgogne, fermeture sur l'A6 de toutes les bretelles de sortie et d'accès au péage 25.2 Chalon-Centre. Déviation par les sorties en amont ou en aval, selon votre provenance. Comptez 15 à 20 minutes de temps de parcours supplémentaire. En région lyonnaise, l'A89, elle, est fermée en direction de Clermont-Ferrand, entre le diffuseur de Lausanne, le diffuseur 39, et le diffuseur Tarare Est 35. C'est la sortie 40, la tour de Salvény, qui est donc obligatoire. Et puis deux mots sur la météo, puisqu'on a un peu de pluie en ce moment sur l'est du pays, mais aussi dans le sud-ouest, comme en Gironde par exemple, sur l'autoroute A65. Adaptez bien votre vitesse, d'autant plus qu'on a du vent également en région Île-de-France, en Bourgogne, en région Rhône-Alpes. 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
3: Stéphane Milhom à 21h21. Et à la une, Stéphane, c'est CRS en renfort cette nuit dans les rues de Chambéry.
4: Oui, le maire Thierry Repentin l'assure sur France Info. Après les violences urbaines de la nuit dernière à Chambéry et Cognin, c'est à la suite d'un contrôle de police. Un automobiliste blessé par balle est mort des suites de ses blessures. Mais le procureur de Chambéry souligne bien que les agents n'ont pas tiré pendant cette intervention. Dans les Pyrénées-Atlantiques, le feu sur les hauteurs de la vallée d'Aspe est fixé. Les flammes ont parcouru au moins 130 hectares dans une zone escarpée, selon la préfecture. Une intervention difficile depuis mercredi dernier de septembre, dans un secteur où se côtoient les randonneurs et les bergers en estive. Et puis, la Ligue des Champions. Depuis une demi-heure, nous sommes en phase de Ligue. Les joueurs de Lille affrontent les Espagnols du Betis Séville et dominent déjà 1-0. En Serbie, les élections législatives anticipées auront lieu le 25 octobre, conséquence de la dissolution de l'Assemblée il y a quelques jours. Élections réclamées de longue date par le mouvement de protestation, notamment les étudiants, et depuis bientôt 2 ans.
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2: 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Retour de l'information trafic dans moins de 3 minutes. Et tout de suite, l'excellent Teddy Swims sur Autoroute Info. Durant le prochain quart d'heure, on écoutera aussi Calogero ou encore Tovlo avec Stromae.

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1: On a le plaisir de voyager ensemble toute la soirée et toute la nuit. Je vous accompagne et je vous rappelle qu'en Savoie, sur l'A43 Maurienne, fermeture à partir de 22h du tunnel du Fréjus jusqu'à 6h du matin. C'est fermé dans les deux sens pour des travaux de maintenance. Donc pour rejoindre l'Italie, il faut privilégier le tunnel du Mont-Blanc. Et pour les conducteurs poids lourds, il faut s'arrêter sur l'aire du Rieussec. Dans un instant, on fera le point complet sur les conditions de circulation actuellement. Vous restez bien avec moi sur Autoroute Info. Et tout de suite, comme promis, l'un des plus grands succès de Calogero avant d'écouter Nena sur Autoroute Info. Belle soirée.

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1: Et quel plaisir de vous accompagner en ce mardi soir sur Autoroute Info. On va parler de la météo dans quelques secondes, mais avant cela, attention, si vous êtes sur l'autoroute A6, à l'approche du secteur d'Auxerre, une dizaine de kilomètres après la sortie 22 pour Avallon, vers le kilomètre 200. Après le kilomètre 200, il y a une voiture qui est en panne sur bande d'arrêt d'urgence. Feu éteint avec de nombreux piétons proches des voies de circulation. Donc il faut bien ralentir et respecter le corridor de sécurité en vous décalant sur la voie de gauche. Et vous en faites de même pour vous qui êtes sur l'autoroute A36 du côté de Besançon. Là, c'est un poids lourd qui est en panne. C'est en direction de Mulhouse, après le kilomètre 131, après la sortie 3 pour Besançon. Et puis, il ne faut pas se laisser surprendre aussi à part des agents qui sont en train de fermer des diffuseurs. C'est le cas, par exemple, en Bourgogne. Fermeture sur l'autoroute A6 de toutes les bretelles de sortie et d'accès au péage 25.2 Chalon-Centre. Et puis, deux mots sur la météo. On a un peu de pluie en ce moment sur l'est du pays. De la pluie également qu'on voit ici en retour caméra, mais aussi sur nos retours satellites en temps réel. Il pleut en ce moment en Gironde, dans le sud-ouest, notamment sur l'autoroute A65. Et puis, parfois, la pluie peut être accompagnée par des fortes rafales de vent. C'est le cas notamment en région Rhône-Alpes, sur la 43, sur la 48, mais aussi en Bourgogne. On a aussi des rafales de vent. Donc, adaptez bien votre vitesse. Dans quelques minutes, le tunnel du Fréjus au bout de l'autoroute A43 Maurienne va fermer pour des travaux de maintenance. Donc pour rejoindre l'Italie, il faut privilégier le tunnel du Mont-Blanc.
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1: Dans un instant, on ira visiter le château de Tanlay, dans le département de l'Yonne. Peut-être que vous y êtes passé durant vos vacances cet été. Ne manquez pas ça. Et tout de suite, comme promis, l'un des plus gros tubes de cette rentrée 2026. Moi, j'adore les deux, Stromae et Tove Lo, les deux ensemble. C'est maintenant sur Autoroute Info, avant le retour de l'information trafic. Bon voyage. Évidemment.

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1: Belle fin de soirée avec Autoroute Info. Restez très prudents sur la route, d'autant plus qu'il y a parfois des véhicules qui sont en panne le long des voies de circulation. C'est le cas par exemple en Bourgogne sur l'autoroute A6 à l'approche du secteur d'Auxerre, en direction du nord, en direction de Paris, après le kilomètre 200, après la sortie 22 pour Avallon. Une voiture qui est en panne, feu éteint avec des piétons à proximité des voies de circulation. À 22h, on fera le point complet sur les conditions de circulation. On écoutera aussi les principaux titres de l'actualité de la journée. Je vous prépare un super souvenir rock avec Nirvana. Pour moi, c'est l'un des meilleurs groupes rock des années 90. Nirvana dans un instant, Pink également. Et tout de suite, comme promis, on prend maintenant la direction du château de Tanlay dans l'Yonne. Château signalé sur l'autoroute A6, justement par des panneaux touristiques à proximité des sorties 20 et 21. Aurélien Valto.
2: Première impression dès l'arrivée au château, sa blancheur resplendissante. Et l'édifice sait se faire contempler depuis les cours d'accueil. Diane de Cèze, la propriétaire des lieux.
3: On peut dire que Tanlay est un joyau de la Renaissance. C'est l'époque où on vient exploiter les richesses de la région. La Bourgogne est connue pour sa pierre. Donc effectivement, vous découvrez un château avec une belle pierre blanche. C'était entouré de bois. Ces bois ont été plus ou moins aménagés en jardin. Et quand vous arrivez, effectivement, vous avez une cour des communs, une cour verte et une cour intérieure. C'est-à-dire que le visiteur se prépare à voir ce monument sur différentes cours. Ça, c'est un aspect important à Tanlay. Et donc, Tanlay s'inscrit dans ce terroir d'une pierre calcaire, mais où l'eau coule, et l'eau coule beaucoup. C'est d'ailleurs la raison pour laquelle, sur l'autoroute A6, ces fameux panneaux qui nous rappellent tous ces monuments le long de la route, la devise pour Tanlay, c'est un château bâti sur l'eau.
2: À l'intérieur, c'est la présence de celles et ceux qui ont fait l'histoire de Tanlay, qui marque les esprits. Car comme va nous le préciser Diane de Cèze, le château a toujours été habité et c'est encore le cas aujourd'hui.
3: Tanlay, c'est un monument qui nous surprend parce qu'il est à la fois dans cette architecture qu'on voit d'aujourd'hui, l'architecture classique. Hein, il a été construit vers 1642 par Pierre Lemuet. Depuis Louis XIV, le château appartient à la même famille. Et vous avez cité mon nom au début de cette interview, mais ma grand-mère s'appelle Marguerite de Tanlay. Elle a perdu son nom parce qu'elle était fille unique. Mais c'est important déjà de dire qu'au-delà du château, eh bien, c'est une maison qui a vécu l'histoire de France et où chaque génération a apporté sa pierre.
2: Dans l'Yonne, le château de Tanlay se découvre d'avril à novembre avec des visites guidées. Il se trouve à une trentaine de kilomètres des sorties 20 et 21 de l'autoroute A6.

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1: Toute la soirée, toute la nuit, on est ensemble. Bienvenue, il est 22h.
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1: Et avant de revenir sur la météo, attention, si vous êtes sur l'autoroute A6 en Bourgogne, en direction du Nord, en direction de Paris, il y a toujours cette voiture en panne, feu éteint sur bande d'arrêt d'urgence avec des piétons proches de ce véhicule. C'est après le kilomètre 200, après la sortie 22 pour Avallon. L'occasion pour moi de vous rappeler qu'il faut bien respecter le corridor de sécurité, c'est-à-dire laisser un maximum d'espace entre votre véhicule et l'intervention en cours. Sur le bas-côté, vous en faites de même également pour vous qui êtes du côté de Besançon sur l'A36 en direction de Mulhouse, après le kilomètre 131, après la sortie 3 pour Besançon. Là, c'est un poids lourd qui est en panne sur bande d'arrêt d'urgence. On a de la pluie en ce moment sur l'est du pays, mais aussi dans le sud-ouest, comme en Gironde par exemple, sur l'autoroute A65. Adaptez bien votre vitesse, pas plus de 110 km/h sur autoroute, non pas seulement quand il pleut, mais aussi quand la chaussée est humide. Et puis on a aussi de fortes rafales de vent en région Rhône-Alpes par exemple, en Bourgogne, mais aussi en région Île-de-France, donc soyez très prudents. Et puis quelques fermetures nocturnes suite à des zones de chantier, par exemple en région lyonnaise, la 89 est fermée en direction de Clermont-Ferrand entre le diffuseur de Lausanne 39 et le diffuseur 35 à Tarare-Est. C'est la sortie 40, la tour de Salvani, qui est obligatoire. Il y a d'autres fermetures nocturnes qui peuvent vous concerner. À chaque fois, vous les retrouvez sur la page Facebook Autoroute Info et sur autoroute-info.fr. On aura l'occasion d'y revenir durant ces prochaines minutes. 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
2: En une minute, la réaction de la ministre de la Culture ce soir sur le vol de deux tableaux au musée Renoir de Cagnes-sur-Mer.
3: Catherine Pégard appelle les musées à mettre en œuvre sans délai des mesures d'urgence pour se protéger. Deux autres tableaux ont été laissés dans le parc ce matin par les voleurs. Mais c'est surtout toute la question de la sécurité qui est posée après une longue série de cambriolages en France, à commencer par le musée du Louvre l'automne dernier. Un pétrolier iranien ciblé par une attaque américaine au large de l'île de Karg, c'est un média local qui l'assure ce soir, avec aussi des explosions dans ce même secteur du nord du Golfe. L'Iran affirmait précédemment avoir saisi un drone sous-marin américain dans le détroit d'Ormuz, mais l'armée américaine minimise maintenant et parle d'un engin défectueux. En France, les distributeurs des carburants seront reçus demain à Bercy. En juillet dernier, le ministre de l'économie, Roland Lescure, voulait déjà s'assurer qu'il n'y ait pas d'excès sur les marges. Le prix du sans-plomb 95 s'affichait samedi dernier en moyenne à 2,10 € le litre, un record depuis le début de ce conflit au Moyen-Orient.
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1: H24, 7 jours sur 7, on vous accompagne durant vos trajets, durant vos voyages et avant le retour de l'information trafic. Le dernier tube de Vanessa Paradis, extrait son album Le Retour des Beaux Jours. Vous pourrez par exemple la voir en concert à Lyon le 14 novembre.

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1: Belle fin de soirée avec Autoroute Info, ravi d'être avec vous. Et attention, si vous souhaitez rejoindre l'Italie, le tunnel du Fréjus est fermé durant toute la nuit jusqu'à 6h du matin environ. Il faut donc passer par l'autre tunnel transalpin, le tunnel du Mont-Blanc. Dans un instant, on fera le point complet sur les conditions de circulation. Vous restez bien avec moi. Connectez aussi à Autoroute Info en direct sur l'application. Et tout de suite, c'est Alizé après Coldplay. Bon voyage à tous.

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1: Belle fin de soirée avec Autoroute Info, ravi d'être avec vous. Attention bien sûr aux conditions météo, il y a de la pluie en ce moment sur l'est du pays, mais également dans le sud-ouest, sur la 65 notamment, du côté de la Gironde, de la pluie parfois accompagnée par de fortes rafales de vent. Il y a du vent en ce moment en région Île-de-France, en Bourgogne, en région Rhône-Alpes également, donc adaptez bien votre vitesse, d'autant plus que vous pouvez croiser des véhicules qui sont en panne sur bande d'arrêt d'urgence. Un poids lourd par exemple est en panne en ce moment du côté de Besançon sur l'autoroute A36 en direction de Mulhouse, après le kilomètre 31 après la sortie 3 pour Besançon. Il faut bien respecter dans ces cas-là le corridor de sécurité, c'est-à-dire vous éloigner le plus possible de ces interventions en cours le long des voies de circulation. Puis on a beaucoup de zones de chantier qui occasionnent parfois des fermetures nocturnes. C'est le cas par exemple en Bourgogne, en Saône-et-Loire, sur l'A6 en direction de Paris. La sortie 29 pour Mâcon Sud est fermée par exemple cette nuit.
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1: Les fermetures nocturnes que vous retrouvez à chaque fois sur la page Facebook Autoroute Info et sur autoroute-info.fr. La route est la première cause de mortalité chez les 14-24 ans. Dans un instant, nous verrons que des opérations sont menées un peu partout en France pour initier les plus jeunes à la conduite d'un deux-roues motorisé. Et avant le retour de l'information trafic, on reste dans l'ambiance de l'été, des vacances, avec la chanteuse franco-haïtienne Naïka, maintenant sur Autoroute Info.
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1: Très belle soirée avec Autoroute Info, très heureux d'être avec vous. Je vous accompagne durant toute la soirée, durant toute la nuit, on est ensemble. Et attention, il y a des fermetures nocturnes qui peuvent vous concerner. Tiens, par exemple, du côté de Grenoble, la 480 est fermée en direction de Lyon entre la sortie 7 Pont-de-Clé et le carrefour du Rondeau. La bretelle d'entrée 5B depuis Cessin en direction de Lyon est aussi fermée. Et puis toujours en Isère sur la 43, fermeture des bretelles du diffuseur 7 de l'île d'Abou Centre jusqu'à 6h du matin également. Whitney Houston et Lena dans la playlist Autoroute Info à 22h30. Dans un instant, on fera le point complet sur les conditions de circulation. Et comme promis, chaque année, en partenariat avec le ministère de l'Intérieur et l'association Assurance Prévention, une piste d'éducation routière s'installe dans une vingtaine de villes en France. Elle permet d'initier les plus jeunes à la conduite d'un deux roues motorisé. Reportage près de Lyon d'Antoine Oppart.
2: Allez, donc on démarre la moto, on tourne la clé. Voilà. Okay. Maintenant, je vais mettre la première vitesse. Alors là, on ne met pas qu'un doigt, on met les quatre doigts, d'accord ?
3: Des conseils comme ceux-là, les policiers de la CRS vont en donner cette année à 8000 personnes, principalement des jeunes, grâce à leur piste d'éducation routière mobile qui s'est installée quelques jours du côté du centre des expositions Eurexpo de Lyon pendant le salon du deux roues.
4: Nous, on est là pour faire vraiment un apprentissage sécurisé ou une reprise en main pour ceux qui n'ont pas roulé depuis très longtemps. On accueille un peu tout le monde à partir de 14 ans.
3: Christophe Écolant est policier au sein de la CRS. Il est le responsable de la piste d'éducation routière.
4: Les jeunes, quand on les prend à partir de 14 ans, c'est des jeunes qui n'ont aucune mauvaise habitude.
2: J'accélère un petit peu. La moto avance, je sens que la roue tourne.
4: On a des motos à double commande. L'instructeur est à l'arrière, il bénéficie d'un guidon fixe et d'un rappel des commandes d'embrayage et de frein arrière. On va leur faire faire d'abord l'atelier moto home trainer pour leur montrer comment fonctionne une machine. On va les équiper ensuite. Les premiers tours de roue se feront avec le moniteur à l'arrière sur les motos double commande. Et puis ensuite, on a 18 machines là, qui sont prêtées par 9 marques. On a des motos, on a des motos thermiques, on a des motos électriques.
2: Quand le stop arrive, on m'a arrêté. Premièrement, j'arrête d'accélérer. Donc je vais dans ce sens-là. Deuxièmement, je serre le levier avec mes quatre doigts, d'accord ? Troisièmement, avec mon pied droit, avec le devant de mon pied, j'appuie sur le frein.
1: Axel, c'est ça ?
2: Je vais te chercher des gants.
5: Pour essayer le circuit.
1: T'as déjà fait de la moto ?
5: J'en ai fait une ou deux fois déjà.
1: Ça te fait quoi, les premières sensations ?
5: Ça fait un peu bizarre.
1: Et toi, c'est quoi ton prénom ?
6: Méline.
1: Tu voudras passer ton permis moto plus tard ?
6: Bah, normalement, je passe mon BSR.
1: Déjà ? Ok, donc tu vas avoir un petit deux roues. Donc c'est important d'avoir un peu les premières sensations sur la route ?
6: Oui.
4: On prend par exemple un groupe de 50 élèves qui va venir sur une demi-journée. Peut-être qu'il n'y en aura que 5 ou 6 qui feront la moto plus tard. Mais par contre, tous les autres auront pu voir en fait comment se comporte une moto. Dans le cadre du partage de la route et de faire attention aux autres sur la route, ils seront plus indulgents dans leur conduite future.
3: La route demeure la première cause de mortalité chez les 14-24 ans. À elle seule, cette tranche d'âge représente un décès sur 5 sur les routes.

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1: Et quel plaisir d'être avec vous toute la soirée, toute la nuit. On voyage ensemble et tout va bien actuellement. Aucun incident gênant à cette heure-ci à notre connaissance. Vous roulez par exemple dans de bonnes conditions sur l'autoroute A6, l'axe Paris-Lyon. Bon, je vais un peu vite en disant que c'est de bonnes conditions puisque il y a un peu de vent, il y a un petit peu de pluie sur cette autoroute qui relie Lyon à Paris. On a aussi un peu de pluie, un peu de vent, région Rhône-Alpes. Donc attention, vous adaptez bien votre vitesse. Et puis des fermetures nocturnes suite à des zones de chantier. Elles sont nombreuses, les zones de travaux actuellement. Par exemple, en Bourgogne, fermeture sur l'A6 de toutes les bretelles de sortie et d'accès au péage 25 par 2 Chalon-Centre. Durant toute la nuit, il faut suivre les déviations mises en place. Et puis, par exemple, en région lyonnaise, l'A89 est fermée en direction de Clermont-Ferrand entre le diffuseur de Lausanne, le diffuseur 39 et le diffuseur 35 à Tarare-Est. La sortie 40, la tour de Salvani, est obligatoire. Et vous retrouvez à chaque fois les fermetures nocturnes sur la page Facebook Autoroute Info et sur autorouteinfo.fr. 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
2: À 22h22. Édouard Philippe invite Gabriel Attal et Bruno Retailleau, sauf que le patron des LR refuse. Bruno Retailleau n'ira pas à la réunion que l'ancien Premier ministre compte organiser dans 2 mois. Édouard Philippe veut unir la droite et le centre derrière lui pour la présidentielle. Le maire de Chambéry appelle au calme pour cette nuit dans sa ville. Des CRS envoyés en renfort après la mort d'un conducteur intercepté par la police hier. Les circonstances sont floues. Après étude de leur arme, les policiers n'ont pas tiré. Après le vol de 2 tableaux ce matin au musée Renoir de Cagnes-sur-Mer, la ministre de la Culture appelle les musées à se protéger. Catherine Pégard leur demande de mettre en place des mesures d'urgence. Et puis avant les matchs de Ligue des Champions ce soir, on apprenait les 30 nommés au Ballon d'Or 2026. Kylian Mbappé, Harry Kane et Rodri parmi les favoris. Un Français également nommé au trophée Jeune Talent, Eli Junior Croupy, qui joue à Bournemouth en Angleterre. La cérémonie du Ballon d'Or, c'est le 26 octobre prochain.
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1: Et avant le retour de l'information à trafic, la superstar Bruno Mars, qui a 40 ans, il va fêter ses 41 ans dans un mois tout pile. Bienvenue sur Autoroute Info, le retour de l'information trafic juste après.

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1: Très bon mardi soir avec Autoroute Info, ravi d'être avec vous. Restez prudents, on a un petit peu de vent, un petit peu de pluie en ce moment sur la plupart des axes autoroutiers. Donc prudence, restez bien concentrés sur votre route. À 22h45, on fera le point complet sur les conditions de circulation. Vous restez bien avec moi, on est ensemble toute la soirée, toute la nuit. Et tout de suite pour les souvenirs Survivor. Et c'est Adèle maintenant, l'un de ses principaux succès, Rolling in the Deep. Bon voyage avec Autoroute Info.

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1: Belle fin de soirée à tous. Avant de revenir sur la météo, priorité à la sécurité sur Autoroute Info, l'autoroute A6, l'axe Lyon-Paris en direction du nord. Attention Bourgogne, après le secteur de Beaune, une voiture est en panne sur la voie la plus à droite, la voie réservée aux véhicules lents. C'est après le kilomètre 291, précisément 3 km après l'aire du Bois des Corbeaux. Un patrouilleur APRR vient de se mettre en protection de ce véhicule en panne. Donc attention, il faut bien respecter le corridor de sécurité, vous éloignez le plus possible de cette intervention en cours en vous décalant sur la voie la plus à gauche, bien sûr. Et vous ralentissez bien, vous en faites de même pour vous qui êtes sur l'autoroute A40, puisque entre Genève et Bourg-en-Bresse, du côté d'Oyonna, l'approche d'Oyonna, après la sortie 9 pour Nantua, il y a une voiture qui est en panne dans le tunnel de Chamoise qui se trouve après le kilomètre 120 quand on est en direction de Paris et de Mâcon. La voie de droite est donc neutralisée dans ce tunnel de Chamoise après la sortie 9 pour Nantua du côté d'Oyonna. Et puis quelques mots sur la météo, puisqu'on a un peu de pluie en ce moment, je le vois bien ici en studio, en retour caméra, mais aussi sur nos retours satellites en temps réel. Il pleut dans le centre du pays, sur la 71, sur la 79, mais aussi dans le sud-ouest, en Gironde notamment, sur la 65. Un peu de pluie également sur le nord de la Bourgogne, sur l'autoroute A6. Restez prudents, pas plus de 110 km/h sur autoroute, bien sûr, quand il pleut. Surtout que la pluie parfois est accompagnée par de fortes rafales de vent. On a beaucoup de vent en ce moment en Bourgogne, mais aussi en région Rhône-Alpes. On a des zones de travaux qui occasionnent des fermetures nocturnes. Par exemple, en Haute-Savoie, la 40 est fermée en direction de Chamonix au niveau du diffuseur 20 pour Salange. Déviation par la sortie 20. Vous faites un petit passage par la route départementale à 1205 pour reprendre ensuite la 40 au niveau de l'entrée de ce même diffuseur de Salange.
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1: L'information trafic de retour dans un instant. À suivre également une visite du village et des grottes de Bèze en Côte d'Or. Peut-être que vous y êtes passé durant vos vacances cet été. Ne manquez pas ce reportage et tout de suite, Angèle avec Justice. Les deux ensemble, c'est génial et c'est maintenant sur Autoroute Info.

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1: Belle fin de soirée, peut-être que vous allez rouler longtemps durant cette nuit. Alors attention, on ne s'en rend pas forcément compte, mais on peut somnoler. Un accident mortel sur trois est lié à la fatigue. C'est pour ça qu'on vous dit souvent qu'il faut faire la pause régulièrement, minimum toutes les deux heures. Encore plus la nuit, c'est important de bien respecter ça, d'autant plus que les aires de repos et de service sont nombreuses. Il y en a tous les 20 km environ. Imagine Dragons, Elton John dans un instant. Et puis à 23h, on fera le point complet sur les conditions de circulation actuellement. Lorsque vous êtes sur l'A31 en Côte d'Or, vous pouvez voir un panneau d'information touristique indiquant baise, résurgence et grotte. Visite des lieux en compagnie de Jérémy Esclavard.
2: À une demi-heure de Dijon, dans le nord-est du département de la Côte d'Or, se trouvent les grottes de Bèze. Durant les 45 minutes de visite, vous alternerez balade à pied et en barque. Sébastien Maître, agent du patrimoine pour la commune de Bèze.
3: La particularité de cette grotte, alors on a effectivement des stalactites et des stalagmites. Cependant, là, vraiment son originalité, c'est une rivière souterraine qui est navigable. Donc une partie de la visite s'effectue en barque. Donc à ma connaissance, il y a très peu de grottes comme celle-ci en France. En plus, en Côte d'Or, nous sommes la seule grotte aménagée pour le public.
4: Et cette grotte, elle a été découvert quand soit un peu l'histoire, les origines de cette grotte.
3: Les premières traces historiques sont très anciennes. En 888, lors des invasions vikings, les habitants venaient se réfugier dans la première salle de la grotte. Salle qui est sèche, on va dire, sans eau. Par contre, la rivière souterraine a été découverte beaucoup plus récemment, en 1950, par des spéléologues dijonnais. Et l'aménagement a été effectué dans les années 70.
4: Vous parlez de première salle. Il y a combien de salles en tout?
3: Alors en fait, on va dire qu'on a une première salle et ensuite ça ressemble, je dirais, plutôt à une galerie dans laquelle s'écoule justement cette rivière souterraine.
2: Outre ces grottes, le panneau d'information touristique visible sur l'A31 met en avant une résurgence. Sébastien Maître.
3: Comme son nom peut l'indiquer, résurgence, c'est de l'eau qui ressurgit, qui ressort à la surface. Et en l'occurrence, c'est toute la rivière souterraine qui ressort pour former donc l'une des plus importantes résurgences de France. Le débit maximal peut atteindre 20 voire 25 mètres cubes par seconde.
2: Et à Bèze, il n'y a pas que les grottes et la résurgence qui valent le détour. Le bourg de ce village médiéval de 750 habitants mérite aussi une visite.
3: C'est un village chargé d'histoire. Hein. Il a été fondé à partir de l'an 630 autour d'une abbaye. On a vraiment un patrimoine historique riche. On a notamment le village, je dirais, en lui-même à visiter, avec une très belle architecture bourguignonne, vraiment bien préservée. On a également l'abbaye qui se visite en été, donc qui est privée. Il y a un très beau parc à l'anglaise, ainsi que de jolis bâtiments d'architecture classique. Donc voilà de quoi faire une journée complète de détente à proximité de Dijon, mais dans un cadre, on va dire, à la campagne, vraiment très agréable.
2: En Côte d'Or, le village de Bèze, sa résurgence et ses grottes sont accessibles depuis les sorties 4 et 5 de l'autoroute A31.

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1: Belle fin de soirée, ravi d'être avec vous. Bienvenue, il est 23h.
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1: 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Et tout se passe bien actuellement sur l'ensemble des axes autoroutiers que vous empruntez. Je rappelle toutefois que sur l'autoroute A40 en direction de Paris, entre Genève et Bourg-en-Bresse, du côté de Yonne, l'approche de Yonne, on est après la sortie 9 pour Nantua, il y a le tunnel de Chamoise, et dans ce tunnel, il y a une voiture qui est en panne, la voie de droite est donc neutralisée, c'est vers le kilomètre 120. À part ça, tout se passe bien sur l'autoroute A6, l'axe Paris-Lyon, malgré un peu de pluie que je vois ici en studio en retour caméra et sur nos retours satellites. En temps réel, il pleut en ce moment sur le nord de la Bourgogne, aussi beaucoup de pluie dans le centre du pays, sur la 71 notamment, et puis même dans le sud-ouest, en Gironde, sur l'autoroute A65, parfois la pluie est accompagnée par de fortes rafales de vent, donc vous adaptez bien votre vitesse. Et puis on a quelques fermetures nocturnes suite à des zones de chantier, c'est le cas par exemple du côté de Lyon, fermeture de deux bretelles de jonction entre l'A432 et l'A42, il faut suivre les déviations en place. On trouve à chaque fois les fermetures nocturnes qui peuvent vous concerner sur la page Facebook Autoroute Info et sur autoroute-info.fr. 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
2: En une minute avec Léo Técher.
3: Les Émirats Arabes Unis avaient-ils prévenu Benjamin Netanyahou quelques jours avant l'attaque du 7 octobre ? Pas de commentaire. Réponse ce soir à Abu Dhabi. Le bureau du premier ministre israélien lui dément ces informations du journal de gauche Haaretz. L'union à droite, ce n'est pas pour demain. Bruno Retailleau n'ira pas à la réunion proposée par Édouard Philippe en novembre. C'est une réunion pour les macronistes. Entre les macronistes, répond le candidat du parti Les Républicains à la présidentielle. Un drone sous-marin américain intercepté par l'Iran dans le détroit d'Ormuz. L'armée américaine précise ce soir qu'un de ses engins était un modèle ancien et défectueux. Il ne recueillait pas de données sensibles et ne transportait aucun équipement sonar ou radar classifié. Et puis, ils sont 9 joueurs du PSG ou encore 6 Espagnols, 5 Français et Lionel Messi, 30 nommés pour le Ballon d'Or. On les connaît ce soir avec notamment Kylian Mbappé, Ousmane Dembélé, Harry Kane et Rodri. Le lauréat sera connu le 26 octobre.
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1: Et avant le retour de l'information trafic, on se fait plaisir. Alors ça c'est vraiment notre coup de cœur du moment, notre coup de cœur de cette rentrée à 2026. Il est tout jeune, il a 24 ans, il est belge. Tiens, allez voir le clip, François Damien s'y fait une petite apparition. Il fait des premières parties en ce moment de Clara Luciani par exemple. Il sera d'ailleurs dans 10 jours au Vendange Musical au nord de Lyon, à Charnay-lès-Mâcon. Vous pourrez le voir en concert. Alors c'est qui? C'est Teddy Bear maintenant sur Autoroute Info.
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1: Belle fin de soirée avec Autoroute Info, merci d'être avec nous et tout se passe bien actuellement, sauf sur l'autoroute A40, voie de droite neutralisée dans un tunnel quand on est en direction de Paris et de Mâcon, c'est entre Genève et Bourg-en-Bresse à l'approche d'Oyonnax après la sortie 9 pour Nantua. Attention, vous abordez le tunnel de Chamoise après le kilomètre 120 avec beaucoup de prudence puisque la voie de droite est neutralisée à l'intérieur de ce tunnel de Chamoise. 23h15 dans un instant, on fera le point complet sur les conditions de circulation et tout de suite, tiens. Ça fait plaisir. Le Sayan Supakru Angela, après Charles et Eddie, maintenant sur Autoroute Info.

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1: Belle fin de soirée, ravi d'être avec vous. Attention, un petit peu de pluie en ce moment dans le centre du pays, sur la 71, sur l'autoroute A6 aussi, au nord de la Bourgogne. Je vois sur le retour satellite aussi qu'on a un peu de pluie dans le sud-ouest, notamment en Gironde, sur l'autoroute A65 ou encore en région Rhône-Alpes. Restez prudents, faut surtout pas dépasser les 110 km/h. Et puis en région Rhône-Alpes, sur l'autoroute A40, quand on est en direction de Paris et de Mâcon, du côté d'Oyonnax, c'est entre Genève et Bourg-en-Bresse. Et il y a le tunnel de Chamoise après la sortie pour Nanturet, et dans ce tunnel qui se trouve après le kilomètre 120, la voie de droite est neutralisée suite à une voiture qui est en panne. Un tunnel abordé, bien sûr, avec beaucoup de prudence.
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1: Et vous restez bien avec nous dans un instant. On ira en Savoie, à la frontière entre la France et l'Italie, le tunnel transalpin du Fréjus, qui est d'ailleurs fermé cette nuit. Et bien, ce tunnel a connu plusieurs évolutions majeures au cours des derniers mois. On vous dit tout après le dernier tube de la superstar américaine Taylor Swift et retour de l'information trafic dans moins de 3 minutes. Bon voyage avec Autoroute Info.

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1: Belle fin de soirée en Savoie sur la 43 Maurienne. Le tunnel du Fréjus est fermé jusqu'à environ 6h du matin dans les deux sens pour des travaux de maintenance. Donc pour rejoindre l'Italie, il faut privilégier le tunnel du Mont-Blanc. Et justement, les véhicules ne se croisent plus dans le tunnel du Fréjus entre la France et l'Italie. Et ce, grâce à la construction d'un second tube. D'autres changements moins perceptibles pour les usagers ont été réalisés. Reportage d'Aline Després.
2: Le tunnel du Fréjus a gagné en sécurité. En séparant les flux de circulation, plus de risques de chocs frontaux. Mais ce n'est pas tout. Florent Latard, du tunnel du Fréjus.
3: Le gain principal, c'est surtout au niveau de la ventilation. En cas d'événement, en cas d'incendie, on va plutôt pousser les fumées dans le sens de circulation. Ce qui permet aux usagers qui se trouvent derrière l'incendie d'être en sécurité. On a modifié notre document plan de secours binational, donc en adaptant nos procédures en fonction de cette nouvelle configuration. Mais globalement, je prends l'exemple du travail de l'opérateur et du régulateur, reste le même.
2: Direction le PC de sécurité du tunnel, justement, flambant neuf depuis l'arrivée du second tube. Cap sur l'Italie.
4: Bonjour, je suis Umberto Fernandez, je suis régulateur au PCCI, le poste de contrôle centralisé italien. On est sur la commune de Bardonecchia, c'est le cerveau du tunnel, donc ici tout est géré, que ce soit les équipes internes également, tous les appels, et on a la vision sur l'ensemble des usagers qui transitent dans le tunnel.
2: Un calme absolu règne dans la pièce, équipée des dernières technologies. Pas de stress.
4: Notre fonction principale, c'est de surveiller l'ensemble de l'ouvrage, donc les deux tunnels aujourd'hui, les équipements et tout événement qui surviendrait sur un des ouvrages, la gestion de l'événement, les fumées, l'éclairage, la sécurité des usagers et l'appel au service extérieur pour les secours.
2: À ses côtés, Giancarlo.
5: Moi, j'ai la place d'opérateur, ça veut dire que moi, je suis italien. Donc, excusez-moi pour le langage, voilà. La mission de l'opérateur, c'est de gérer les escortes, les communications techniques avec les opérateurs du tunnel et aussi avec, avec l'entreprise externe ou les organismes italiens et français aussi.
2: Là, vous avez combien d'écrans? C'est impressionnant autour de vous.
5: Vous savez, il y a beaucoup de choses, mais nous, on va intercepter des événements avant qu'il y ait un déclenchement d'alarme, d'une vraie alarme. Donc ça, c'est l'expérience. Voilà, c'est ça.
2: Vous serez qu'Umberto, Giancarlo et leurs collègues veillent minutieusement sur vous.

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1: On voyage ensemble en cette fin de soirée, on est ensemble durant toute la nuit et tout se passe bien malgré des conditions météo qui doivent vous inciter à la plus grande prudence puisqu'on a du vent et surtout beaucoup de pluie en ce moment, notamment en région Rhône-Alpes. Soyez très prudents sur l'autoroute A40, l'A43, l'A41 également et ça augmente forcément le risque d'aquaplaning, la pluie. Une situation dangereuse dont nous parle maintenant Elliot Mono.
2: C'est un phénomène qui se produit lorsque la route est détrempée. Les sculptures du pneu ne parviennent plus à évacuer toute l'eau, surtout si vous ne réduisez pas votre vitesse. À titre d'exemple, sachez qu'à 90 km/h, un pneu doit déjà évacuer près de 5 litres d'eau par seconde. Lorsqu'il n'y parvient plus, un coin d'eau se forme sous la structure du pneu, qui risque alors de ricocher sur la chaussée. Un conseil donc, dès que vous sentez la direction flotter, évitez de freiner, relâchez progressivement l'accélérateur et maintenez fermement votre volant.
1: Et si la fatigue commence à se faire sentir, bien sûr, ne luttez pas. La prochaine aire de repos est votre meilleure destination. Une pause de 20 minutes peut vraiment changer la suite de votre trajet. 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
3: 20 avec Stéphane Milhomme et des pompiers qui achèvent leur premier jour de grève dans la colère.
4: Un mouvement pour réclamer plus de moyens après les incendies sans précédent de l'été dernier en France. Les premières propositions du gouvernement leur apparaissent bien insuffisantes. En Guadeloupe, les pompiers en grève craignent un naufrage imminent faute de moyens adaptés. La moitié des ambulances est hors service, des embarcations de secours inutilisables. Ces nouvelles attaques ou opérations en mer entre Américains et Iraniens ce soir. Un pétrolier iranien a été la cible d'une attaque américaine au large de l'île de Karg. Une agence de presse iranienne précise que l'équipage est en cours d'évacuation. L'Iran menace de frapper des bases américaines dans la région si ces pétroliers continuent à être attaqués, selon son chef d'état-major des forces armées. La Ligue des champions de football, et vous l'avez vécu sur France Info, Lille battue d'entrée sur son terrain 3-2 par le Betis Séville. Un but signé Kylian Mbappé, et du côté de Madrid, le Real s'impose 2-1 face à l'Inter Milan.
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1: Et avant le retour de l'information trafic, le dernier tube de Marine, la gagnante de la Star Academy. Vous pourrez par exemple la voir en concert à Bourg-en-Bresse le 7 novembre ou encore à Grenoble le 5 décembre. Bon voyage, belle fin de soirée avec Autoroute Info.

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1: Belle fin de soirée avec Autoroute Info. Et pour moi, il y a deux applications à télécharger avant de voyager sur autoroute. Deux applis gratuites, très utiles, très efficaces. SOS Autoroute pour être géolocalisé par les services de sécurité en cas de problème. Et l'appli Autoroute Info pour voir comment ça se passe, comment ça roule en quelques secondes. En plus, vous pouvez réécouter le dernier flash d'information trafic ou alors écouter en direct. C'est quand même super pratique. Dans un instant, on fera le point complet sur les conditions de circulation actuellement. Et tout de suite, Guillaume Grand pour les souvenirs. Ça vous dit peut-être rien, mais quand vous allez l'écouter, vous allez dire, mais oui, je me souviens, c'était un super tube ça. C'était dans les années 2000. Et tout de suite, Marvin Gaye. Belle fin de soirée. Bon voyage avec Autoroute Info.

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1: Belle fin de soirée, attention à la pluie et au vent, les conditions météo qui doivent vous inciter à la plus grande prudence sur la plupart des axes autoroutiers que vous empruntez. Puis sur l'autoroute A40, on a toujours ce poids lourd qui transporte des matériaux dangereux qui est en panne sur bande d'arrêt d'urgence. L'autoroute A40 entre Genève et Bourg-en-Bresse, on est à l'approche du secteur de Bourg-en-Bresse. Quand on roule en direction de Paris et de Mâcon, c'est vers le kilomètre 146 et qu'il y a cette intervention en cours le long des voies de circulation. Il faut bien respecter le corridor de sécurité. Vous ralentissez et vous serrez sur votre gauche. À part ça, tout va bien. On a toutefois de nombreuses fermetures nocturnes. Tiens, j'évoque l'autoroute A40. Là aussi, il y a des zones de chantier. Ça occasionne des fermetures. Par exemple, en direction de Chamonix, l'A40 est fermée au niveau du diffuseur 20 pour Sallanches. Déviation par cette sortie 20. Vous faites un petit passage par la route départementale pour reprendre immédiatement l'A40 au niveau de l'entrée de ce même diffuseur de Sallanches. Et puis, je vous rappelle que, comme hier, cette nuit, et puis encore la nuit de mercredi à jeudi, l'A40 sera fermée et est fermée actuellement en direction de Chamonix jusqu'à 6h du matin environ entre la sortie 13 Saint-Julien en Genevois et la sortie 13.1 pour Archamps.
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1: Dans un instant, nous irons visiter l'Hôtel Dieu de Tournu, c'est en Saône-et-Loire, ne manquez pas ça. Et tout de suite, ça vient de Los Angeles, ils sont trois et ils cartonnent en ce moment, durant tout l'été, ils ont cartonné. Et même durant cette rentrée 2026, tout le monde les écoute, c'est Temper City maintenant sur Autoroute Info.

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1: Belle fin de soirée avec Autoroute Info, ravi d'être avec vous et ça se passe bien malgré un peu de vent et un peu de pluie en ce moment sur la plupart des axes autoroutiers. Restez très prudents, à minuit on fera le point complet sur les conditions de circulation et tout de suite David Guetta, super souvenir, l'un de ses plus grands succès à David Guetta. Je vous dis pas quel titre je vais diffuser, ce sera la surprise. Et puis Deep Purple également en classique rock dans un instant sur Autoroute Info. Et en roulant sur l'autoroute A6, près à Davalon, vous apercevez le panneau Bazoche, demeure de Vauban. Mais qui était vraiment ce stratège hors pair? Amaury de Sigala, son descendant et propriétaire du château, nous ouvre les portes et dresse son portrait. Un reportage de Roald Bilbo.
2: Situé au sud du quartier abbatial, l'hôtel Dieu de Tournu est un bâtiment du XVIIe siècle avec des fenêtres à meneaux et une façade ocre. Mathilde Niol, conseillère en séjour à l'office de tourisme de la ville.
3: L'entrée se fait par cette imposante porte en bois là que vous avez face à vous et cette énorme clé qui va me permettre d'ouvrir cette porte. Cette porte d'entrée, elle est caractérisée notamment par les armoiries d'un personnage très important dans l'histoire de cet édifice qui est le cardinal de Bouillon. C'est un ancien abbé de Tournu qui est devenu par la suite cardinal et qui a initié la construction de l'hôtel-lieu de Tournu.
2: On ouvre cette grosse porte en bois et on pénètre dans la chapelle du Saint-Sacrement. Elle se trouve au milieu des trois salles qui accueillaient autrefois les malades.
3: Les salles sont très traditionnelles et c'est des images qui vont vous évoquer les hospices de Beaune. C'est ces lits qui se succèdent avec ces couvertures typiquement rouges, toutes de la même taille, de la même forme, avec une petite table de chevet effectivement et puis un petit tabouret.
2: À quelques mètres de là, on découvre l'apothicairerie et ses 300 pots en faïence de Nevers, Mathilde Niol.
3: Vous avez tout un tas de pots avec des noms d'herbes, etc., qui étaient utilisés pour soigner les malades qui venaient ici. C'est une des plus belles apothicaries qu'on peut voir encore dans la région. Ce qui caractérise aussi cette herboristerie, c'est le mobilier avec ces torsades là que vous voyez dans ces petites arcatures, ce qui fait vraiment la richesse de cet espace.
2: Maintenant que nous avons observé l'apothicairie, on se rend à l'extérieur de l'hôtel Dieu, dans le jardin de Simple.
3: C'est un nom qui a été donné au Moyen-Âge pour toutes ces plantes médicinales qui étaient utilisées. On est vraiment sur un petit jardin qui a été recréé ici à l'arrière de l'Hôtel Dieu. On va retrouver de l'oseille, de la ciboulette, et puis il y a d'autres carrés qui forment les bordures et des allées tout autour. Il y a une belle tonnelle qui entoure également cet espace où on va retrouver des rosiers en fleurs, des vignes également, donc c'est un espace extérieur très agréable aussi à découvrir.
2: En Saône-et-Loire, l'Hôtel Dieu de Tournu est accessible depuis la sortie 27 de l'autoroute

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1: On voyage ensemble durant toute la nuit. Bienvenue, il est minuit.
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1: On va revenir dans un instant sur les conditions météo, mais avant cela, attention si vous êtes sur l'autoroute A40 en direction de Paris et de Mâcon à l'approche du secteur de Bourg-en-Bresse vers le kilomètre 146. Il y a ce poids lourd qui est en panne, qui transporte des matériaux dangereux. C'est au kilomètre 146 après le secteur d'Oyonnax, à quelques kilomètres après l'aire de repos de Neuville-sur-Ain. J'en profite pour vous dire qu'il faut bien respecter le corridor de sécurité qu'on sait comme ça, c'est-à-dire vous éloigner le plus possible de l'intervention en cours. Et puis on a des zones de travaux qui occasionnent des fermetures nocturnes. C'est par exemple le cas en Bourgogne. Fermeture sur l'assise de toutes les bretelles de sortie et d'accès au péage 25.2 Chalon-Centre. Il faut suivre les déviations en place. À côté météo, on a parfois de fortes rafales de vent, mais surtout de la pluie en ce moment. Ça peut vous impacter en ce moment dans le centre du pays, sur la 71, mais aussi et surtout en région Rhône-Alpes, notamment actuellement entre Genève et Grenoble sur l'autoroute A41. Alors forcément, quand il pleut, les accidents sont fréquents dans les échangeurs d'autoroutes ou encore dans les bretelles d'entrée et de sortie. Un aquaplaning peut très vite arriver sur un sol mouillé, surtout dans les virages. Voici tout de suite quelques conseils avec Jérémy Sclavard.
2: Si vous sentez que vous perdez le contrôle du véhicule, l'objectif est de retrouver l'adhérence des pneus en fermeté et en douceur. Pour cela, relevez tout doucement votre pied de la pédale d'accélération, gardez les mains fermes sur le volant, essayez de maintenir votre direction en fixant un point loin devant, sans tourner le volant jusqu'à ce que vos pneumatiques retrouvent de l'adhérence. Et tant que vous sentez la voiture flotter sur l'eau, oubliez le coup de frein brusque pour vous arrêter, c'est la sortie de route assurée.
1: Merci Jérémy. Et avant d'écouter June Gailly, c'est l'un des plus gros tubes de cette rentrée 2026, ou encore The Cardigans et Harry Styles. On s'intéresse tout de suite à l'histoire d'un personnage qui fabriquait des phares destinés aux automobiles et qui est à l'origine de l'industrie aéronautique. Un nouveau numéro de notre série consacrée aux expéditions extraordinaires, Louis Blériot, l'homme qui a fait de l'Angleterre un continent. C'est un récit d'Antoine Oppart, mis en onde par Nicolas Vernizio.
3: 43 kilomètres. C'est la distance que parcourt en avion Louis Blériot au petit matin d'une journée d'été 1909. 43 kilomètres, ça peut paraître peu, et pourtant ce voyage va profondément marquer l'histoire. Né dans le Nord en 1872, Louis Blériot est un ingénieur qui crée avec succès une entreprise de phares destinée à l'industrie automobile. Mais ce qui passionne le Français, ce sont les découvertes et l'invention. À la fin du 19e siècle, Clément Ader, à qui l'on doit le mot avion, est le premier à faire décoller un engin plus lourd que l'air. Il conçoit pour cela l'éole, une sorte de chauve-souris géante équipée d'un moteur à vapeur. C'est à bord de ces inventions qu'Ader parvient à s'élever dans les airs. N'imaginez pas des vols très impressionnants, l'inventeur ne parvient à faire monter ses appareils que de quelques centimètres et sur de courtes distances. Mais il faut bien un début à tout. C'est en découvrant les travaux de Clément Ader que Louis Blériot décide de concevoir, lui aussi, des aéroplanes au début des années 1900. Il fabrique de nombreux modèles et les premiers vols sont si chaotiques qu'ils lui valent les surnoms de l'homme qui tombe toujours ou encore du roi des pâquerettes. Et c'est vrai que Blériot casse bon nombre de ses inventions lors de ses essais. En 1908, l'ingénieur n'a quasiment plus d'argent et joue son va-tout avec son 11e modèle d'avion, sobrement baptisé Blériot 11. Testé pour la première fois en janvier 1909, l'appareil se révèle être assez fiable et ça tombe au parfait moment. Quelques mois plus tôt, le journal britannique le Daily Mail promettait d'offrir 1000 livres sterling, soit 25 000 francs or, une fortune, au premier qui réussirait la traversée aérienne de la Manche. Si cela paraît être une formalité aujourd'hui, au début du XXe siècle, un tel exploit est inimaginable à une époque où les mers et les océans représentent d'imposantes barrières. Deux Français saisissent l'opportunité offerte par le Daily Mail, Hubert Latham et Louis Blériot. Latham est le premier à tenter sa chance en partant du cap Blanc-Nez le 19 juillet 1909. Mais le moteur Antoinette, qui équipe son avion, tombe en panne au beau milieu de la Manche. Le crash détruit l'appareil d'Hubert Latam, qui est repêché vivant. Quelques jours plus tard, c'est Louis Blériot qui s'apprête à traverser la Manche. Le pilote est mal en point. Il s'est blessé à la cheville et lorsqu'il prépare son aéroplane pour le voyage, il marche avec des béquilles. Pas l'idéal pour un vol qui, en pleine possession de ses moyens, est extrêmement risqué. À 3h40 du matin, le 25 juillet, le Blériot 11 est sorti de son hangar. Il est constitué de bois, de toiles et de cordes à piano, ne pèse qu'à peine 200 kg et est doté d'un moteur Anzani de 25 chevaux, l'équivalent d'un moteur de mobylette. À 4h41, au lever du soleil, Blériot décolle de Sangatte près de Calais sans boussole, sans montre et sans carte. Pour être sûr de tenir son cap et de ne pas dévier de sa trajectoire, l'ingénieur doit maintenir ses pieds immobiles pour ne pas faire bouger le gouvernail. Un torpilleur suit le pilote pendant toute la durée de son voyage, au cas où il faudrait le repêcher. Blériot doit faire avec des conditions météo difficiles. Le brouillard gêne sa visibilité et le vent est puissant. Mais le Français réussit l'impossible. Il parvient à faire poser son appareil à Douvres, en Angleterre, à 5h13 ou 5h17 selon les sources. Le vol aura duré entre 32 et 37 minutes à une vitesse moyenne qui avoisine les 64 km par heure sur 43 km. Le Daily Mail titre le lendemain « L'Angleterre n'est plus une île ». Beaucoup moins enthousiaste, le Morning Post assure que cela va profondément modifier les théories de la guerre et menacer nos moyens traditionnels de défense. Que ce soit en Angleterre ou lors de son retour à Paris, Blériot est reçu en héros. Dans la capitale française, entre 100 000 et 200 000 personnes l'accueillent. Son avion est quant à lui exposé au Conservatoire national des arts et métiers de Paris, où il se trouve encore aujourd'hui. Par la suite, Louis arrêtera de voler. Il se consacrera à la construction de ses aéroplanes et deviendra formateur. Les commandes pour son Blériot 11 exploseront. C'est le début de l'industrie aéronautique, une industrie que la France va dominer pendant une dizaine d'années.

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1: Du vent actuellement sur la plupart des axes autoroutiers que vous empruntez et des orages qui éclatent dans le centre du pays, notamment sur les autoroutes A71 et A79. Soyez extrêmement prudents, vous ralentissez bien, vous adaptez votre vitesse, bien sûr, hein, pas plus de 110 km/h sur autoroute. Sur chaussée mouillée, vous augmentez aussi les distances de sécurité, c'est important. Malgré ces conditions météo difficiles, pas d'incident à cette heure-ci, à notre connaissance, tant mieux. Il y en a beaucoup de fermetures nocturnes suite à des zones de travaux, par exemple du côté de Lyon, fermeture de deux bretelles de jonction entre l'A432 et l'A42. Tout d'abord, la bretelle en provenance de Villefranche-sur-Saône pour aller en direction de Genève est fermée. Et fermeture également de la bretelle en provenance de Grenoble et de l'aéroport de Lyon par l'A432 pour accéder à l'A42 direction Genève. Là aussi, c'est fermé.
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1: Vous nous écoutez peut-être au volant d'un véhicule électrique. On écoutera un reportage dans un instant. Vous ne bougez pas sur Autoroute Info. Retour de la musique aussi dans quelques secondes avec Shakira, son dernier tube, pour se remettre un petit peu dans l'ambiance du Mondial 2026. Téléphone ou encore Master KG également durant le prochain quart d'heure. Et tout de suite, on s'intéresse au témoignage d'un électromobiliste, puisque vous nous écoutez peut-être au volant d'un véhicule électrique, tout comme Frédéric, un conducteur en sur l'aire du Granier, sur l'A43 à proximité de Chambéry. Véronique Voiron l'interrogeait alors qu'il rechargeait sa voiture.
2: Si on charge entre 20 et 80%, c'est beaucoup plus rapide que si on attend d'être en dessous des 20%. Hein, mais vraiment, la zone 20%-80%, c'est la zone la plus rapide. Ça, c'est le premier point. Après, quand le véhicule arrive à 80% de chargement, on sent que la vitesse de chargement diminue pour atteindre les 100%.
3: Pendant que vous rechargez, vous faites quoi ?
2: Bon, bah, comme peut-être 80% des Français, je vais aux toilettes. Et puis, je vais acheter un petit truc, une boisson. Et je vais regarder mes mails, je vais regarder mes messages, un petit truc sur Internet. Et puis après, je vais repartir. Ça permet aussi... Enfin, moi, je suis conducteur depuis plus de 40 ans. Quand on est en véhicule essence, on roule. En véhicule électrique, on sait que tous les 3 heures maximum, on fait une petite pause d'une demi-heure. On change complètement notre façon de rouler. Le truc que moi j'ai remarqué aussi, c'est que je roule moins vite depuis que je suis en véhicule électrique. Très honnêtement, hein, on a tendance à vouloir rouler moins vite parce qu'on consomme moins et on charge moins aussi.

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1: L'autoroute A430 en Savoie, attention, alerte, obstacle, c'est entre Chambéry et Albertville. Attention, si vous roulez en direction d'Albertville, il y a des branches d'arbres qui gênent la circulation sur la voie de droite. C'est après la bifurcation avec l'autoroute A43 vers le kilomètre 139.

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1: On passe la nuit ensemble, soyez tous les bienvenus. Avant de parler de la météo, attention à des obstacles qui gênent la circulation. C'est en Savoie sur l'A430 entre Chambéry et Albertville en direction d'Albertville. C'est peu de temps après la sortie 24 pour Sainte-Hélène sur Isère, kilomètre 139. Des branches d'arbres qui gênent la circulation sur la voie de droite. Et puis côté météo, des orages en ce moment dans le sud-ouest et dans le centre du pays, mais également en région Rhône-Alpes. Je vois des orages très intenses parfois du côté d'Annecy, de Chambéry, de Grenoble. Soyez très très prudents, et lorsque il y a des orages, on peut se demander, est-ce que c'est vrai que la voiture protège de la foudre? Réponse avec Antoine Oppard.
2: Si elles n'offrent pas une protection totale, les voitures sont rarement foudroyées. La plupart des voitures disposent d'une carrosserie en métal. Cela conduit particulièrement bien l'électricité. Sur le principe de la cage de Faraday, le véhicule va dévier les courants vers le sol en gardant indemnes les occupants. Une voiture au toit rigide avec les fenêtres fermées est votre meilleure prévention contre les coups de tonnerre. Quant aux pneus, ils font un bon isolant et protègent l'intérieur du véhicule.
1: Donc attention par exemple en ce moment sur l'A41 entre Genève et Chambéry, des averses de pluie très intenses, tout comme dans le centre du pays, par exemple sur l'A71 entre Bourges et Clermont-Ferrand. D'ailleurs, en direction de Clermont-Ferrand sur cette autoroute, il y a des voitures qui sont en panne sur bande d'arrêt d'urgence vers le kilomètre 316. Attention, une dizaine de kilomètres après l'aire de l'Allier d'Ouayé. Avant d'écouter Pierre Demar, on va dans le Jura, au cœur du Jura, puisque la Grande Saline de Salins-les-Bas est classée depuis 2009 au patrimoine mondial de l'UNESCO et témoigne de l'histoire de la région. Un reportage de Sarah Gabzi.
3: Monsieur Le Gouy, Saline de Salins-les-Bas.
4: Les touristes qui visitent les salines maintenant voient un musée. Ils ne se rendent pas compte que dans le temps, c'était une usine qui faisait travailler des ouvriers et des 10 heures, 12 heures par jour.
5: Véritable modèle industriel au Moyen-Âge, la Grande Saline employait à l'époque 820 hommes et femmes sur les 8000 habitants que comptait la ville. Visite du lieu avec Perrine Lefebvre-Girardeau.
6: Là, on se trouve dans un des deux puits d'exploitation de la Grande Saline. En fait, la Grande Saline de Salins-les-Bains, c'est un site de production de sel qui est entré en fonction au 8e siècle et qui va produire du sel jusqu'en 1962, donc pendant 1200 ans. Donc en fait, à Salins-les-Bains, on va produire du sel en exploitant des sources naturelles d'eau salée qu'on va récupérer et qu'ensuite on va faire évaporer dans deux grandes cuves qu'on appelle des poêles à sel, et on va faire chauffer artificiellement l'eau salée. Ça, c'est ce qu'on appelle le sel ignigène. Ignis, en latin, c'est le feu, donc c'est le sel qui est généré par le feu. Et donc, au 8e siècle, on n'a pas besoin de creuser en fait sous terre, parce que l'eau salée, elle affleure naturellement vers la surface. Donc, on a deux sources sur le site de la Grande Saline. On récupère l'eau salée directement dans les sources de surface. Et on obtient déjà une concentration très honorable pour l'époque, qui est équivalente à nos mers et océans. Là, justement, on est dans un de ces puits qu'on appelle le puits à grès. C'est un puits qui est immense, hein. On est très loin des puits de jardin. Il fait à peu près 40 mètres de long, 25 mètres de large et 13 mètres de profondeur.
5: Élément essentiel au Moyen-Âge pour la conservation des aliments, la production de sel s'est définitivement arrêtée dans les années 60. C'est désormais le thermalisme qui a pris le relais.
6: Alors, l'eau salée, en fait, pour les thermes, elle est captée au cœur de la ville. Donc, il y a un forage qui est à 100 mètres de la Grande Saline, et il y en a un autre qui est sous l'hôtel de ville. L'établissement thermal est un établissement effectivement de cure, de soins pour des personnes qui souffrent principalement de rhumatologie, mais on peut aussi finalement en profiter pour de la détente et du bien-être.
5: L'histoire de la Grande Saline est racontée aujourd'hui dans le musée du sel, un lieu ouvert tous les jours et situé dans le Jura, près de l'A36 et de l'A39.

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2: Minuit 45, attention, obstacle toujours signalé, c'est en Savoie. C'est sur la 430 entre Chambéry et Albertville en direction d'Albertville. Vers le kilomètre 139, il y a toujours des branches d'arbres qui gênent la circulation sur la voie de droite. Peu de temps après la sortie 24 pour Sainte-Hélène sur Isère. Il faut bien ralentir. Vous serrez sur la gauche, faites très attention. Vous activez les feux de détresse, bien sûr, pour prévenir les autres automobilistes. Les services de sécurité vont arriver sur place pour dégager la chaussée. Il pleut hein, d'ailleurs en Savoie en ce moment. On a des orages aussi sur l'autoroute A41, des averses parfois très intenses entre Genève et Grenoble. Soyez très prudents aussi dans le centre du pays sur l'A71. On a aussi de fortes pluies actuellement. Et puis des fermetures nocturnes, attention, ça peut vous concerner, par exemple, justement, en Savoie. Je rappelle que le tunnel du Fréjus entre la France et l'Italie est fermé jusqu'à 6h du matin environ. En Isère, sur la 43, fermeture des bretelles du diffuseur 7 de l'île d'Abo-Centre, là aussi jusqu'à 6h du matin. Et puis enfin, du côté de Grenoble, la 480 qui est fermée en direction de Lyon entre la sortie 7 Pont-de-Clé et le carrefour du Rondeau.
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2: Titine, Simone, Princesse, Cocotte ne sont pas les seuls surnoms utilisés pour sa voiture. Je suis allé à votre rencontre et j'ai découvert des surnoms bien surprenants.
3: J'appelle la cabossée parce qu'elle a toute cabossée, bien sûr. Voilà, pas de fantaisie là-dedans.
4: Moi, ma voiture, je l'appelle la Patte Patrouille, en référence à mon fils, voilà, qui est fan du dessin animé. Donc, c'est notre Patte Patrouille à nous.
5: Ma voiture, je l'appelle Paquebot parce que je la charge comme un camping-car. À fond au taquet, il n'y a plus de place. On ne peut plus respirer, c'est un Picasso.
6: Je l'appelle l'escargot.
2: Pourquoi l'escargot ?
6: Elle roule pas vite. Ma montée, elle monte tout doucement.
2: Et justement, on rappelle que la vitesse minimale sur autoroute est fixée à 80 km/h quand vous doublez, quand vous êtes sur la voie de gauche, que vous soyez avec votre escargot, avec la cabossée, votre paquebot ou encore votre patte patrouille. Bonne route à tous.

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1: On passe la nuit ensemble, ravi d'être avec vous, il est 1h.
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1: On va revenir sur les conditions météo dans un instant, mais avant cela, attention à ces obstacles, ça gêne toujours la circulation en Savoie sur l'A430 en direction d'Albertville vers le kilomètre 139. Ce sont des branches d'arbres sur la voie de droite après la sortie 24 pour Sainte-Hélène-sur-Isère. Les services de sécurité vont dégager la chaussée d'un instant à l'autre. En attendant, il faut bien ralentir. Vous serrez sur votre gauche, bien sûr, pour tenter d'éviter ces branches d'arbres sur la voie de droite de l'autoroute A430. On change de région, on va maintenant dans le département du Rhône, sur l'autoroute A6, en direction du nord, en direction de Paris, après le kilomètre 433, une voiture accidentée sur bande d'arrêt d'urgence. C'est entre Lyon et Mâcon, à l'approche du secteur de Villefranche-sur-Saône, après l'aire de service des Chères. Et puis donc la météo, des orages en ce moment dans le sud-ouest, dans le centre du pays, notamment sur l'autoroute A71. Puis restez très très prudents aussi en région Rhône-Alpes. On a des averses parfois très intenses, notamment en ce moment sur l'autoroute A41 entre Grenoble et Genève. Les voitures sans permis sont de plus en plus plébiscitées, notamment par les jeunes. Le site de production du principal constructeur français est d'ailleurs visible le long de la 41 Nord, justement en Savoie, dans le secteur d'Aix-les-Bains. Un reportage de Paulin Caillard.
2: Aujourd'hui, je vous emmène à la découverte d'une usine d'assemblage de voitures sans permis. Je me suis rendu dans l'usine savoyarde d'Aixam, un constructeur de voiturettes français. J'y ai retrouvé Olivier Pelletier, le directeur général d'Aixam, qui, entre deux bruits de perceuse, m'a expliqué comment fonctionnait son usine.
3: Donc là, la première étape, donc vous prenez la coque. Ici, on va assembler d'abord les roues. Hein, avec, vous voyez, toute la partie, tout d'abord, on va assembler tout ce qui est train arrière, puis au fur et à mesure, donc on a environ 30 étapes de fabrication de la voiture, hein, et au fur et à mesure, on va apporter différents éléments supplémentaires. Donc sur cette ligne, par exemple, avec ses mains, on fabrique des modèles électriques, on fabrique des modèles thermiques, et ce qui nous permet d'être totalement flexible quant à l'évolution du marché, ce qui était très important pour nous.
2: Mais récemment, il y a eu du changement. Avec le boom des voitures sans permis chez les jeunes, il a fallu réagir et s'adapter aux exigences de cette nouvelle clientèle.
3: Premièrement, on a complètement électrifié notre gamme. Puis, par contre, on a fait une nouvelle gamme qu'on appelle Minoto et qui est vraiment focalisée sur les jeunes, où là, on va plus aller à l'essentiel.
2: Une voiturette épurée, mais qui coûte quand même la bagatelle de 10 000 euros. À l'autre extrémité de la fourchette de prix, on trouve le haut de la gamme Aixam, qui est bien plus accessoirisé et personnalisable.
3: On a maintenant une gamme Aixam, qui est notre gamme plus traditionnelle, qui a vraiment tous les codes de la voiture, où on va avoir des accessoirisations très importantes. Donc on va avoir un choix de couleur, on va avoir une caméra de recul, on va avoir des radars de recul, on va avoir des tablettes dedans, tous les attributs d'une vraie voiture. Ça, c'est plus pour notre population traditionnelle, et ça va faire des produits qui peuvent monter jusqu'à 20 000 euros.
2: L'assemblage est en grande partie fait à la main, et de bout en bout, une voiturette prend une trentaine d'heures de travail et passe par les mains de plus de 70 personnes.
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1: On passe la nuit ensemble, ravis d'être avec vous. Et avant de parler des orages, des conditions météo parfois difficiles, attention sur l'autoroute A6, entre Lyon et à Mâcon, du côté de Villefranche-sur-Saône, quand on roule en direction du nord, direction Paris, après le kilomètre 433, une voiture est accidentée sur bande d'arrêt d'urgence, mais très proche de la voie de droite. Attention, il faut bien ralentir, vous serez sur la gauche pour respecter le corridor de sécurité. Des orages en ce moment dans le sud-ouest, dans le centre du pays, sur l'A71, mais aussi et surtout entre Genève et le secteur de Grenoble, sur l'autoroute A41, soyez très prudents, sur l'A43 également, beaucoup de pluie, des averses parfois violentes, vous augmentez bien les distances de sécurité, vous ralentissez, vous ne dépassez surtout pas les 110 km/h, attention. Et on a quelques zones de travaux qui occasionnent des fermetures nocturnes. C'est le cas, par exemple, en région lyonnaise. L'A89 est fermée en direction de Clermont-Ferrand, entre le diffuseur de Lausanne.

0: le diffuseur 39 et le diffuseur 35 Tarare Est. La sortie 40, la tour de Salvani, est donc obligatoire. Et puis tiens, je rappelle qu'en Bourgogne, en Saône-et-Loire, sur l'A6, quand on est en direction de Paris, la sortie 29 Mâcon Sud est fermée. Vous ne pouvez pas accéder non plus à l'A6 en direction de Paris depuis Mâcon, depuis l'entrée 29.
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0: Christophe Maé dans un instant, UB40 et Grégory Le Marchal également durant le prochain quart d'heure. Et tout de suite, en moins d'une minute, les réponses aux questions que vous vous posez sur le changement de pneumatique sur votre véhicule. Aline Després a interrogé Coralie Maslow d'Allopneu.com.
2: Je crève, est-ce que je peux remplacer uniquement un pneu ?
3: Si le pneu est réparable, pas de sujet, parce que le garagiste va pouvoir vous le réparer. En revanche, si le pneu n'est pas réparable, il est impératif de changer les deux pneus pour avoir une bonne adhérence et une bonne sécurité sur la route.
2: Les pneus pour les véhicules 4x4, si on en change un, on change les quatre ?
3: Sur un véhicule 4x4, il est indispensable de changer ses quatre pneus en même temps, quatre roues motrices pour sa sécurité déjà et une bonne adhérence, pour avoir les mêmes pneus sur les deux essieux, et parce qu'il y a un risque aussi important de casser le différentiel de la voiture.
2: Avant de partir, on s'assure du bon état de ces pneus. Qu'est-ce qu'il faut regarder ?
3: Pas de boursouflure, pas d'hernie, etc. Vérifier l'usure, bien évidemment. Le mieux est de le faire avec un professionnel afin de vérifier que les pneus ne sont pas usés. Et si c'est le cas, faire le changement juste avant le départ.

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1: H24, 7 jours sur 7, on vous accompagne pendant vos trajets, pendant vos voyages. Et ce sont bien sûr les conditions météo qui doivent vous inciter à la plus grande prudence. Des orages, des averses parfois très intenses. On le voit ici en studio, en retour caméra, mais aussi sur nos retours satellites en temps réel. On a des averses parfois violentes dans le centre du pays, sur la 71. Mais surtout en région Rhône-Alpes, entre Grenoble et Genève, notamment sur l'autoroute A41. Soyez très prudents. Il faut bien réduire votre vitesse, il en va de votre sécurité, comme nous le rappelle maintenant Élise Valade.
2: Représentez-vous la longueur de deux terrains de football. Ça fait beaucoup, à peu près 200 mètres. Eh bien, même avec des freins en bon état, à 110 km/h par temps de pluie, il vous faudra environ 180 mètres pour arrêter votre voiture, c'est-à-dire à peu de choses près, la longueur de ces deux terrains de football. Lorsqu'il pleut, les accidents sont deux fois plus nombreux que par temps sec. Un accident mortel sur 10 résulte d'une mauvaise prise en compte de la météo. Voilà pourquoi il est essentiel de modérer votre allure, pour votre sécurité et celle de vos passagers. En voiture, sur autoroute, pas plus de 110 km/h sous la pluie.
1: Merci Élise. On a aussi de fortes rafales de vent par moment, par endroit. Donc vous êtes très très prudent bien sûr, mais malgré ces conditions météo parfois difficiles, pas d'incident à cette heure-ci à notre connaissance. Je vous rappelle simplement qu'un piéton marche en ce moment sur la bande d'arrêt d'urgence de l'autoroute A36 direction Mulhouse du côté de Belfort vers le kilomètre 40. Teddy Swims dans un instant et puis Outkast aussi, super classique, super souvenir durant le prochain quart d'heure sur Autoroute Info. Et tout de suite on s'intéresse à un site unique en France consacré à la célèbre bataille d'Alésia, survenue en 52 avant Jésus-Christ, entre Vercingétorix et Jules César bien sûr. Myriam Boyed a pu visiter le musée au parc et une expo revenant sur cette période de l'histoire de France.
3: L'idée de cette première salle,
4: Sophie Staclin, médiatrice culturelle,
3: c'était de commencer la visite par toutes les idées reçues, tous les clichés que l'on peut avoir sur les Gaulois, les Romains ou encore sur la bataille d'Alésia.
5: D'après vous, à quoi ressemblaient les Gaulois? Espèce d'écossais,
6: physiquement. Blond, avec une grande moustache très longue jusqu'au jour, à peu près de 13 sur le côté.
4: Puis on entre dans ce que l'on appelle le couloir du temps, allant de moins 8000 jusqu'à nos jours. Clémence Farel, la scénographe, s'est appuyée sur la forme ronde du bâtiment pour mettre en place l'exposition. On retrouve Sophie Staclin.
3: On a une vue permanente, en fait, hein, sur le paysage qui nous entoure, et donc sur le paysage où se sont notamment déroulés les événements du siège d'Alésia. Côté baie vitrée du bâtiment, nous avons toute une série de vitrines qui présente des objets retrouvés sur le site d'Alésia. Et de l'autre côté, à droite, nous avons beaucoup de dispositifs plutôt interactifs, notamment une archéologue qui va nous suivre tout au long de la visite et qui nous présente aussi certains objets découverts sur le site d'Alésia. Et on a surtout beaucoup de dispositifs pour le public en situation de handicap. Donc on a un lutrin qui est accessible aux personnes en fauteuil roulant, qui est à leur hauteur. Et sur ce lutrin, on a une série de bandes dessinées qui propose en fait des explications simplifiées sur l'histoire du site. On a aussi beaucoup d'objets tactiles, beaucoup de traductions en braille. En fait, l'idée de ce musée, c'est vraiment de rendre accessible à tous, que ce soit à tous âges, mais aussi donc aux personnes en situation de handicap, le même niveau de connaissance qu'à n'importe qui.
4: Et il y a un dispositif qui plaît beaucoup ici et qui intrigue, ce sont les bustes parlants de Napoléon III, Vercingétorix et César.
7: Alors dites-moi, honnêtement, que cherchez-vous à Alésia, hein ? La trace de Vercingétorix ou l'ombre de César ?
4: Un lieu accessible via la sortie 23 de l'autoroute A6.

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1: Bienvenue à tous, il est 1h45 et ce sont les conditions météo qui doivent vous inciter à la plus grande prudence. Vous le vivez, vous le constatez, on a des orages parfois soutenus, hein, des pluies violentes dans le centre du pays sur la 71, mais surtout particulièrement sur la 41 entre Grenoble et Annecy, entre Grenoble et Genève, même beaucoup de pluie en ce moment en région Rhône-Alpes. Soyez extrêmement prudents et puis on peut croiser parfois des véhicules qui sont en panne sur bande d'arrêt d'urgence. C'est le cas dernièrement sur l'autoroute A6, l'axe Lyon-Paris en direction du nord, en direction de Paris en Bourgogne, après le kilomètre 268 entre Beaune et Auxerre, après l'aire de la Repote. Cette voiture qui est en panne, en plus les feux éteints, donc on peut mal la distinguer, l'apercevoir au dernier moment, donc attention, il ne faut pas se laisser surprendre. Anticipez bien sur cette autoroute A6, comme partout ailleurs. Attention donc à ces orages et puis on a aussi des fermetures nocturnes suite à des zones de chantier. C'est le cas par exemple du côté de Grenoble, la 480 qui est fermée en direction de Lyon, entre la sortie 7 Pont-Clé et le carrefour du Rondeau. Je vais prendre un autre exemple, j'évoquais l'autoroute A6, et bien en Bourgogne, l'A6, fermeture sur l'A6 de toutes les bretelles de sortie et d'accès au péage 25.2 Chalon au centre. Et puis enfin, par exemple, en Rhône-Alpes, dans le département de l'Ain sur la 40, l'entrée 9 Nantua est fermée en direction de Mâcon et de Lyon.
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1: Et avant d'écouter Adèle Castillon, encore Anita Ward, on parle sécurité maintenant, avec un détail souvent négligé, le petit objet suspendu au rétroviseur, qu'il s'agisse d'un porte-bonheur ou d'un sapin désodorisant, celui-ci peut, dans certaines situations, devenir un véritable danger. Basile Voisin.
2: C'est le grand classique pour personnaliser sa voiture. Le petit objet, plus ou moins ridicule, qui pendouille à l'avant, accroché au rétro intérieur. Vous en avez peut-être un devant les yeux. Le fameux sapin qui sent bon, la peluche toute mignonne, ou le logo de votre équipe de foot.
3: Second poteau, Pavard !
2: Mais est-ce que c'est légal ? Eh bien, la loi est formelle. Les possibilités de mouvement et le champ de vision du conducteur ne doivent pas être réduits par les objets transportés ou par l'apposition d'objets non transparents sur les vitres. C'est écrit dans l'article R412-6 du Code de la route. Pas d'autres détails, mais on comprend bien qu'il ne faut pas accrocher tout et n'importe quoi devant son pare-brise. C'est logique. En pratique, il est rare d'être sanctionné pour une déco sur le rétroviseur tant qu'elle ne gêne pas la visibilité. Car attention, dans le cas contraire, c'est une amende de 35 à 150 euros. Un objet un peu trop volumineux, ça ne passera pas. Alors on s'abstient pour la grosse peluche, les clochettes qui font du bruit ou la boule à facettes. Autrement, faites-vous plaisir sans vous mettre en danger.

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1: On voyage ensemble durant toute la nuit. Bienvenue à tous, il est 2h.
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1: On va parler dans quelques secondes de la météo, mais avant cela, attention, des obstacles gênent la circulation dans le centre du pays sur la 71 en direction de Clermont-Ferrand. C'est dans une zone de chantier que des cônes se sont renversés. Kilomètre 348, c'est après l'aire de la Bouble. Attention, une zone de travaux, bien sûr, abordée avec beaucoup de prudence. Et puis sur l'autoroute A6, en Bourgogne, après le secteur de Beaune, entre Beaune et Auxerre, après l'aire de repos de la Repote, il y a une voiture qui est en panne en direction du nord, en direction de Paris, après le kilomètre 268. Elle est en panne, feu éteint. Ne vous laissez pas surprendre, il faut laisser un maximum d'espace entre votre véhicule et l'intervention en cours sur le bas.